J'en profite pour vous souhaiter un excellent lundi soir. C'est Drezan et je vous accompagne comme ça jusqu'à minuit. C'est un spectacle gratuit au Parc Terre des Jeunes de Victo qui s'en vient pour ce dimanche 6 septembre avec Fred Dionne à 19h. On dit Sarah Dufour vers 20h30 sur scène. Entrée gratuite et on va se le dire là. Ça va être toute une soirée. Puis en plus, lundi matin, c'est congé pour la fête du travail. C'est-tu pas merveilleux?

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5: 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Au cinquième jour de la campagne électorale, le Parti conservateur d'Éric Duhaime propose que le Québec exploite ses ressources en gaz de schiste qui, selon lui, pourrait générer environ 9,4 milliards de dollars de revenus pour l'État québécois sur 10 ans. De son côté, la Coalition Avenir Québec ouvre la porte à permettre aux médecins de pratiquer dans le secteur public et le secteur privé sans qu'ils aient à se désaffilier à la Régie de l'assurance maladie du Québec. Au Parti libéral du Québec, on propose de miser sur le préfabriqué pour construire 100 000 nouveaux logements annuellement. Chez Québec solidaire, on se donne l'objectif de réduire le décrochage scolaire de moitié dans un premier mandat. Enfin, le Parti québécois promet de réduire la taille de l'État québécois de 2,5 % et souhaite mettre en place un secrétariat à l'efficacité de l'État. Un homme dans la soixantaine a perdu la vie dans une collision à Saint-Lucien, dans la MRC de Drummond. L'accident est survenu ce matin sur le 7e rang, près de la route du pont, entre un camion ben, un poids lourd et une mini-fourgonnette. Le conducteur du camion ben a succombé à ses blessures, tandis que les occupants de la voiture ont été gravement blessés, mais sans mettre leur vie en danger. La SQ enquête sur les circonstances de l'accident. Et maintenant, la météo à Victoriaville ce soir et cette nuit s'est dégagée et le minimum est de 11 degrés.

Les nouveaux résidents de Victoriaville et de la région sont invités à participer au salon Vivre à Victo. C'est une occasion de découvrir la ville et ses services avec différents kiosques qui seront sur place. D'ailleurs, c'est un événement gratuit. Ça va avoir lieu le dimanche 20 septembre de 13h à 15h au centre communautaire d'Arthabasca à Victo. Et notre collègue journaliste Claude Marquis vous a préparé un article à ce sujet-là à lire sur monvicto.com.

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2: 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Au cinquième jour de la campagne électorale, le Parti conservateur d'Éric Duhaime propose que le Québec exploite ses ressources en gaz de schiste qui, selon lui, pourrait générer environ 9,4 milliards de dollars de revenus pour l'État québécois sur 10 ans. De son côté, la Coalition Avenir Québec ouvre la porte à permettre aux médecins de pratiquer dans le secteur public et le secteur privé sans qu'ils aient à se désaffilier à la Régie de l'assurance maladie du Québec. Au Parti libéral du Québec, on propose de miser sur le préfabriqué pour construire 100 000 nouveaux logements annuellement. Chez Québec solidaire, on se donne l'objectif de réduire le décrochage scolaire de moitié dans un premier mandat. Enfin, le Parti québécois promet de réduire la taille de l'État québécois de 2,5 % et souhaite mettre en place un secrétariat à l'efficacité de l'État. Un homme dans la soixantaine a perdu la vie dans une collision à Saint-Lucien, dans la MRC de Drummond. L'accident est survenu ce matin sur le 7e rang, près de la route du pont, entre un camion ben, un poids lourd et une mini-fourgonnette. Le conducteur du camion ben a succombé à ses blessures, tandis que les occupants de la voiture ont été gravement blessés, mais sans mettre leur vie en danger. La SQ enquête sur les circonstances de l'accident. Et maintenant, la météo à Victoriaville ce soir et cette nuit s'est dégagée et le minimum est de 11 degrés.

J'en profite pour vous souhaiter un excellent lundi soir. C'est Jason et je vous accompagne comme ça jusqu'à minuit. C'est un spectacle gratuit au Parc Terre des Jeunes de Victo qui s'en vient pour ce dimanche 6 septembre avec Fred Dion à 19h. On dit Sarah Dufour vers 20h30 sur scène. Entrée gratuite et on va se le dire là. Ça va être toute une soirée. Puis en plus, lundi matin, c'est congé pour la fête du travail. C'est-tu pas...

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6: 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Au cinquième jour de la campagne électorale, le Parti conservateur d'Éric Duhaime propose que le Québec exploite ses ressources en gaz de schiste qui, selon lui, pourrait générer environ 9,4 milliards de dollars de revenus pour l'État québécois sur 10 ans. De son côté, la Coalition Avenir Québec ouvre la porte à permettre aux médecins de pratiquer dans le secteur public et le secteur privé sans qu'ils aient à se désaffilier à la Régie de l'assurance maladie du Québec. Au Parti libéral du Québec, on propose de miser sur le préfabriqué pour construire 100 000 nouveaux logements annuellement. Chez Québec solidaire, on se donne l'objectif de réduire le décrochage scolaire de moitié dans un premier mandat. Enfin, le Parti québécois promet de réduire la taille de l'État québécois de 2,5 % et souhaite mettre en place un secrétariat à l'efficacité de l'État. Un homme dans la soixantaine a perdu la vie dans une collision à Saint-Lucien, dans la MRC de Drummond. L'accident est survenu ce matin sur le 7e rang, près de la route du pont, entre un camion ben, un poids lourd et une mini-fourgonnette. Le conducteur du camion ben a succombé à ses blessures, tandis que les occupants de la voiture ont été gravement blessés, mais sans mettre leur vie en danger. La SQ enquête sur les circonstances de l'accident. Et maintenant, la météo à Victoriaville ce soir et cette nuit s'est dégagée et le minimum est de 11 degrés.

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1: Les nouveaux résidents de Victoriaville et de la région sont invités à participer au salon Vivre à Victo. C'est une occasion de découvrir la ville et ses services avec différents kiosques qui seront sur place. D'ailleurs, c'est un événement gratuit. Ça va avoir lieu le dimanche 20 septembre de 13h à 15h au centre communautaire d'Arthabasca à Victo. Et notre collègue journaliste Claude Marquis vous a préparé un article à ce sujet-là à lire sur mon

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2: 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Au cinquième jour de la campagne électorale, le Parti conservateur d'Éric Duhaime propose que le Québec exploite ses ressources en gaz de schiste qui, selon lui, pourrait générer environ 9,4 milliards de dollars de revenus pour l'État québécois sur 10 ans. De son côté, la coalition Avenir Québec ouvre la porte à permettre aux médecins de pratiquer dans le secteur public et le secteur privé sans qu'ils aient à se désaffilier à la Régie de l'assurance maladie du Québec. Au Parti libéral du Québec, on propose de miser sur le préfabriqué pour construire 100 000 nouveaux logements annuellement. Chez Québec solidaire, on se donne l'objectif de réduire le décrochage scolaire de moitié dans un premier mandat. Enfin, le Parti québécois promet de réduire la taille de l'État québécois de 2,5 % et souhaite mettre en place un secrétariat à l'efficacité de l'État. Un homme dans la soixantaine a perdu la vie dans une collision à Saint-Lucien, dans la MRC de Drummond. L'accident est survenu ce matin sur le 7e rang, près de la route du pont, entre un camion Ben, un poids lourd et une mini-fourgonnette. Le conducteur du camion Ben a succombé à ses blessures, tandis que les occupants de la voiture ont été gravement blessés, mais sans mettre leur vie en danger. La SQ enquête sur les circonstances de l'accident. Et maintenant, la météo à Victoriaville ce soir et cette nuit s'est dégagée et le minimum est de 11 degrés.

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3: Sans café, c'est non.
4: Non, c'est ça. Moi, c'est café, c'est une des premières choses. Oh, Maud au Tim Hortons, salut Maud, ça va? Donne mon café, ça part. J'en prends un autre. C'est une mauvaise habitude, mais j'en prends un autre quand j'arrive ici, mais ça, c'est...
5: Moi, j'ai moins de route à faire que toi, mais avant de commencer quoi que ce soit, puis de parler au micro, c'est sûr que ça me prend.
4: Ah non, ça prend un café, parce que sinon, t'es un peu grognon.
5: Oui. Ben, non, là, ça c'est pas mal tout le temps.
4: Café, pas de café.
5: Café, pas de café.
4: Avant le café.
5: Mettons que je suis pas mon père. Mon père, quand j'étais jeune, j'avais aucun intérêt à y parler avant qu'il ait pris son premier café.
4: Ouais, mais ça, j'étais un peu comme ça aussi. Tu sais, j'ai hâte de le prendre. Mettons, je me lève, puis c'est la première affaire, là. Puis ça, l'affaire, c'est que j'ai acheté une machine à café pour la maison qui fait comme pas mal de bruit, là, avec les grains, tout ça, qui sont dans le top de la machine, tout ça. Puis je me suis dit, ça va être une bonne idée, ça va faire de l'excellent café, sauf qu'à l'heure où je me lève, je peux en prendre juste la fin de semaine. Parce que si je me fais un café, ça réveille tout le monde. Tu sais, la machine fait pas tant de bruit que ça, mais quand il y a juste ce bruit-là dans la maison, c'est sûr que t'entends ça, tu sais, les enfants dorment au deuxième, le petit bar de café.
5: Ah non,
4: c'est comme un fax, là. C'est comme ça, tu fais comme, OK, non, ça fonctionnera pas. Fait qu'on vous salue ce matin, surtout les gens qui travaillaient dans les endroits où vous servez des cafés. Puis ben vous avez. Moi, ça me fascine. La mémoire de certains employés par rapport à leur clientèle. Ça, c'est Jean-Jean, c'est un moyen 2-2. Ça, c'est Pierre-Paul. Pierre-Paul, lui, c'est un grand, un lait. Lui, c'est un grand 4-4 avec le pick-up gris là-bas. Ça me fascine, ça. Moi, on a changé les tasses à café d'armoire chez nous. Il y a un an, me demande encore son ouf. J'ai pas...
5: Ouais, mais toi, t'es un capot.
4: Ouais, c'est ça. Moi, j'ai pas cette mémoire, là. Ouais. Vraiment. Et plein de choses aujourd'hui, évidemment, qu'on va vous parler voiture avec Marc Bouchard.
5: Bien sûr.
4: Vers 6h30. Ça, c'est vraiment intéressant. Et là, Marc Bouchard fait un périple jusqu'au Nouveau-Brunswick avec un véhicule électrique. C'est ça qu'il va nous raconter tantôt. Comment tu t'organises, les bornes, puis tout ça. C'est un mode de vie, frère. T'sais, quand t'es pas rendu là, c'est vraiment, vraiment spécial. Moi, je suis habitué, dans le fond. Je suis habitué, j'ai un véhicule électrique depuis 2021. J'ai une borne à la maison, ça facilite les choses. Il va nous raconter ça, Marc, tantôt. Mais je veux qu'on ouvre le show avec un sujet qui touche un peu à l'automobile dans les prochaines minutes, parce qu'il y a une vague de vols présentement au Québec. C'est épouvantable. Je vais vous dire quoi, puis je vais vous raconter quoi dans les prochaines, mais ça complique la vie de bien du monde. Puis là, c'est rendu un gros, gros, gros problème. Fait que ça, Gilbert Delhomme va être là dans la game à 7h avec nous autres ce matin. Ça va être parfait. Manquez pas ça. Comme à chaque matin jusqu'à
5: 20h.
4: Ça va être incroyable. Et puis Gilbert a très, très hâte de nous parler de son préféré Harbour Jack Eye, de Zachary Bolduc. Et surtout, qui devrait être meilleur cette année chez le Canadien que l'an passé? Qui va devoir en donner plus cette année? On va faire ça avec Gilbert vers 7h ce matin. On a le même, d'après moi. Ça commence par da, ça finit par cr. Les trois accords, voici dans mon corps tout de suite dans vos 100 000. Je suis plus capable, Kirby Duck. J'ai ça à dire ça, là. Je dis, tu veux pas t'en prendre.
5: Mais non.
4: Tu veux pas t'en prendre un individu, mais là c'est assez. Là c'est lui, cette année, là c'est la dernière chance.
5: T'as peut-être oublié deux dernières.
4: Ouais, deux dernières. C'est le moment donné. On va en faire. Pas Compostelle, ça, là. Hein? Les trois accords dans mon corps.

0: Il y a une vague de vols au Québec présentement et c'est dans toutes les régions parce qu'avant c'était juste dans les grands centres, dans Montréal, les couronnes avoisinantes. Là, ça déborde partout même dans la Nadière, ça déborde en Mauricie, en Montérégie, dans le centre du Québec. Les bornes électriques, les fils de recharge se font couper et voler présentement à cause du cuivre qui est à l'intérieur. Les voleurs de câbles ont frappé fort au Québec. Cet été, il y a 56 bornes de recharge pour voitures électriques qui ont été vandalisées. Wow. Des bornes de recharge, il n'y en a pas 600, là.
1: Mais non.
0: Fait que faites le décompte. Je vais vous donner un exemple. Moi, j'habite sur la rive nord de Montréal. Il y a une borne en arrière de chez nous. Un moment donné, j'ai un problème avec mon véhicule neuf, mais un problème. Il y a un truc qu'il faut arranger. Il faut que je le ramène au garage. Je le ramène au garage. On me prête un autre véhicule, puis la borne n'est pas la même qu'à la maison. Fait que je me dis, pas grave, moi, j'ai un circuit électrique en arrière de chez nous. C'était à une rue, j'y vais, petite marche de santé, qu'à une minute et demie, je rentre chez nous. J'arrive là, c'est dans la cour d'une caisse des jardins. Les deux fils sont sectionnés. Les deux fils sont coupés. Mais les fils, là, c'est un bon boyau. Hein, ouais. Prenez, mettons, le diamètre d'un verre à café, là, c'est quand même, faut-tu veuilles couper ça, là? Faut vraiment, les deux sont coupés. Fait là, je fais, mais voyons donc. Fait là, j'ai réussi à trouver une solution pour me brancher à la maison avec un adapteur, un fil, c'est correct, ça va être plus long si je voulais juste sauver du temps avec la borne électrique. Mais les gens qui sont sur la route, tu sais, mettons, je sais pas, là, tu pars de Châteauguay, tu t'en viens chez nous, t'as fait 50 minutes de route, tu viens voir ton cousin, lui, il a pas de borne électrique, c'est pas grave, je vais aller 20 minutes me charger avant de repartir, mais mettons. T'arrives là, il y a plus de fil. C'est fini. Écoute, c'est un gros problème présentement. Tommy Langlois raconte ça. C'est quelqu'un du public qui était rencontré par le journaliste du Journal de Montréal. Il dit, on est plusieurs à dépendre du réseau public pour rouler. Ça, c'est une autre affaire. Il y a des gens qui font délibérément le choix, exemple, qui habitent dans des grands centres ou dans des blocs appartements, d'acheter une voiture électrique malgré le fait qu'ils n'aient pas de borne à la maison. Ça, c'est courageux. Honnêtement, c'est courageux.
1: Oui.
0: Si tu achètes ça, tu sais, exemple, centre-ville de Montréal, il y a des gens qui le font parce que tu habites dans Rosemont, des circuits électriques, il y en a une rue, deux rues en arrière, mettons, tu vas te parquer là, tu marches, le lendemain,
1: c'est quand même plus facile à trouver, mettons.
0: Ça se fait. Faut que tu virailles un peu des fois, mais quand même. Tu sais, des bornes, il n'y en a pas tant que ça, mais tu sauves sur le... Parce que le gaz est quasiment rendu à 2$ encore.
1: Ouais,
0: c'est
1: oui.
0: En train de remonter là, présentement. Là, je regardais ça tantôt, là, justement, là, c'est quasiment rendu 2$. Fait que c'est un choix que tu fais. Mais là, t'arrives dans les bornes qui sont supposés te servir et les câbles ont été coupés malgré la présence de caméras, malgré la présence de sécurité. Hydro-Québec, qui exploite le circuit électrique, confirme avoir recensé un nombre record de 68 vols de câbles électriques dans la province depuis le début de l'année. C'est trois fois plus qu'à pareille date en 2025. Sur les 68 vols depuis le 1er janvier 2026, il y en a 56 qui se sont produits durant l'été. Les régions sont désormais ciblées, là, c'est ça comme je disais tantôt, on va vraiment, vraiment plus loin. Shawinigan, Québec, Gatineau, on coupe ça parce que le fil à l'intérieur, il y a du cuivre, et le cuivre, on peut revendre ça à du monde qui te paye ça cash. Puis là, on se demande, oui, mais attends un peu, là. C'est-tu dangereux? C'est extrêmement dangereux. À date, on recense pas personne, mettons, qui s'est présenté à un hôpital en disant, m'as-tu brûlé en coupant des fils électriques? Mais ça pourrait être excessivement dangereux. On dit que si on n'a pas les bons outils, indépendamment de la pince, tu pourrais recevoir une décharge qui serait mortelle. Tu sais, faut que tu veuilles aller couper ça, là. Pour vrai, moi, j'ai le circuit électrique en arrière de chez nous, j'imaginais le bozo avec la cagoule sur la tête, avec ses pinces à 3h du matin. C'est un choc. Un petit choc, juste pas... Ouais. Dans, juste un petit choc pour faire ben, il faut pas ça. C'est juste un petit comme.
1: Ouais. Un bon choc.
0: Un bon.
1: Question qu'ils reviennent plus, tu sais.
0: C'est pas une affaire, un ciseau dans une plug, là. T'sais, un choc, ben non, genre. Un éclair, c'est un pitching wedge au golf.
1: Ça te survole, tu sais.
0: Tu sais, pow, c'est ça. Juste. Mettons, tu perds des cheveux. C'est juste ça, là. Juste un. C'est juste un.
1: Quelque chose genre. Un bon choc, ouais. Pas un bon choc, juste pour un peu.
0: Placer les idées.
1: D'accord avec ça, moi.
0: D'accord avec ça. Tu sais, ouais. Mané, ce serait une bonne pénitence, ça.
1: Je souhaite pas de malheur à personne, là. On veut pas que personne meure, là. Mais, tu sais, un bon gros choc.
0: Mais honnêtement, c'est parce que Hydro-Québec, eux, sont questionnés. Ils disent qu'est-ce qu'on peut faire pour. Parce que là, l'affaire, c'est ça. C'est que c'est gouvernemental. Fait que là, réparer ça, puis aller en poser d'autres. Ouais. Mettons, ça fait pas comme. Ah, OK, ça s'est découpé. Demain après-midi, on va aller. Non, c'est pas ça, là. C'est une demande en trois formulaires. Ah puis oui, là,
1: ça va être sur 8 bureaux.
0: Envoyer à quelqu'un qui va faire la demande à quelqu'un, qui va l'envoyer à quelqu'un, puis là, maintenant, ça va être réparé. C'est plus long. C'est comme ça. Notre réseau public est fait comme ça.
1: Ça, c'est résumé, là.
0: C'est ça, c'est résumé. Mais c'est une problématique. Puis là, on se fait demander, les gens, c'est normal, c'est une question qui est légitime, c'est comment on fait pour arrêter ça? T'sais, est-ce qu'il n'y a pas moyen d'ajouter de la sécurité, d'ajouter, de sécuriser les fils, de mettre plus de caméras, de clôturer les endroits, puis que ça, faut que tu sois propriétaire d'un char et les airs, il y a une passe, là, la porte rouvre. Puis là, on planche à des solutions présentement pour enrayer le vol de cuivre. Est-ce que ça vous est arrivé, mettons, dans votre région? Êtes-vous propriétaire d'un véhicule électrique, puis vous êtes arrivé pour vous charger, puis boum, plus de fil? Ou avez-vous volé un fil? Écrivez-nous. 1-855-407-2346.
1: Ça me surprendrait que la deuxième option, il y a bien du monde qui pas répond. Mettons, c'est pas obligé de nous donner votre nom, là.
0: Non, non, ça a besoin que Crave te faire un demeure pour la maison, là. 1-855-407-2346. On a une pensée pour vous autres si vous avez votre véhicule électrique et que vous êtes aux prises avec des problématiques comme ça dans votre quartier. Voici Patrice Michaud avec Kamikaze et emmêlé dans ses cheveux, Jeff Posé, l'excellent Jeff Posé. Ça mène également dans les prochaines minutes. 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

0: Vu d'avoir très trente au début de la saison du Canadien, Jeff Posé des Cowboys fringants, c'est un grand fan de hockey. Il fait des voyages sportifs, Jeff Posé, pour aller voir le Canadien à gauche et à droite. C'est un gars qui aime beaucoup la Sainte-Flanelle. Pour en jaser tantôt avec Gilbert Delorme, 7h05, ça s'en vient.
1: La question, c'est, est-ce que Gilbert Delorme connaît Jeff Posé?
0: Oui. Hey, le frère à Gilbert, Bruno, c'est un chansonnier. Fait que toutes les tunes franco, les cowboys, le ci, le ça, ça chantonne.
1: Drôle, un artiste puis un athlète, ouais. C'est drôle.
0: Ça chantonne chez les Delorme. À peu près, on va lui parler à 7h05 ce matin. Soyez là dans les prochaines. Marc Bouchard pour sa chronique auto. Se rendre au Nouveau-Brunswick avec un véhicule électrique, c'est compliqué, c'est pas compliqué. On en parle avec Marc au retour. Dans vos 100 000 matins, merci d'être là.
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16: Bonjour, bon début de journée. Ici Claude Marquis. Voici vos actualités. Au cinquième jour de cette campagne électorale, le Parti conservateur d'Éric Duhaime propose que le Québec exploite ses ressources en gaz de schiste, qui selon lui pourrait générer environ 9,4 milliards de dollars de revenus pour l'État québécois sur 10 ans. De son côté, la coalition Avenir Québec ouvre la porte à permettre aux médecins de pratiquer dans le secteur public et le secteur privé sans qu'ils aient à se désaffilier à la RAMQ. Au Parti libéral du Québec, on propose de miser sur le préfabriqué pour construire 100 000 nouveaux logements annuellement. Chez Québec solidaire, on se donne l'objectif de réduire le décrochage scolaire de moitié dans un premier mandat. Enfin, le Parti québécois promet de réduire la taille de l'État québécois de 2,5 % et souhaite mettre en place un secrétariat à l'efficacité de l'État. Le cégep de Beauce-Appalaches confirme que les inscriptions sont en hausse de 11,3 % en 2026 dans ses trois campus, dont celui de Lac-Mégantic. Le campus de Mégantic, qui compte 159 étudiants, a quant à lui été particulièrement populaire auprès des étudiants en sciences humaines. Le programme a enregistré une hausse de 26,5 %. Le programme de soins infirmiers demeure également populaire. Et un homme dans la soixantaine a perdu la vie dans une collision à Saint-Lucien, dans la MRC de Drummond. L'accident est survenu hier matin sur le 7e rang, entre un camion Ben, un poids lourd et une mini-fourgonnette. Le conducteur du camion Ben a succombé à ses blessures. La Sûreté du Québec enquête sur les circonstances de l'accident. C'est ce qui complète vos informations. 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
18: Sans du Québec, Chaudière-Appalaches, ça va être super beau aujourd'hui avec du soleil pour une bonne grande partie de la journée. C'est juste qu'à partir de la fin de l'après-midi, ça sent nuage. Puis une fois que les nuages s'installent, ben on en a pour plusieurs jours. Là. Ben on en a au moins jusqu'au week-end et on prévoit aussi de la pluie à partir de jeudi. Ce matin, c'est un peu frisqué. On a juste 6 degrés au cœur des régions, mais ça devrait se réchauffer quand même. Là, on prévoit un maximum à 22. Demain, c'est nuageux avec un petit 30% de probabilité d'averse. Comme je le disais jeudi, ben c'est gris avec de la pluie. Max Lamontagne et Yannick Rochette vous attendent dans leur émission Le Trafic à compter de 15h. Manquez pas les boys. Bonne journée. Merci d'être là.
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0: 6h29 minutes. Merci d'être dans vos 100 000 matins. Olivier Bergeron, Rick Pagano, ça s'en vient avec avant de partir. Marc Bouchard s'amène dans les prochaines. Un périple en véhicule électrique. C'est-tu simple? C'est-tu pas simple? Est-ce qu'on peut s'en sortir facilement? Après ça, plus tard, dans une vingtaine de minutes, je vais vous poser la question. Est-ce que vous marchez vite? Des fois, ça

0: salut.
1: Salut vous autres.
0: Comment tu vas?
1: Ça va très bien.
0: Moi, là, Marc, à toutes les fois que j'ai une discussion à propos de ma voiture électrique puis de la longue distance avec quelqu'un, on dirait que, mon Dieu, ça les choque. Comment tu vas faire pour te rendre? Comme là, il fallait que j'aille à Mégantic cette semaine. T'as un char électrique, mais comment tu vas faire pour revenir? Il y a des solutions, là. C'est un mode de vie puis tout ça. Toi, tu t'es aventuré jusqu'au Nouveau-Brunswick en voiture électrique.
1: Ouais, moi, j'avais la Toyota CHR, qui est le petit VUS, là, nouvellement arrivé.
0: Ouais.
1: 425 à peu près kilomètres d'autonomie annoncée. Avec, je le précise, et tu vas très bien comprendre de quoi je parle, avec le connecteur NACS.
0: Oui, qui est la plug Tesla, là, dans le jargon.
1: Exactement. En fait, c'est le North American Charging Standard. Et maintenant, il y a une dizaine de compagnies, plus Tesla, qui ont décidé d'adopter ce système-là. Sauf que, ben évidemment, c'est pas toutes les bornes qui sont équipées de NACS, puisque les bornes étaient là avant et avaient une plug qui s'appelle une plug combo, donc ouais. Une plug qui est pas compatible nécessairement et tu as besoin d'un adapteur.
0: Là, tu parles des bornes à circuit électrique, là, mettons.
1: Oui, de toutes les bornes.
0: Ouais, c'est ça.
1: OK? Et ça, c'est le problème. Bon, moi, je suis parti de chez nous en Montérégie. Je me suis rendu à Rivière-du-Loup sur une charge de première fois. Pas de problème, ça a super bien été. Rendu à Rivière-du-Loup, je me suis branché à l'hôtel. C'est gratuit en plus, pourquoi ne pas en profiter?
0: Ah ouais, donc, let's go.
1: Et, sauf que, mais Rivière-du-Loup, c'est à peu près à mi-chemin avec Fredericton.
0: Au Nouveau-Brunswick, ouais.
1: Au Nouveau-Brunswick. Ben, je me dis, je vais me rendre à Fredericton. Non, j'ai pas tenu compte du fait qu'il y avait du relief et que ben ça consomme pas mal plus. Alors, à titre d'exemple, pour me rendre à Rivière-du-Loup, j'avais 16,4 kW au 100 km.
0: Ouais.
1: Quand je suis arrivé au Nouveau-Brunswick, c'est monté à 23 points quelque chose.
0: Quand même.
1: Fait qu'évidemment, il y a une différence. Alors, je me suis pas rendu à Fredericton. Excusez. J'ai dû m'arrêter dans des bornes de recharge. Mais au Nouveau-Brunswick, le circuit électrique est partiellement compatible avec certaines bornes de New Brunswick Power, mais pas toutes. Il y a un réseau Irving.
0: Ouais.
1: Il y a un réseau Electrify Canada.
0: Ouais.
1: Il y a un... Bref, j'ai le réseau ChargePoint qui n'était pas complètement affiché.
0: Oh.
1: Et j'ai Tesla qui, dans sa grande bonté habituelle, a décidé que certaines stations n'étaient admissibles uniquement qu'aux véhicules Tesla eux-mêmes
0: ouais.
1: et non pas aux autres.
0: Ça m'est arrivé. La même affaire que toi, je suis arrivé, j'étais convaincu parce que j'ai eu aussi sur mon véhicule, mon nouveau véhicule, un NACS. Je suis arrivé dans une station de chargement Tesla. Puis j'ai vu que je pouvais pas me brancher à celui-là. C'est pourquoi j'ai pu me brancher à un autre. Puis là, celle-là, c'est uniquement Tesla.
1: Exactement. Alors moi, j'étais à Oromocto, en bordure de Fredericton. Il y a 18 chargeurs Tesla et ça a pas marché.
0: Ah, bon
1: que je capote un peu. Et c'est arrivé comme ça à plusieurs reprises. Ça, c'est la première chose. La deuxième, c'est que là, tu as un adapteur pour aller sur les bornes rapides. Hein?
0: Ouais, ben oui,
1: tu le sais. Mais l'adapteur, sache qu'au Nouveau-Brunswick, n'est pas compatible avec toutes les bornes. Alors, quand je suis arrivé sur les bornes EV Irving et qu'il me restait 40 km, que je suis à Saint-John et que je veux revenir coucher à Fredericton et que je me branche et ça me dit « Impossible de recharger, il y a erreur adapteur », j'en ai cherché une NACS et j'ai été content d'en trouver une. Alors, ce que je veux dire, c'est qu'en fait, c'est possible. On peut le planifier. Ça m'a coûté, écoute, une niaiserie. Je vais être honnête, là. J'ai calculé, j'ai fait 1963 km. J'ai calculé que si j'avais eu un auto à 8 litres au 100, à 1,80 $, ça me coûtait 274 $ d'essence.
0: OK.
1: Ça m'a coûté 74,60 $ en recharge électrique.
0: Ah, c'est ça.
1: T'sais? Fait, oui, comme quelqu'un m'a dit, ça vaut bien le petit stress qui vient avec. Sauf que je suis un peu nerveux de nature dans la vie. Mon épouse me l'a gentiment fait remarquer parce que j'étais sur le gros nerf quand je cherchais des bornes. Ça a été ma priorité pendant je ne sais pas combien de temps. Fait que, elle m'a dit que je n'étais pas faite pour une voiture électrique et j'ai tendance à lui donner raison. Bref, ça a été un peu compliqué, ça nous a stressés. Quand je suis parti de Rivière-du-Loup pour aller vers Fredericton, je me suis arrêté à une place. La borne qui affichait 50 kW n'a rechargé qu'à 9,4 kW. Donc là, on aurait fallu être là pour la journée, donc il a fallu se trouver une autre borne un peu plus loin. Tu sais, ça a été un paquet de complications parce qu'il n'y a pas de centralisation des bornes.
0: Mais Marc,
1: c'est fatigant.
0: Explique-moi comment un gouvernement, à un moment donné, pouvait penser peut-être forcer les différents constructeurs automobiles à ne vendre que des véhicules électriques et que certaines compagnies automobiles se disent, ben nous, à partir de 2030, on va éclairer la flotte à gaz, ça va être juste des véhicules électriques, mais que de l'autre côté, visiblement, on n'a pas le réseau pour servir ça. Parce que, exemple, les circuits électriques, là, tu sais, un chargeur Tesla, t'en as 16, t'en as 18, t'en as 22, t'en as 24. circuit ouais. électrique, des fois, t'en as quatre. Des fois, t'as quatre chars en ligne qui attendent pour se brancher. Fait que moi, une chose qui était bien, bien primordiale dans l'achat de mon nouveau véhicule, qui est pas une Tesla, c'était d'avoir la prise en ACS et de m'assurer que je pouvais, en conservant mon compte Tesla, aller me brancher là ou avec l'application qui permet, avec les véhicules, justement, GMC, de pouvoir faire ça. Comment on va faire dans le futur, parce que de plus en plus de gens achètent des véhicules électriques, pour que ça marche, ça, parce que maintenant, on peut pas attendre trois heures pour se charger, là.
1: Et dis-toi qu'au Québec, on est choyé avec le réseau électrique, là, avec le circuit oui. électrique. Là. Parce que je peux te dire, moi, quand au Nouveau-Brunswick, j'en ai cherché des bornes à certains endroits. fait que c'est sûr qu'il va falloir changer, il va falloir que tout le monde adopte un ACS à un moment donné. C'est une évolution constante. Mais comme tu dis, la différence, cependant, c'est que c'est vrai que quand tu as des Tesla, il y en a 18. Mais il y a 12 stations au Québec. Tu sais, j'exagère, mais tu comprends ce que je veux dire. Il y a peu de stations. Alors que le circuit électrique, il commence à en avoir pas mal tous les coins de rue. Fait que ça permet au moins ça. Et il faut quand même se rappeler, on va placer ça, 90 % des recharges sont quand même faites à la maison.
0: Ah, c'est sûr. Il faut que tu partes plein. Il faut que tu le prévoies.
1: Fait que, puis il faut que tu planifies. Je me suis vraiment rendu compte là qu'il fallait que je planifie précisément mes transports. Ce que j'ai mal fait en y allant. En revenant, ça a été numéro un. Charger Fredericton, charger à Saint-Léonard au Nouveau-Brunswick, charger à Saint-Roch-des-Aunais à Québec, me suis rendu chez nous. Merci beaucoup, la paix.
0: Il y a un Saint-Léonard au Nouveau-Brunswick?
1: Oui.
0: Ça doit pas être le même Saint-Léonard que nous autres ici?
1: Non, pas vraiment. En fait, et c'est drôle parce que c'est dans la partie nord-est où ils parlent français. Et je peux te dire que l'accent est assez présent, mais on est loin de l'accent italien.
0: Oui, c'est ça. Mais si tu croises quelqu'un qui dit « Je viens de Saint-Léonard dans la mer en vacances », à un moment donné, tu sais qu'il est pas à côté de l'aréna Martin Brodeur. Hey, merci de ton temps, Marc. Très content de te retrouver. Bonne saison de recharge de véhicules. On se retrouve lundi prochain.
1: Avec plaisir. Bye-bye.
0: Ouais, salut. Prouvez, planifiez-le. C'est un mode de vie. Il faut juste que tu apprennes à vivre avec ça. Ce petit stress-là de peut-être revenir à la maison avec 10, 12, 15 kilomètres des fois, de prévoir charger ton véhicule un petit peu plus avant de partir. Mais une fois que tu embarques là-dedans, c'est tellement plaisant. Plus jamais aller gazer, là. C'est merveilleux.
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0: T'envoies 100 000 matin, 6h43 minutes dans les prochaines. Fred, tu marches-tu vite, toi? Ta blonde, dis-tu, mettons, des fois, vous allez au centre d'achat. Hey, on te marche donc bien vite.
1: Oui.
0: Bon, c'est ça. J'ai le même problème.
1: Ma mère aussi, mais parce qu'à mesure 4 pieds 10, fait que ses enjambées sont moins grandes que les miennes.
0: Les plus courtes sur pattes. Fait qu'à fait des plus petits pas. Oui, fait que c'est plus.
1: Mais ma blonde est à la même grandeur. Puis ça, je t'es-tu pressé?
0: Non.
1: Non, mais je. Je sais où
0: c'est que je m'en vais. C'est ça, on s'en va, c'est ça. Mais là, on est aux prises avec un problème, Fred. Je te raconte ça. Les gens qui marchent vite. On est aux prises avec un problème qui, en fait, est une qualité, mais c'est fâchant pour d'autres.
1: Ah, OK.
0: Vous allez comprendre. Puis, ça a l'air que c'est scientifique, là, la vitesse à laquelle on marche. Je vous raconte ça dans les prochaines. C'est pas moi qui est scientifique, c'est l'explication.
1: Ah, OK.
0: Vous allez voir. Moi, je suis tout sauf scientifique. On vient, bougez pas.
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0: Ouais, et 6h49 minutes avant qu'il soit trop tard, c'est Greenwoods dans vos 100 000 le matin. Fred, tu marches vite, toi?
1: Oui.
0: Moi, je marche juste aussi. Je suis atteint de ce qu'on appelle la rage du trottoir.
1: La rage du trottoir.
0: Oui, c'est un phénomène qui est documenté. Il y a des gens qui marchent vraiment, vraiment vite, puis il y a des gens qui marchent vraiment, vraiment pas vite. Puis souvent, là, souvent ces deux personnes-là sortent ensemble. Et ça crée souvent des frictions. Mettons, on va au centre d'achat. Regarde, pourquoi tu marches si vite que ça? Moi, dans ma tête, je marche à une allure normale. Dans ma tête, je marche à un rythme convenable. Ma blonde aussi, dans sa tête, elle marche à une allure normale. Moi, je peux pas marcher à cette vitesse-là. Faut que je le fasse à genoux pour être à cette vitesse-là. Je sais pas.
1: Ta blonde, es-tu courte sur pattes?
0: Non, elle mesure 5 pieds 6, elle est pas courte, elle juste, elle prend son temps, elle relaxe. Moi, je...
1: Je sais

0: si ça peut expliquer le phénomène, Max, mais tu sais, souvent, nous autres, les gars, on sait où c'est qu'on s'en va un peu plus. Tu sais, la sortie au centre d'achat, je le sais ce que j'ai besoin, j'ai un article, je sais la boutique, je sais où c'est que je m'en vais. Let's go, mission, on se rend là, on achète, on repart, c'est réglé, 15 minutes. Des fois, les filles, ils aiment ça un peu.
1: Non, mais c'est du temps pour eux.
0: On profite un peu, puis on regarde les boutiques, on fait du lèche-vitrine et tout ça.
1: Oui, c'est correct. Puis c'est souvent au centre d'achat où les personnalités d'un marcheur vont ressortir. C'est là où tu vas le voir. Mais tu sais, même, mettons, moi, dans la vie de tous les jours, je marche... Souvent, là, tu vas me voir essayer de dépasser des gens en marchant, là, parce que je suis comme, ça me gosse, là. Ben, là, voyons, relax, c'est pas grave. Non, toi. Puis, moi, je considère que le trottoir, c'est comme le chemin. La voie de gauche, pour les gens qui marchent vite. Les tacos, là, tenez-vous à droite. On a, let's go.
0: La journée qu'il y aura des lignes sur un trottoir, Max. Je penserais à toi.
1: Non, mais c'est parce qu'à un moment donné, là, sauf que, ça m'a fait rire parce que je suis tombé là-dessus, puis c'est, moi, je trouve que c'est vrai. En fait, c'est ce qu'on dit des gens qui marchent vite. C'est que les gens qui marchent vite sont très, très organisés. Les gens qui marchent vite ont une très bonne autodiscipline. Les gens qui marchent vite arrivent rarement en retard à un endroit. Moi, ça prend une catastrophe que je sois en retard à quelque part. J'haïs ça arriver en retard. Si tu me dis, c'est à 3h, je vais être là à 3h moins 10. Hier, j'avais un meeting à 1h à Laval. Je suis arrivé à 1h moins 20 dans le stationnement. Au coup.
0: Ouais.
1: Attendu 20 minutes dans mon auto.
0: Professionnellement, je suis jamais en retard. Mais dans ma vie personnelle, non, fashionably late, comme on dit.
1: Oui, c'est ça. C'est ça, c'est pas pareil. Là.
0: J'aime ça arriver dernier dans un party. Comme ça, tout le monde t'accueille.
1: On dit qu'il y a 900 personnes qui ont été sondées sur leur vitesse de marche et qu'on s'est rendu compte que les gens qui marchent vite ont justement ces traits de caractère-là et que ces gens-là sont plus enclins à demeurer en forme, ont une plus grande conscience de leur état de santé, à quel point c'est rendu important pour eux, justement, et que ils ont une obsession pour pas perdre de temps. T'arrives à quelque part, là, veux pas perdre de temps. Là, oui, là, c'est ça que ça prend, là, c'est ça que ça prend. Viens, viens, viens, on s'en va. Puis, bonsoir. Sauf que, ce qui est très, très, très drôle, c'est que le MIT, qui est l'université américaine qui est ultra populaire, ont fait une grande étude sur les gens qui marchent dans les rues. On a comparé des espaces publics américains entre 1980 puis 2010. Et l'étude est sortie au début des années 2010. On dit que les piétons marchent environ 15 % plus vite et prennent moins le temps de s'arrêter ou d'interagir. Tu sais, les années 80, tu marches. Hey, Gaétan, ça va? Jean-Zébec, Gaétan, va-t'en. Hey, Maurice, ça va? Jean-Zébec, Maurice. Aujourd'hui, salut Gaétan, salut Maurice. Bonsoir.
0: On se texte!
1: Ben, c'est ça. Honnêtement, c'est ça. C'est que les réseaux sociaux ont tout changé, mais il y a des villes qui ont créé des voies rapides pour les piétons. Tu parlais de ça, là, des lignes sur le trottoir. En 2025, Glasgow et Leeds ont testé des voies réservées aux marcheurs rapides. On a sondé 3000 Britanniques, 33 % c'était les marcheurs lents parmi leurs plus grandes frustrations. Puis il y en a 44 qui appuyaient les idées des voies rapides permanentes. Moi, ça, je vote pour ça. C'est parce que Mané, en plus, la madame qui marche à 1,6 km/h a tout le temps 13 sacs actuels qui dépassent à gauche et à droite, puis t'es pas capable de la dépasser. Il dit une voie de dépassement pour contourner les gens qui marchent 3 de large au centre commercial. Prochaine étape, Mané, va falloir régler ça. Il va falloir faire comme ça, ici, c'est vite, ça, ici, c'est moyennement vite, ça, ici, c'est pas vite. Puis ça, ici, on va rester chez vous, généralement. Mais si vous marchez vite, j'aimerais ça le savoir. 1-855-407-2346. Si vous êtes dans une situation où votre partenaire de vie ne marche pas vite aussi, j'aimerais ça le savoir parce que c'est souvent ça. C'est souvent que ces gens-là sortent ensemble.
0: Mais des fois, faut que tu t'adaptes parce que, tu sais, ma blonde aime ça prendre des petites marches bucoliques, tu sais, tranquilles.
1: Mais ça, c'est pas pareil, là.
0: Là, tu réduis ton rythme, là, tu marches, tu regardes un peu ce qui se passe dans les maisons, tu fais du vieux tard.
1: Ah, mais ça, c'est ça. Moi, j'aime ça regarder ce qu'il regarde à la télé.
0: Moi aussi, ça, j'aime ça.
1: C'est ça, ça, qu'il se regarde.
0: Qu'est-ce qu'il regarde? Qu'est-ce
1: qu'il regarde? OK, good. OK, parfait. Ah, ouais, OD.
0: Je te juge.
1: Tellement. 654. OK, je vais voir de l'homme s'en vient dans la game dans les prochaines minutes. Qui chez le Canadien va devoir être meilleur cette saison? On va en parler avec Gilbert. Au retour dans vos 100 000 matins. Restez là.
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4: Bon mardi, c'est Louis-Philippe Arnoirel. Politique fédérale, les libéraux ont gagné leur pari de ravir la circonscription de Chicoutimi-le-Fjord aux conservateurs. Le candidat libéral Daniel Gobeil a été choisi par les électeurs de la circonscription pour devenir leur représentant à la Chambre des communes. Cette victoire permet aux libéraux de gonfler leur courte majorité à Ottawa. Les conservateurs détenaient ce siège à la Chambre des communes depuis 2018. Selon M. Gobeil, les électeurs ont été particulièrement réceptifs à son message dans le contexte de l'escalade des tensions commerciales avec l'administration américaine. Par ailleurs, si trois élections partielles fédérales se sont achevées hier, d'autres sont à venir puisque le premier ministre Mark Carney doit désormais en organiser six autres. Le député libéral Stephen Guilbeault a officiellement démissionné de son siège vendredi dernier selon le site web de la Chambre des communes. M. Guilbeault s'était déjà retiré du cabinet libéral pour une question de principe, car l'orientation du parti en matière d'environnement avait changé sous la direction de M. Carney. M. Guilbeault représentait la circonscription de Laurier-Sainte-Marie à Montréal. Une collision mortelle impliquant trois véhicules s'est produite à Saint-Lucien, dans le centre du Québec, hier. Le drame est survenu vers 7h45 sur le 7e rang de cette petite municipalité de moins de 2000 habitants, située à une trentaine de kilomètres de Drummondville. Un poids lourd et un véhicule transportant du béton sont entrés en collision frontale. Une voiture a ensuite percuté l'arrière du véhicule lourd. Le conducteur de la bétonnière a succombé à ses blessures dans un centre hospitalier dans les heures qui ont suivi l'accident. Et la procureure générale de la Colombie-Britannique demande à Meta d'appliquer au Canada les mêmes mesures de protection pour les enfants que celles prévues aux États-Unis. Meta, qui exploite Facebook et Instagram, a accepté de mettre en place aux États-Unis des restrictions d'accès au contenu, une vérification de l'âge et des fonctions pour limiter l'utilisation excessive. Or, le déploiement de ces mesures n'est pas prévu au Canada. C'est ce qui complète vos actualités Arsenal Media. Passez une bonne journée sur nos ondes.
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6: On se déplace du côté de Flushing Meadows, dernier tournoi majeur dans le monde du tennis du côté de New York. Et Félix Auger-Aliassime a très bien fait, a réussi sa rentrée, donc avance au deuxième tour. Bon, ça n'a pas été le match le plus facile de sa carrière, là, mais a quand même gagné 7-5, 4-6, 6-3 et 7-5 face à Riki Hijikata. Voilà, c'est fait. On va surveiller ce qui se passe, bien sûr, toujours là en action à nos Canadiens, Denis Shapovalov et Leila Annie Fernandez qui sont en action. Aujourd'hui, on vous tient au courant. Grande nouvelle dans le monde du soccer, le temps est venu pour Lionel Messi de dire adieu à son chandail de l'Argentine, ne représentera plus son pays dans des compétitions mondiales, bien sûr. Fait que ça a été sa dernière Coupe du Monde à Lionel Messi. Et sinon, il va continuer quand même de jouer là en MLS. Il va venir s'amuser. Ouais. La MLS, hein, on s'entend. C'est plus le fun.
7: On a marqué 4 contre le CF.
6: À peu près. ça a eu aucun sens. Et on se déplace du côté du camp d'entraînement du Canadien de Montréal. Quoique c'est pas encore ouvert officiellement, mais de plus en plus joueurs commencent à patiner. Et Herbert Jacquet a rejoint ses coéquipiers. Lui qui est toujours en attente d'un contrat, ça, on le sait, mais ça devrait être quand même réglé là, d'ici très bientôt. On peut pas croire que ce gars-là va commencer la saison sans contrat. On verra bien ce qui se passe. Fait que ça fait le tour.
7: OK, je vais aller à l'heure. Dans la game, Gilbert s'installe avec nous autres. On va en parler un peu de Jacquet et de Bolduc. Mais surtout, qui va devoir être meilleur cette saison chez le CH? Emmanuel, tu peux pas en demander plus à Cole Caulfield. Tu peux pas en demander plus à Lane Hudson. Mais il y a des gars à qui tu peux en demander plus. Puis pour ça, ben, on va le demander à Gilbert, après Weezer et Buddy Holly, tout de suite, dans vos 100 000 matins.

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2: Très heureux de le retrouver dans la game, comme à chaque matin, Gilbert Delorme. Salut!
3: Comment ça va, les boys, ce matin, en grande forme?
2: Ben yes. Oui, très, très bien. Tu sais, à chaque jour où on se parle, on se rapproche du début du camp d'entraînement du Canadien, début de la saison du Canadien, le 29 septembre prochain. On a tous très hâte. Puis le sujet que tu vas aborder ce matin, je le trouve très bon, parce que, tu sais, quand on regarde l'alignement Gilbert du Canadien-Montréal, il y a des gars à qui on peut en demander plus. Un gars comme Cole Caulfield, année sur année, à 51 l'année passée, tu sais, il a rempli beaucoup de cases. Lane Hutson aussi. Mais il y a des gars chez le Canadien à qui on est en droit de s'en attendre plus cette saison.
3: Ben écoute, t'as des joueurs qui... on va parler d'un gars comme Juraj Slafkovský. Oui, il a été très bon l'année passée, mais est-ce qu'on veut un petit peu plus de constance? On a parlé souvent, moi puis toi, Max, Juraj Slafkovský, c'est ça son problème. L'année passée, ça a été beaucoup moins pire. Mais tu sais, moi, je vais avoir un Slafkovský qui va être impliqué à tous les soirs, un Slafkovský qui va bouger ses pieds à tous les soirs. Parce qu'un Slafkovský qui bouge pas, c'est pas mal moins efficace. Tu sais, comme défenseur, là, t'as un gros bonhomme comme ça qui drive le net, puis qui pousse, là, c'est fatigant en cardique. T'sais, fait que lui, là, il faut qu'il soit régulier à tous les soirs.
2: Ça se traduit tout effort. Le temps, Gilbert, ça, en termes de points pour toi? Puis je te pose la question parce que, tu sais, mettons, Juraj, là, sa deuxième année avec le Canadien, sa première saison complète à 82 matchs, 50 points. L'année d'après, 79 matchs, 51 points. L'an passé, 82 matchs, 73 points. S'il en fait encore, mettons, 75 cette année, c'est-tu encore correct ou tu t'attends un point par match pour lui ou c'est pas nécessairement dans le nombre de points plus dans ce qu'il fait sur la patinoire?
3: Ben, je te dirais, c'est correct. Tu sais, 75 points, 80 points. Moi, je pense que Slafkovský peut être un gars point par match parce que, de un, il va jouer avec Suzuki puis Caulfield, les deux meilleurs marqueurs, les deux meilleurs pointeurs du Canadien, Caulfield avec 51 buts. Il faut qu'il soit un complément. Puis que Slafkovský, contrairement à des gros bonhommes qui ont joué avec des gars talentueux dans le passé, tu sais, puis je vais vous donner encore mon exemple dans les années où moi j'ai joué, un gars comme Clark Gillis, qui a joué avec Bossy puis qui a joué avec Brian Trottier. Ah oui. Il ramassait un petit peu moins de points parce que il avait peut-être un petit peu moins de talent qu'un gars comme Slafkovský. Mais Slafkovský a des mains, il patine, il est gros, il a une bonne shot. Il faut qu'il ramasse des points aussi, mais il faut qu'il fasse sa job. T'sais, fait que moi, j'ai pas de problème avec un Slafkovský. Mais d'après moi, les gars, là, d'après moi, le Slafkovský cette année, là, avec Suzuki et Caulfield, ça sera pas loin du point par match. Sinon plus.
2: Puis
3: c'est la constance, moi. C'est la constance. Au-delà des points, c'est la constance. Moi, je vais le voir bouger ses pieds. Je vais le voir être fatiguant. Je vais le voir driver le net. Je vais le voir être en face des défenseurs tout le temps. Puis tu sais, l'année passée, ça a été beaucoup moins pire, là. Puis chapeau à lui pour ça. Mais il faut que ça soit comme ça à tous les soirs.
2: Est-ce qu'il y en a d'autres qui viennent en tête qui doivent être meilleurs la saison prochaine?
3: Ben, si tu regardes, tu sais, on peut parler de constance dans le cas, puis je l'aime beaucoup, là, j'adore, puis tu sais, ça a été un gars qui a été très efficace pour le Canadien, pas la saison passée, mais la saison, apparemment, quand les Canadiens ont fait les playoffs contre les Capitals de Washington en deuxième moitié de saison. Je pense qu'un gars comme Josh Anderson avait été un des meilleurs joueurs du Canadien dans la deuxième moitié de saison. L'année passée, il était très bon dans les séries contre Tampa Bay, contre Buffalo. Je pense qu'il a manqué de gaz un petit peu contre la Caroline. Mais dans la saison régulière, moi, je pense que c'est un gars qui peut amener un petit peu plus. C'est un gars qui peut, en anglais, on dit « set the tone ». Il faut qu'il mette la table pour le restant de ses coéquipiers. C'est un gars qui amène énormément d'énergie. Tu le mets sur la glace. Moi, quand on met sur la glace en débutant un match, là, les gars, là, il faut que ça tente à Josh Anderson, bing-bang, rentre dedans. Il faut que tu donnes le ton à la game. Il faut qu'il le fasse régulièrement.
2: Un gars, Gilbert, comme ça, là, qui nous a... T'sais, on le voit aller en série, puis on le voit jouer comme ça en série. Est-ce que c'est trop demandé à un joueur de hockey, à un athlète professionnel, de faire ça 84 fois dans une saison régulière? C'est-tu trop pour le corps humain?
3: Ben, tu peux avoir des hauts. C'est sûr qu'à un moment donné, tu vas avoir des hauts et des bas. T'as des bas, c'est tough. Tu sais, puis c'est parce que... Tu sais, on dit souvent, quand on parle de baseball, on parle de « dog days of summer ». Il y a les « dog days of winter » aussi. Tu sais, à un moment donné, là, quand tu arrives à la game numéro 54 là, ou 53, t'es rendu au mois de février, il fait frette à Montréal, il neige, ton char est plein de neige, t'as le faux cul, tu vas à l'aréna, t'es mains gelées et tout ça. Tu sais, des fois, ça peut te tenter un petit peu moins, mais en même temps, il faut quand même que tu fournisses un effort. tu sais, il faut que tu fournisses un effort. On s'attend pas à ce qu'il monte dans les estrades, puis bing-bang, il rentre dedans tout le temps, tout le temps, tout le temps. Mais tu sais, dans un match, moi, je pense, les gars, c'est l'importance de reconnaître les situations de match. Tu sais, si ton club est flat comme de la pisse d'une assiette, ben, hey, Josh, c'est le temps d'aller réveiller les boys. Bing-bang, il rentre dedans, une couple de mises en échec. La même chose qu'un... Tu sais, qu'une... Puis là, je vais parler, là, peut-être qu'il y en a qui aimeront pas ça, là. Une bagarre bien placée dans un match de hockey, là, ça fait partie de la game.
2: Ouais.
3: Il faut que tu reconnaisses ces situations. Puis les meilleurs dans la Ligue nationale de hockey, on parle des gars comme, mettons, le Nick Delaurier ou ben Mathieu Olivier.
2: Hey, Josh Anderson, là, il a assis Tom Wilson deux fois, là.
3: Exact. Mais tu sais, il faut reconnaître les situations d'une game. Tu sais, Fred, faut si ton club est flat, hey, c'est le temps de réveiller. Il faut que le gars le sache. Le coach n'a pas besoin de donner une tape dans le dos. Hey, vas-y. T'sais, il faut qu'il reconnaisse les situations. Puis un gars comme Josh Anderson est capable de faire ça. Un gars comme Arber Jacquet est capable de faire ça. Fait que je pense que c'est important de connaître ton rôle dans l'équipe, de savoir quand et quand pas y aller. Tu comprends, là? Fait que je pense que ça, c'est très, très important. Mais de la constance, je pense que ça va... ça tourne tout le temps autour de ça.
4: Oui, André, Gilbert, bon, il a quand même connu une bonne saison. Les séries ont été un peu ordinaires, mais faut s'attendre à une grosse saison parce que, visiblement, ça va être lui le centre du deuxième trio, c'est Oliver Kapanen.
3: Ouais, mais t'as raison, Fred, t'as un mot du bon point. Puis Oliver Kapanen, l'année passée, quand il a commencé la saison sur le deuxième trio, Max, rappelle-toi qu'est-ce qu'on disait, qu'est-ce qu'il fait là.
2: Ah oui.
3: Mais qu'est-ce qu'il fait là? C'est parce qu'on n'avait pas rien d'autre. T'sais, il était là par défaut, mais en même temps, Fred, il a scoré 22 buts. Il a eu une bonne saison, mais t'as raison, dans les playoffs. Moi, je pense que dans la saison, Julia, il a été correct. Dans les playoffs, quand le jeu a steppé up, puis l'intensité a monté un petit peu, et on l'a vu une couple de fois laisser des traces de break d'un coin, puis tu peux pas faire ça.
2: Ben non.
3: Tu peux pas faire ça. Puis je me rappelle très bien. Non, mais Fred, je me rappelle très bien le match contre Buffalo en overtime. Il est sur la glace, puis il y a une rondelle libre, puis il y a une genre de course pour la rondelle, puis il a littéralement chié dans ses culottes, puis il a laissé le puck là, puis les Sabres de Buffalo sont allés marquer le but gagnant.
2: Ah oui.
3: Tu sais, tu peux pas faire ça. Fait que ça prend. Lui, il a une bonne saison régulière, mais quand c'est le temps de stepper up, de monter son jeu d'un cran, il va falloir qu'il le fasse aussi. Est-ce qu'il va le faire cette année? Tu sais, c'est une année de plus en arrière de la cravate, d'expérience et tout ça. Mais je pense qu'il va être capable de le faire. On verra. Mais tu sais, tout le monde, faut qu'il soit égal, sinon meilleur qu'ils ont été l'année passée. Ouais. Et on s'attend à ce que Suzuki score encore 100 points. Ouais. On s'attend à ce que Caulfield... Tu sais, Marc encore 50 buts. Slavkovski, il faut qu'il ramasse minimum un. Tu sais, ça va être un point par match.
2: Ouais.
3: Est-ce que Philippe Danault peut être meilleur? Est-ce que Philippe Danault, offensivement, l'année passée, ça a été assez tiède? Il est capable de nous en donner un petit peu plus.
2: Ouais.
3: Je pense qu'il est capable. Fait que,
2: ce que Suzuki a dit. Il était rencontré par la presse à son tournoi de golf l'autre jour, puis il a dit « Cette année, je vais me donner la permission d'être pas mal plus dur avec les gars pour faire respecter les standards d'excellence qu'on s'est donnés. » C'est le fun d'entendre ça.
3: Ben, j'ai vu ça moi aussi, Max. Puis c'est la job d'un capitaine. C'est la job d'un capitaine. Puis moi, j'ai joué, avec Bob Gainey, était capitaine à Montréal. Brian Sutter, il était capitaine à Saint-Louis, Steve Eisenman avec les Red Wings. Fait que je peux te dire, les gars, que ça arrive souvent que tu es dans un team meal avant la game, mettons, on s'en va manger après la pratique, et à une heure, on est tous ensemble dans la petite salle où on a notre repas d'équipe. Souvent, les capitaines, un gars comme Brian Sutter va se lever, vous allez les boys asseoir, il faut tac, tac, tac, tac, tac, tac, tac. Toi, il faut que tu en donnes plus. Toi, il faut que tu en donnes plus. Toi, il faut que tu sois plus physique. Toi, il faut que tu fasses ça. Toi, il faut que tu shootes le puck. Tu sais, c'est ça la job d'un capitaine. Puis c'est correct parce que, tu sais, ça serait pas correct si Suzuki se pognait le cul et faisait rien. Mais non, Suzuki, il est toujours là. Il se présente tout le temps, game après game après game. Il manque jamais de match. Il est régulier comme une horloge. Fait qu'il peut se permettre de faire ça. Il y a la maturité, puis il y a le statut pour le faire. Fait que j'ai pas de trouble avec ça, Max.
2: Hey, tu vois, on a deux de fait, puis il nous reste plein d'affaires à jaser encore.
3: Ça on n'a pas fini, ça va être la fin. Imagine-toi que ça commence, mon frère, ça va y aller.
4: Ça va être extraordinaire. J'ai hâte d'entendre d'autres expressions savoureuses, comme il a laissé des traces de break dans le coin de la patinoire. Ouais. Ça, c'est ouais,
3: mais
4: savoureux,
3: je voulais pas dire, il a chié dans ses culottes en partant, mais j'ai perdu un petit gain.
2: Comme au début, il installe le terrain, lancement, c'est un diplomate, on bâtit ses affaires.
4: Il installe sa personnalité, Gilbert.
2: Mais demain, Gilbert.
3: Salut les boys.
2: Salut. Salut. OK, 7h16. Ah, j'aime ça, ce chronique-là.
4: Ça va être le fun, cette affaire-là.
2: Ah oui, mais c'est vrai. Il a raison. Ça pourrait s'appeler les vraies affaires. Francis de Grand Prix, si j'avais su, dans Beau 100 000 matins.

0: Francis Descompré avec Sylvie Messieurs dans vos 100 000 matins, 7h18 dans les prochaines. Michel Scarpineau s'amène. Vous savez, quand on devient candidat politique, des fois, les adversaires vont tenter d'aller fouiller dans notre passé, sortir des affaires qu'on a dit il y a une couple d'années pour nous faire mal paraître. C'est un problème présentement d'un des candidats dans Charlevoix-Côte-de-Beaupré. Il est aux prises avec quelque chose qu'il a dit alors qu'il était animateur radio. Et ça fait jaser pas mal, notamment les artistes. On en parle avec Michel Scarpineau au retour de la salle de nouvelles d'Arsenal Média.
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4: Bonjour, bon début de journée. Ici Claude Marquis, voici vos actualités. Au cinquième jour de cette campagne électorale, le Parti conservateur d'Éric Duhaime propose que le Québec exploite ses ressources en gaz de schiste, qui selon lui pourrait générer environ 9,4 milliards de dollars de revenus pour l'État québécois sur 10 ans. De son côté, la coalition Avenir Québec ouvre la porte à permettre aux médecins de pratiquer dans le secteur public et le secteur privé sans qu'ils aient à se désaffilier à la RAMQ. Au Parti libéral du Québec, on propose de miser sur le préfabriqué pour construire 100 000 nouveaux logements annuellement. Chez Québec solidaire, on se donne l'objectif de réduire le décrochage scolaire de moitié dans un premier mandat. Enfin, le Parti québécois promet de réduire la taille de l'État québécois de 2,5 % et souhaite mettre en place un secrétariat à l'efficacité de l'État. Le cégep de Beauce-Appalaches confirme que les inscriptions sont en hausse de 11,3 % en 2026 dans ses trois campus, dont celui de Lac-Mégantic. Le campus de Mégantic, qui compte 159 étudiants, a quant à lui été particulièrement populaire auprès des étudiants en sciences humaines. Le programme a enregistré une hausse de 26,5 %. Le programme de soins infirmiers demeure également populaire. Et un homme dans la soixantaine a perdu la vie dans une collision à Saint-Lucien, dans la MRC de Drummond. L'accident est survenu hier matin sur le 7e rang, entre un camion Ben, un poids lourd et une mini-fourgonnette. Le conducteur du camion Ben a succombé à ses blessures. La Sûreté du Québec enquête sur les circonstances de l'accident. C'est ce qui complète vos informations. 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
6: Centre du Québec, je te dis Appalaches, je vais le dire, là, à cette heure-ci, c'est pas chaud chaud. On a juste 8 degrés au cœur des régions, mais ça va se réchauffer rapidement. Là, on prévoit quand même un maximum à 22 aujourd'hui. Puis il va faire soleil là, pour une bonne grande partie de la journée, du moins. C'est en fin de journée où là, ça sent nuage. Le petit problème, c'est qu'une fois que les nuages s'installent, on en a pour un bon grand bout, au moins jusqu'à dimanche avant de revoir le soleil. Puis on prévoit même de la pluie aussi là, à partir de jeudi. Demain, ça reste généralement nuageux avec un 30 % de probabilité d'averse. 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Merci d'être avec nous autres ce matin.

électoral, on va en jaser avec Michel Scarpino, la salle de nouvelles d'Arsenal Média. Vous savez, des fois, des candidats vont dire des choses dans l'exercice de leurs fonctions, de leurs anciens métiers. Des fois sur Facebook, des fois en ondes à la télé, à la radio, ça arrive des fois des candidats qui arrivent des médias comme ça. Ben, des fois, il y en a qui prennent plaisir à déterrer ça. Et là, ça arrive un candidat dans la Côte-de-Beaupré, Charlevoix. On va jaser de ça avec Michel Scarpino. Après Kingdom of Fear, voici Cameron Whitcomb dans vos 100 000 matins.

0: Très heureux de rejoindre, comme à chaque matin, d'ici la fin de la campagne électorale, Michel Carpineau, salut!
1: Salut, salut messieurs!
0: Michel, ça a sauté aux yeux de bien des gens, ça, la façon qu'on a des fois d'essayer de déterrer des choses que des candidats ont dit dans d'anciennes vies. Parce que certains candidats politiques, des fois, sont issus de la télé, de la radio, d'autres des personnalités médias sont intervenus sur les médias sociaux. Là, on va essayer de scruter, trouver de quoi. Et là, on parle d'un ancien animateur de radio, François Gariépy, qui était à Radio X, qui, par des paroles passées, dans l'exercice de ses fonctions d'animateur de radio, se retrouve un peu dans l'embarras ce matin.
1: Oui, effectivement. Puis la circonscription de Charlevoix-Côte-de-Beaupré fait vraiment beaucoup parler d'elle. Oui, effectivement. Il y a eu des propos, effectivement, là, de la part de M. Gariépy à propos d'Anne-Marie Wittenshaw, l'artiste d'ailleurs qualifié de dégoûtant et d'inélégant. Vous avez peut-être vu aussi passer l'expression « squat » pour les femmes autochtones qui étaient replacées dans un contexte. Ouais. Il disait que c'est sa mère qui était dans les premières générations de sages-femmes au Québec, en tout cas. Puis ce mot-là...
0: Jen Peterson l'utilise dans son livre aussi, La déesse des mouches à feu, deux fois. Puis c'est ressorti également. Là, on se défend en disant que c'est dans le contexte de j'ai écrit un livre, c'est dans l'histoire. Fait que, tu sais, ça porte interprétation tout le temps, mais c'est juste prouver qu'on scrute et on peut retourner loin dans le passé de quelqu'un.
1: Ben, moi, je dis souvent, quand tu fais de la politique, le rétroviseur peut parfois être projeté très loin. Justement, c'est ce qu'on vit, là. Il y a eu la question des artistes aussi dans le cas de M. Gariépy, qui a fait l'objet de moult articles dans les journaux.
0: Il disait notamment que c'est pas une vraie job.
1: Ouais, c'est ça, exactement. T'sais, il avait dit, si votre passion, votre art ne vous mène pas comme ça à la fortune, ou au moins une espèce de suffisance financière, ben, c'est peut-être pas une vraie job. Mais, en tout cas, dans une mise au point qu'il a publiée ce matin, là, il s'est dit désolé que les propos aient créé une polémique. Puis il disait que c'est le fameux hors contexte, là, une différence entre le titre de l'article et ce qu'il a vraiment mentionné dans une émission de radio. Ce qu'il a dit ce matin dans une publication Facebook, c'est la même chose que pour les sportifs. Il y a des petits gars, toute leur vie, qui veulent jouer au hockey. Ils sont rendus dans les remparts, ben, ils font pas d'équipe. Ils sont pas repêchés. Ils vont faire la Ligue junior majeure du Québec. Ça va être tout. Est-ce que le gars qui a pas fait le Tour de France toute sa vie, justement, même si c'était son rêve, est-ce qu'on devrait le compenser financièrement? Alors, François Gariépy dit qu'il avait mentionné que si la passion ou l'art des artistes ne les menait pas à la fortune, un peu ce qu'on mentionnait tantôt, là, c'était peut-être pas une vraie job, mais justement, lui, il s'est défendu ce matin en disant qu'il avait beaucoup supporté le milieu artistique là, au fil, justement, des dernières années, qu'il avait travaillé 15 ans dans le milieu culturel, que les gens savaient à quel point il mange de la culture québécoise, lui qui possède près de 4000 disques québécois. Il a signé plusieurs textes donnant le voir pour promouvoir, justement, la culture québécoise. Alors, c'est une remise en contexte qui a été faite, justement, ce matin.
0: C'est un candidat péquiste, il faut le dire, et là, PSPP s'est porté à sa défense rapidement.
1: Ben oui. Effectivement, le péquiste qui continue d'appuyer son candidat en dénonçant ce qu'il appelle une chasse à l'homme. Justement, on a vu hier le candidat libéral Michel Bureau, celui-là même qui se disait libéral péquiste, là, qui avait pratiquement appuyé M. Gariépy avec toute la polémique qu'on connaît.
0: Il va voter pour lui.
1: Ben, tu sais, je sais pas trop, mais en tout cas, effectivement, les choses ont été replacées dans leur contexte ce matin. Mais ce que ça veut dire, c'est effectivement, tu sais, ce que tu peux avoir dit dans les dernières années, les derniers mois, ben, je dirais même dernières années, ça peut facilement te rebondir dans le visage, justement, dans le cas où tu décides de faire de la politique.
2: Object in the mirror are closer than they appear. C'est ce qui est écrit.
1: Exactement. C'est écrit dans mon miroir. On comprenait pas ce que ça voulait dire, mais on le comprend.
0: Mais ce qui est drôle, Michel, là-dedans, là, puis à chaque élection, on dirait que ça revient sur le plancher. Il y a une demande de la population que les candidats parlent de leur parti et de ce qu'ils veulent faire plutôt que de parler de ce que les autres ne feront pas ou n'ont pas fait. Puis on dirait qu'à chaque année ou à chaque élection, on retombe dans ce piège-là d'essayer de coincer la personne qu'on a en face de nous au lieu de dire, ben moi, en tant que candidat dans l'Assomption, dans Masson, dans Témiscouata, peu importe, moi, c'est ce que je m'engage à faire dans ma circonscription pour les gens de chez nous, au lieu de dire, ouais, mais là, lui, il a dit ça, lui, il a dit ça, maintenant, lui, en 2008, à côté, c'est le frigidaire d'un party, il a dit ça,
1: Là, Max, tu m'ouvres une porte, justement, parce que, effectivement, c'est tellement plus facile, des fois, d'aller coincer l'adversaire, de le dénigrer, alors que, effectivement, moi, ce que j'entends sur le terrain, les gens veulent qu'on leur dise, écoute, là, nous, on a telle problématique dans notre région. Qu'est-ce que tu peux faire pour nous aider? Donne-nous des engagements, pas une ligne de parti, là, des engagements précis que toi, tu peux faire pour ma ville. Et c'est ça que les gens veulent entendre durant la campagne électorale. Puis là, des fois, tu sais, ça va s'en aller sur une autre voie, puisque c'est ce qu'on voit là, dans de multiples situations de ce temps-ci.
0: On va terminer avec ça. Je veux pas te prendre de cours, mais tu sais, on est à 34 jours du vote. Ça va très, très, très, très vite. pour la CAQ. Oui. On a commencé en lançant la campagne tout de suite avec la crise tarifaire, les relations avec Donald Trump, les États-Unis. On dirait que ça s'essouffle dans le message de campagne, là.
1: Oui, c'est très, très possible, effectivement. Je sais que Mme Fréchette avait dit bon, que l'effet Trump, justement, pouvait être un élément déterminant de la campagne. Mais il y a d'autres studios qui vont justement nous arriver durant la... C'est long, 39 jours hein, pour une campagne électorale. Oui, on disait que c'était le maximum qu'on pouvait aller. Là. Et ça peut être une éternité en politique, justement. Puis quand tu regardes les sondages, ben, ça, Parti québécois est encore en avance. Mais tu sais, il y a du mouvement qui se fait au niveau de la CAQ. Puis si tu t'interprètes les données au niveau des 55 ans et plus, ben là, ça change encore une fois. Là, la CAQ est avantagée. Alors, il y a toutes sortes de choses qui vont se dire durant la campagne électorale. Ce dont on parle aujourd'hui sera peut-être pas la même chose la semaine prochaine parce que effectivement ça bouge énormément. Et puis il y a moi j'espère en tout cas voir arriver des sujets locaux beaucoup durant la campagne électorale parce que c'est de ça dont les gens ont besoin.
0: Ouais, absolument, souhaitons-le parce que de circonscription en circonscription, les gens en demandent justement d'être considérés localement. Michel Drébon, oui. On se reprend demain même heure. Un grand merci.
1: Salut messieurs.
2: Salut Michel.
0: Salut, bonne journée. En musique tout de suite, voici Bush. L'alter s'appelait Bush X. En fait, on va en ville X, ça va être juste Bush. Ça, Glycerine.
2: C'est pas lutteur, ça, Bush. Non, ça, hein? C'est pas le même monde de la lutte, là.
0: Non, c'est okay. Les Bushwalkers.
2: Ah oui, OK, mais ça, on l'a. Mélange entre mes bouches.
0: Glycerine, Bush, tout de suite.

0: Hey, le joueur de contrebasse dans garde-robe.
1: C'est bien triste, la fin de cette chanson-là. On dirait que quelqu'un est mort. J'adore cette chanson-là. Je trouve ça tellement bon. Hey, Francis Frabie, semaine dans les prochaines. Votre tolérance au risque, c'est quoi? Tu sais, souvent, là, tu vas t'asseoir avec un conseiller financier, tu dis, bon, j'ai des sous à investir, j'ai épargné un peu cette année. Puis là, il te pose la question, c'est quoi ta tolérance au risque?
2: C'est
1: variable, ça dépend. Ouais. Mais ils sont là pour vous accompagner parce qu'évidemment, le risque que vous allez choisir dans les placements que vous allez choisir vont avoir une incidence sur ce que ça peut rapporter ou ce que ça peut vous faire perdre. Aussi, Francis nous explique ça dans les prochaines minutes. Francis Frappier de chez Finexia, bougez pas.
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1: Oui, exactement. En réalité, c'est une loi, c'est un questionnaire qu'on est obligé pour bien connaître notre client, donc de bien comprendre sa tolérance au risque, oui. Et c'est toujours basé sur les objectifs du client aussi à travers ça. Puis l'objectif est-tu à court terme, à moyen terme, à long terme. Fait que c'est sûr, certain que risque versus volatilité, ça a son importance, puis ça fait une différence à ce niveau-là.
2: Oui, parce que c'est important aussi de comprendre que c'est pas parce que c'est risqué que tu vas faire pas mal plus d'argent plus vite, là.
1: Non, exactement. Exactement. Puis tu sais, moi, c'est comme j'aime dire aussi, c'est comme la météo, ça, c'est volatile. C'est surtout au Québec, là. Ah, il fait beau, il pleut de. Ah, il neige, tu sais, dans la même journée. Ça. Mais ça n'affecte pas grand-chose à part certaines personnes leur humeur, là. Mais sinon, ça ne change rien. Versus que le risque, c'est de dire, hey, je suis dans un climat qui peut avoir des ouragans, des incendies. Ça, c'est risqué. Fait qu'il faut faire la différence entre les deux. Puis dans le placement, c'est la même chose.
2: Oui, absolument. Fait que comment on fonctionne, mettons, pour valider c'est quoi notre profil? Comment ça se passe pour choisir vers quoi on devrait s'en aller?
1: Bien, première des choses, c'est toujours l'objectif. Est voulu. Donc, c'est-tu pour des études, c'est-tu pour acheter une maison, c'est-tu pour la retraite, c'est-tu pour acquérir une entreprise, l'immobilier, bon, fait pour déterminer à la base l'objectif. Puis sur le questionnaire, souvent, ce qu'on va regarder, c'est le fameux questionnaire de tolérance au risque. Ben, c'est un, l'horizon de temps. Si je veux acheter, exemple, ma maison dans 2 ans ou je veux, c'est pour une retraite qui est dans 20 ans.
2: Ouais, c'est sûr.
1: Je suis certain que ça sera pas le même objectif, donc ça sera pas le même horizon de temps parce que dans l'effet de temps, ben, en règle générale, c'est sûr qu'il y a plus de détails, mais tu sais, à court terme, ben, le risque de perdre est toujours plus grand qu'à long terme. Et ça dépend dans qu'est-ce qu'on a investi, bien entendu, puis on va le voir au niveau des autres types de risques. Mais dans le questionnaire, on va poser des questions. Est-ce qu'on a la capacité à prendre du risque? Ah oui, oui, oui, l'immobilier, c'est bon, c'est bon, c'est bon. Ben, ça peut être bon, effectivement, de bien analyser comme n'importe quoi. Mais si tu as tout mis en ligne ton argent dans l'immobilier, puis tu as 2 locataires qui ne te payent pas, qui s'en vont.
2: Ouais.
1: Tu es rendu que c'est toi qu'il faut qu'ils assument le 1 200 $, c'est de loyer non payé. As-tu la capacité de le faire? Donc là, on tombe avec un risque à court terme. T'sais, si tu n'as pas la capacité à court terme, bien là, tu vas te faire avoir une flotte baissée à ce moment-là. Mais si tu es capable de le supporter, c'est dommage, c'est plate, mais on en est là.
3: Est-ce que vous pouvez être appelé, Francis, à modifier, dans le fond, pas le résultat, là, parce que le résultat, il est là sur papier, mais une fois que tu as le résultat, toi, tu dis, bon, la façon dont mon client veut investir, où il veut aller, son risque est pas bon, il faut qu'il change ça. Donc, à ce moment-là, toi, c'est de le convaincre d'augmenter son facteur de risque.
1: Augmenter ou diminuer, effectivement. Ouais. C'est comme, ouais, mais là, je veux le mettre dans le marché, ça monte, mais je veux m'acheter une maison dans 1 an et demi, 2 ans. Oh, attends, là, c'est parce que t'as-tu pensé? C'est le fun, là, tu sais, d'appât du game pis d'en vouloir plus. Pis, tantôt, vous parlez de Paris, j'ai fait, wow, le timing est écœurant aujourd'hui. Mais fais en sorte que, ben, c'est ça, c'est comme, hey, je veux acheter une maison dans 1 an, 2 ans. Oups, le marché baisse de 10%, une correction, ça peut arriver. Je retarde mon projet d'un an.
2: Ben oui.
1: Ça commence à être plat. Fait qu'il faut le faire voir au client autant positif de dire, hey, t'es un peu trop bas, tu veux acheter des certificats de placement garantis, les fameux CPG. Ouais, mais l'inflation est presque aussi haute. Quand on rentre la fiscalité là-dedans, on paye de l'impôt. L'inflation qui augmente, ben, c'est des produits qui peuvent être corrects pour ce court terme. Mais les gens qui ont 100% de leur portefeuille là-dedans pour du long terme, ben là, c'est le risque de s'appauvrir, c'est le risque d'appauvrissement à long terme. Fait que tu sais, hey, mon argent est sécur. Tu viens de me parler que c'est risqué parce qu'à long terme, tu perds de l'argent. Fait que oui, on va guider les clients à ce moment-là à peut-être augmenter leur risque dans leur tête à eux. En réalité, c'est qu'on augmente la volatilité en réalité. De dire, hey, tu vas connaître un peu de vague, là, mais ton trajet, là, tu sais, je veux dire, il change pas, là. Tu s'en vas du point A au point B. Ça se peut qu'il y ait un peu de vague, un peu de vent, mais ton objectif est toujours aligné en ligne droite.
2: Mais pour les gens qui suivent ça au quotidien, mettons, là, qui ont un portefeuille d'investissement, qui sont un brin nerveux, les journées où ça crache, des fois, puis ça peut arriver une très, très mauvaise journée, une très mauvaise semaine, un très mauvais mois, faut se dire que ça va remonter éventuellement. Tu sais, il y a des gens qui vivent mal avec ça, le fait d'ouvrir leur portefeuille, de faire, oh mon Dieu, aujourd'hui, j'ai perdu 2000 global dans mon portefeuille, que tu avais peut-être gagné 80 dans les 3 dernières années ou à peu près, là, t'es descendu. Tu sais, ça fluctue tellement. Fait que c'est pour ça que c'est important de l'établir d'avance, que, mettons, personnellement puis émotivement, t'es capable d'endurer, je pense.
1: Oui, puis ce qui aide là-dedans, puis c'est de faire un plan. T'sais, vous faites un plan avec votre professionnel.
2: Ah, c'est sûr,
1: certain de travailler l'autonome.

0: professeur à Dedham, ben, t'sais, il sera peut-être pas en mesure de se faire son propre plan et de gérer ton risque, son anxiété, comme tu disais. Mais quand tu as un plan, tu sors d'être ton conseiller, puis c'est souvent là-dessus, ah, on paye, ouais, les gens nous payent bien ben plus, dans un certain sens, quand ça baisse. C'est là qu'on travaille plus fort. Fait, quand ça baisse, on travaille plus fort. Quand ça monte, comme les dernières années, on travaille un peu moins fort. Maintenant, si on dit comme ça, on travaille autant, mais on a travaillé psychologiquement pour rassurer les gens, quand les marchés sont plus négatifs, quand il y a de la turbulence, ben c'est là que le rôle d'un conseiller, c'est hey, on a fait un plan de marche, je t'en souviens, ça va arriver qu'il y ait des vagues, avec des vents de côté, mais notre objectif est toujours de s'aligner vers là. Ça se peut qu'il faut dévier un peu la route à gauche par droite à cause des courants, mais notre objectif est de se rendre au point B. Ben, on va s'y rendre. L'objectif, le plan, il était bien monté. Ben, suivons les choses, suivons le plan de match, puis on va rassurer les gens beaucoup de cette façon-là.
1: Ouais, puis c'est la bonne façon de le faire. Puis il faut aller voir un professionnel comme toi, Francis. Merci de ton temps ce matin.
0: Ouais, merci à vous deux.
1: Merci. Salut, Francis Frappy de chez Finexia. Très facile à trouver sur les moteurs de recherche. En musique, c'est Blue Ridge Band avec Loving You Is Easy. On joue ça tout de suite dans vos 100 000 matins. Puis dans les prochaines, je vais vous parler d'un héros obscur. Vous savez, des fois, il y a des gens qui, par des petits gestes, vont créer beaucoup de bonheur alentour d'eux. Puis cette personne-là, un geste à la fois a rendu bien des gens bien heureux par la surprise. Je vais vous raconter ça dans les prochaines minutes dans vos 100 000 matins. Restez là.

0: 7h55, dans vos 100 000 matins, avez-vous déjà travaillé dans des restaurants, Fred?
1: Oui.
0: Oui, tu as travaillé où?
1: Dans beaucoup de restaurants.
0: OK, tu faisais quoi?
1: Serveur.
0: Serveur?
1: Ben, j'ai tout fait. J'ai été boss boy. J'ai commencé boss boy. J'ai été serveur. J'ai été suiteur. J'ai été.
0: Comme serveur, là, ça t'arrivait-tu des fois de faire comme, hey, je vous l'offre votre café, madame, là, puis ça, je vous le donne. Puis ça,
1: certains, c'est pour moi qui paye.
0: Excellente réponse. Il y a un gars qui, comme toi, un client à la fois, pendant des années, a semé le bonheur et il le faisait tout le temps. Je vais vous raconter qu'est-ce qu'il faisait parce que ça me fait beaucoup rire. Moi, ça m'est déjà arrivé puis j'étais content, content, content. Je raconte ça au retour dans vos 100 000 matins. Restez là.
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4: 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Pour les jeunes qui n'arrivent pas à acheter une maison, pour les familles qui voient le coût de la vie augmenter plus vite que leur salaire, pour les aînés qui attendent trop longtemps pour se faire soigner. 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J'ai formé une équipe qui veut moins de gouvernement dans vos vies, moins d'impôts, moins de taxes, pour que vous preniez le contrôle. Une équipe qui veut vous permettre de vous faire soigner au privé gratuitement sans avoir à attendre des mois pour un rendez-vous. On vous dit souvent qu'il n'y a pas d'autre choix. Mais ce choix-là, c'est nous.
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3: Bon mardi, c'est Louis-Philippe Arnoirel. Politiques fédérales, les libéraux ont gagné leur pari de ravir la circonscription de Chicoutimi-le-Fjord aux conservateurs. Le candidat libéral Daniel Gobeil a été choisi par les électeurs de la circonscription pour devenir leur représentant à la Chambre des communes. Cette victoire permet aux libéraux de gonfler leur courte majorité à Ottawa. Les conservateurs détenaient ce siège à la Chambre des communes depuis 2018. Selon M. Gobeil, les électeurs ont été particulièrement réceptifs à son message dans le contexte de l'escalade des tensions commerciales avec l'administration américaine. Par ailleurs, si trois élections partielles fédérales se sont achevées hier, d'autres sont à venir puisque le premier ministre Mark Carney doit désormais en organiser six autres. Le député libéral Stephen Guilbeault a officiellement démissionné de son siège vendredi dernier selon le site web de la Chambre des communes. M. Guilbeault s'était déjà retiré du cabinet libéral pour une question de principe, car l'orientation du parti en matière d'environnement avait changé sous la direction de M. Carney. M. Guilbeault représentait la circonscription de Laurier-Sainte-Marie à Montréal. Une collision mortelle impliquant trois véhicules s'est produite à Saint-Lucien, dans le centre du Québec, hier. Le drame est survenu vers 7h45 sur le 7e rang de cette petite municipalité de moins de 2000 habitants, située à une trentaine de kilomètres de Drummondville. Un poids lourd et un véhicule transportant du béton sont entrés en collision frontale. Une voiture a ensuite percuté l'arrière du véhicule lourd. Le conducteur de la bétonnière a succombé à ses blessures dans un centre hospitalier dans les heures qui ont suivi l'accident. Et la procureure générale de la Colombie-Britannique demande à Meta d'appliquer au Canada les mêmes mesures de protection pour les enfants que celles prévues aux États-Unis. Meta, qui exploite Facebook et Instagram, a accepté de mettre en place aux États-Unis des restrictions d'accès au contenu, une vérification de l'âge et des fonctions pour limiter l'utilisation excessive. Or, le déploiement de ces mesures n'est pas prévu au Canada. C'est ce qui complète vos actualités Arsenal Media. Passez une bonne journée sur nos ondes.
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5: Les Blue Jays de Toronto qui commencent une série ce soir. J'avais dit hier, là, mais non, hier, on était en pause. Et on commence une série très importante contre les Guardians de Cleveland. Pourquoi importante? Parce que les Guardians de Cleveland sont la dernière équipe qui est qualifiée là, pour les séries éliminatoires. Donc, c'est après eux autres que les Blue Jays courent. Les Blue Jays qui vont quand même bien. Une série de 3 victoires présentement. Ouais. Espérons que ça se poursuive. Parce que si on veut accéder aux séries, va falloir en coller une coupe. Parce que les autres équipes, les Red Sox, les Yankees, les Astros, les White Sox, les Rays, du moins dans notre division, là, les Rays, Yankees et Red Sox ont beaucoup d'avance. Fait qu'on peut pas espérer que ça soit dans notre division, mais on peut espérer d'être meilleur deuxième. Mais ça va prendre encore une fois une grosse fin de saison. On se déplace du côté de Flushing Meadows, le dernier tournoi majeur du monde du tennis. C'est le US Open. On surveillait hier Félix Auger-Aliassime qui faisait son entrée sur le cours central et il a gagné hier. Ça n'a pas été facile. 7-5, 4-6, 6-3 et 7-5 contre Riki Ijikata. Mais quand même, il a gagné. C'est ça qui est important, qu'on va suivre son parcours. Bien sûr, on va suivre aussi le parcours des autres Canadiens, Denis Shapovalov et Lila Annie Fernandez, qui sont en action aujourd'hui. Et sinon, Stan Wawrinka. Ça a pris du temps avec la page, ça fiche. Stan Wawrinka a dit adieu. Lui, il y a un autre qui dit adieu, un autre tennisman. On sait que Gaël Monfils fait sa tournée d'adieu. Ben Stan Wawrinka aussi a annoncé sa retraite suite à cette saison-ci. Et un autre qui a annoncé sa retraite de la compétition mondiale, Lionel Messi. Ouais. The greatest of all time dit qu'il ne représentera plus son pays dans les compétitions mondiales. Mais pour ceux qui aiment le voir en MLS, oui, t'es encore là. Il
6: va faire année. Souffrir le CF Montréal. Ah,
5: dans MLS, à ce niveau-là, lui, il peut jouer jusqu'à 53.
6: Ah, c'est ça, ça a aucun
5: bon sens. Le Gordy Howe du soccer.
6: Incroyable comment il est dominant encore.
5: Ouais. Ou que la Ligue MLS, c'est vraiment pas fort.
6: Non, c'est ça, il y a ça aussi. La game, ça vient avec Gilbert Delhomme à 8h30, manquez pas ça. Qui va en donner plus? Qui doit en donner plus? C'est chez le Canadien.
5: Oui.
6: Ça, c'est raison. Et au retour, un employé dans une chaîne de restauration rapide au McDo, pour pas la nommer, qui a semé le bonheur une croquette à la fois. Je vous raconte ça. Après Somber, voici My Body Isn't Ready. Je vous souhaite un excellent mardi. Bienvenue dans vos 100 000 matins. On file ensemble jusqu'à 9h, jusqu'à l'arrivée de Chuck Noël. 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
2: Oh! Ça me fait rire parce que des fois, des petits gestes peuvent rendre des gens vraiment, vraiment heureux. Je vous explique, c'est un gars qui est en train de manger lentement, mais sûrement, tranquillement, des croquettes au McDo. Le gars a déjà travaillé au McDo. Il est en train de manger ses 10 McCroquettes dans un McDo d'Edmonton. Ça se passe en novembre dernier. C'est un vendredi soir. Puis un moment donné, il fait « Hey, tu sais, vrai. » Il est travaillé dans un McDo, moi. Puis il se rappelle qu'est-ce qu'il faisait travailler là pendant 2 ans et demi. À toutes les fois où quelqu'un commandait un 6 McCroquettes ou un 10 McCroquettes, il en mettait toujours une de plus.
3: Hey, c'est donc
2: incroyable. Là, lui, il prenait ça en photo. Il dit « Je me rappelle quand je travaillais au McDo dans le temps. » Et à toutes les fois que quelqu'un commandait un 10 McCroquettes, moi, j'en mettais 11. Sa publication Instagram s'est rendue à 1 million d'impressions. Elon Musk l'a liké en laissant le commentaire. Des fois, des petits gestes peuvent rendre des gens vraiment heureux. Puis c'était drôle de les voir de la cuisine des fois compter. 1, 2, 3. Hey, j'en ai 11. C'est comme trouver 2 piastres dans tes poches. Pis tout. Sauf que là, les gens ont commencé à faire « Oui, mais c'est du vol. » Hey, c'est du vol, attends, là. T'sais. Travailler en cuisine, il figure, selon les calculs, qu'il devrait à propos, il devrait à peu près 1 600 $ à la chaîne de restaurants McDonald's.
3: Ça, c'est pas pire.
2: Pour les croquettes qu'il a donné à travers le temps. Puis ce qui est drôle, c'est que là, cette publication-là a mené à un genre de confessionnal où plein de monde disait « Moi, je travaillais chez Dairy Queen. Des fois, quand je voyais une fille de mon goût, elle me commandait un milkshake, un moyen, je donnais un large, je faisais un clin d'œil. Moi, je travaillais à telle place.
3: Cheesy.
2: Je commandais une frite. Je mettais la plus grande frite. Je mettais 2 patates, des fois, pour les patates déjeuner. Ouais. Tu sais, nous autres, ils disent, quelqu'un dit, je travaillais dans un genre, Dunkin' Donut. Ils disent, on a une règle, là, Dunkin' Donut. Puis, Tim, là, tu sais, les muffins, là, faut que tu prennes le premier en avant ou le premier en arrière. Tu peux pas choisir. Tu sais, Alexandre Barrette, on avait fait un numéro d'humour, là. Mettons, tu te commandes un bang, j'aimerais ça avoir lui. Non, c'est lui, il faut que je te donne. Des fois, je prenais le plus gros, tu sais, quand la personne était vraiment gentille, tout ça. Puis les gens ont commencé comme ça à se confier. Un gars, il dit, moi, j'ai travaillé chez Poulet Frit Kentucky dans un baril de poulet. Je mettais tout à 2 morceaux de poulet de plus, des affaires comme ça.
3: Ben, c'est simple. Ça coûte pas grand-chose, quand même, familles. On s'entend, tu sais. Moi, je travaillais en arrière d'un bar, puis tu sais, à un moment donné, quand t'avais le gaucho qui arrive à 1h du matin, c'est un beau, mon chum. Fait qu'on y faisait juste un coke. T'sais, à un moment donné, on a une certaine responsabilité en tant que barman. Non, j'y chargeais rien.
2: OK, c'est ça.
3: C'est ça. Hey, ça aurait été crosseur. Ouais. Hey, tu sais, un double, c'est une 12 piastres. Non, mais tu sais, on faisait juste un coke. Ah, ouais. Tu mettais de la lime, tu vois pas la différence rendue. En dernier c'est qui est rendu. Là. Hey, non, tiens, buddy, ça me fait plaisir. Tu me rends assez pris.
2: Tu sais, fait, ben chaud avec le barman, il me paye des verres.
3: Ah, ouais, c'est ça. Pour moi, il me veut. Non, pas du tout. Surtout pas qu'une haleine de même, je te le garantis.
2: Mais des fois, c'est drôle parce que c'est dans l'exercice de tes fonctions, quand tu peux le faire, donner des affaires à du monde, des fois, c'est comme... Tu t'en attends pas, tu fais, c'est vraiment fin. Ouais. Tu sais, c'est niaiseux, là, mais l'autre jour, j'étais dans un magasin de vélo, fallait que je fasse arranger de quoi sur le vélo à mon gars, puis j'arrive là, puis le gars, il l'arrange vite, j'ai combien je te dois, il dit non, c'est beau. Je dis, mais non, mais t'as pris du temps pour le faire, combien je te dois, c'est un ajustement, je le vois, là, c'est marqué ajustement 24,99, là, c'est ton affaire. Non, non, ça me fait plaisir, c'est pour ton gars, puis tout, c'est bien correct. Non, je viens. Il dit, non, c'est pour vrai. Il dit, va-t'en, fais plaisir. Il dit, non, j'insiste. Là, il a pris mon vélo, il m'a donné un coup. Il m'a dit, sors. Mais je trouve ça fin, pour vrai, des fois, de faire comme, tiens, apprends-le.
3: Ben oui.
2: Tu sais, mettons, le Tim Hortons où je vais des fois le matin, je vais là tous les matins. Fait que, une fois de temps en temps, fait, j'ai pas le temps de le prendre, là. OK, c'est bon, mais là, moi, le lendemain, mon café, il coûte 2,22. Fait, le lendemain, quand je reviens, souvent, je vais y laisser 5$, je regarde le change, c'est pas grave. Ça revient à un moment. C'est ça, ça s'égale à un moment donné. Mais bravo à ce gars-là, Cody, qui s'appelle le héros des McNuggets.
3: J'aurais aimé ça, moi. J'aimerais ça que ça m'arrive. C'est tout. C'est... Hey, une de plus, c'est donc bien cool.
2: Ah oui, c'était clair. Hein?
3: Une erreur en ma faveur, j'aime ça.
2: Ah oui, une erreur. Tu retournes en dedans, tu fais, hey, excuse-moi, il y en a une de trop. Oui, je l'ai mangé.
3: Je la redonne.
2: Je veux juste te le dire, je l'ai mangé. Voici deux frères avec Léo Gagné tout de suite dans vos 100 000 matins.

0: La game s'en vient avec Gilbert Delhomme dans les prochaines, manquez pas ça. Tu sais, il y a des gars chez le Canadien à qui c'est difficile d'en demander plus. Cole Caulfield en a marqué 51, là, à un moment donné, là.
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0: Puis même s'il arrive à 47 cette année, tu peux pas. C'est tellement dur de marquer 50 buts dans le hockey d'aujourd'hui, honnêtement. Puis surtout que Cole Caulfield joue dans l'Atlantique, une des divisions, en fait, la division la plus forte cette année encore dans la Ligue. T'sais, si tu joues dans l'Ouest, en marque 50, c'est tel que tel. Ça dépend où dans l'Ouest, là, évidemment. Mais j'ai hâte de voir chez le Canadien, surtout pour Gilbert, qui va devoir en donner plus cette année. Est-ce qu'il y a des gars qui ont un viseur dans le dos? T'sais? Est-ce qu'il y a des gars que les attentes sont vraiment plus élevées par rapport à l'année passée? Puis, tu sais, par rapport à qui? Par rapport au coach? Par rapport au capitaine? T'sais, Nick est body-body avec pas mal tout le monde. Est-ce qu'il va serrer la vis cette année auprès de certains de ses bons chums? On va en parler justement avec Gilbert Delhomme de BPM Sport qui s'amène dans les prochaines minutes dans la game, dans vos 100 000 matins.
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5: Bonjour, bon début de journée. Ici Claude Marquis, voici vos actualités. Au cinquième jour de cette campagne électorale, le Parti conservateur d'Éric Duhaime propose que le Québec exploite ses ressources en gaz de schiste, qui selon lui pourrait générer environ 9,4 milliards de dollars de revenus pour l'État québécois sur 10 ans. De son côté, la coalition Avenir Québec ouvre la porte à permettre aux médecins de pratiquer dans le secteur public et le secteur privé sans qu'ils aient à se désaffilier à la RAMQ. Au Parti libéral du Québec, on propose de miser sur le préfabriqué pour construire 100 000 nouveaux logements annuellement. Chez Québec solidaire, on se donne l'objectif de réduire le décrochage scolaire de moitié dans un premier mandat. Enfin, le Parti québécois promet de réduire la taille de l'État québécois de 2,5 % et souhaite mettre en place un secrétariat à l'efficacité de l'État. Le cégep de Beauce-Appalaches confirme que les inscriptions sont en hausse de 11,3 % en 2026 dans ses trois campus, dont celui de Lac-Mégantic. Le campus de Mégantic, qui compte 159 étudiants, a quant à lui été particulièrement populaire auprès des étudiants en sciences humaines. Le programme a enregistré une hausse de 26,5 %. Le programme de soins infirmiers demeure également populaire. Et un homme dans la soixantaine a perdu la vie dans une collision à Saint-Lucien, dans la MRC de Drummond. L'accident est survenu hier matin sur le 7e rang, entre un camion Ben, un poids lourd et une mini-fourgonnette. Le conducteur du camion Ben a succombé à ses blessures. La Sûreté du Québec enquête sur les circonstances de l'accident. C'est ce qui complète vos informations. 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
7: Centre du Québec, Chaudière-Appalaches, on prévoit une super belle journée aujourd'hui avec du soleil, maximum 22. Présentement, là, ça se réchauffe, on a 11 degrés au cœur des régions. Profitons-en de cette belle journée parce qu'à partir de la fin de l'après-midi, ça s'ennuage. Puis une fois que les nuages s'installent, ben, on en a au moins jusqu'à dimanche là, avec des ciels gris. Même, on pourrait avoir de la pluie là, à partir de jeudi pour quelques jours. Demain, ça va être généralement nuageux avec un 30 % de probabilité d'averse, mais ça en après-midi seulement. 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
2: Très heureux de le retrouver dans la game, comme à chaque matin, Gilbert Delorme, salut!
3: Comment ça va les boys ce matin, en grande forme?
2: Ben yes. Oui, très très bien. Tu sais, à chaque jour où on se parle, on se rapproche du début du camp d'entraînement du Canadien, début de la saison du Canadien, le 29 septembre prochain. On a tous très hâte, puis le sujet que tu vas aborder ce matin, je le trouve très bon, parce que tu sais, quand on regarde l'alignement, Gilbert, du Canadien Montréal, il y a des gars à qui on peut en demander plus. T'sais, un gars comme Cole Caulfield, année sur année, à 51 l'année passée, tu sais, il a rempli beaucoup de cases, Lane Hutson aussi. Mais il y a des gars chez le Canadien à qui on est en droit de s'en attendre plus cette saison.
3: Ben écoute, t'as des joueurs qui... tu sais, on peut parler, tu sais, on va parler d'un gars comme Juraj Slafkovský, tu sais, oui, il a été très bon l'année passée, mais est-ce qu'on veut un petit peu plus de constance? Tu sais, on a parlé souvent, moi puis toi, Max,
2: ben oui.
3: Tu sais, Juraj Slafkovský, c'est ça son problème. L'année passée, ça a été beaucoup moins pire. Mais tu sais, moi, je vais avoir un Slafkovský qui va être impliqué à tous les soirs, un Slafkovský qui va bouger ses pieds à tous les soirs, parce qu'un Slafkovský qui bouge pas, c'est pas mal moins efficace. Tu sais, comme défenseur, là, t'as un gros bonhomme comme ça qui drive le net, puis qui pousse, là, c'est fatigant en cardique. T'sais, fait que lui, là, il faut qu'il soit régulier à tous les soirs.
2: Ça se traduit tout effort. Le temps, Gilbert, ça, en termes de points pour toi? Puis je te pose la question parce que, tu sais, mettons, Juraj, là, sa deuxième année avec le Canadien, sa première saison complète à 82 matchs, 50 points. L'année d'après, 79 matchs, 51 points. L'an passé, 82 matchs, 73 points. S'il en fait encore, mettons, 75 cette année, c'est-tu encore correct ou tu t'attends un point par match pour lui ou c'est pas nécessairement dans le nombre de points plus dans ce qu'il fait sur la patinoire?
3: Ben, je te dirais, c'est correct. Tu sais, 75 points, 80 points. Moi, je pense que Slafkovský peut être un gars point par match parce que, d'un, il va jouer avec Suzuki puis Caulfield, tu sais, les deux meilleurs marqueurs, les deux meilleurs pointeurs du Canadien, Caulfield avec 51 buts. Il faut qu'il soit un complément. Puis que Slafkovský, contrairement à des gros bonhommes qui ont joué avec des gars talentueux dans le passé, tu sais, puis je vais vous donner encore mon exemple dans les années où moi j'ai joué, un gars comme Clark Gillis, qui a joué avec Bossy, puis qui a joué avec Brian Trottier. Ah oui. Il ramassait un petit peu moins de points parce que il avait peut-être un petit peu moins de talent qu'un gars comme Slafkovský. Mais Slafkovský a des mains, il patine, il est gros, il a une bonne shot. Il faut qu'il ramasse des points aussi, mais il faut qu'il fasse sa job. T'sais, fait que moi, j'ai pas de problème avec un Slafkovský. Mais d'après moi, les gars, là, d'après moi, le Slafkovský cette année, là, avec Suzuki et Caulfield, ça sera pas loin du point par match. Sinon plus. Tu sais, puis c'est la constance, moi. C'est la constance. Au-delà des points, c'est la constance. Moi, je vais le voir bouger ses pieds. Je vais le voir être fatiguant. Je vais le voir driver le net. Je vais le voir être en face des défenseurs tout le temps. Pas, puis tu sais, l'année passée, ça a été beaucoup moins pire, là. Tu sais, puis chapeau à lui pour ça. Mais il faut que ça soit comme ça à tous les soirs.
2: Est-ce qu'il y en a d'autres qui viennent en tête qui doivent être meilleurs la saison prochaine?
3: Ben, si tu regardes, tu sais, on peut parler de constance dans le cas, puis je l'aime beaucoup, là, j'adore, puis tu sais, ça a été un gars qui a été très efficace pour le Canadien, pas la saison passée, mais la saison apparemment, quand les Canadiens ont fait les playoffs contre les Capitals de Washington en deuxième moitié de saison. Je pense qu'un gars comme Josh Anderson avait été un des meilleurs joueurs du Canadien dans la deuxième moitié de saison. L'année passée, il était très bon dans les séries contre Tampa Bay, contre Buffalo. Je pense qu'il a manqué de gaz un petit peu contre la Caroline. Mais dans la saison régulière, moi, je pense que c'est un gars qui peut amener un petit peu plus. Tu sais, c'est un gars qui peut, en anglais, on dit « set the tone ». Tu sais, il faut qu'il mette la table pour le restant de ses coéquipiers. C'est un gars qui amène énormément d'énergie. Tu sais, tu le mets sur la glace. Moi, quand on met sur la glace en débutant un match, là, les gars, là, il faut que ça tende à Josh Anderson, bing bang, rentre dedans. Il faut que tu donnes le ton à la game. Il faut qu'il le fasse régulièrement.
2: Un gars, Gilbert, comme ça, là, qui nous a. Tu sais, on le voit aller en série, puis on le voit jouer comme ça en série. Est-ce que c'est trop demandé à un joueur de hockey, un athlète professionnel, de faire ça 84 fois dans une saison régulière? C'est-tu trop pour le corps humain?
3: Ben, tu peux avoir des hauts. C'est sûr qu'à un moment donné, tu peux avoir des hauts et des bas. T'as des bas, c'est tough. Tu sais, puis c'est parce que. Tu sais, on dit souvent, quand on parle de baseball, on parle de « dog days of summer ».
2: Ouais.
3: Il y a les « dog days of winter » aussi. Tu sais, à un moment donné, là, quand tu arrives à la game numéro 54 là, ou 53, t'es rendu au mois de février, pas frette à Montréal, il neige, ton char est plein de neige, t'as le faux cul, tu vas à l'aréna, t'es mains gelées, pis tout ça. Tu sais, des fois, ça peut te tenter un petit peu moins, mais en même temps, il faut quand même que tu fournisses un effort. tu sais, faut que tu fournisses un effort. On s'attend pas à ce qu'il monte dans les estrades, puis bing-bang, il rentre dedans tout le temps, tout le temps, tout le temps. Mais tu sais, dans un match, moi, je pense, les gars, c'est l'importance de reconnaître les situations de match. Tu sais, si ton club est flat comme de la pisse d'une assiette, ben, hey, Josh, c'est le temps d'aller réveiller les boys. Bing-bang, il rentre dedans, une coupe de mise en échec. La même chose qu'un... Tu sais, qu'une... Puis là, je vais parler, là, peut-être qu'il y en a qui aimeront pas ça, là. Une bagarre bien placée dans un match de hockey, là, ça fait partie de la game.
2: Ouais.
3: Il faut que tu reconnaisses ces situations. Puis les meilleurs dans la Ligue nationale de hockey, on parle des gars comme, mettons, le Nick Delaurier ou Mathieu Olivier.
2: Hey, Josh Anderson, là, il a assis Tom Wilson deux fois, là.
3: Exact. Mais tu sais, il faut reconnaître les situations d'une game. Tu sais, Fred, faut si ton club est flat, hey, c'est le temps de réveiller. Il faut que le gars le sache. Le coach n'a pas besoin de donner une tape dans le dos. Hey, vas-y. Tu sais, il faut qu'il reconnaisse les situations. Puis un gars comme Josh Anderson est capable de faire ça. Un gars comme Arber Jacquet est capable de faire ça. Fait que je pense que c'est important, tu sais, de connaître ton rôle dans l'équipe, de savoir quand et quand pas y aller. Tu comprends, là? Fait que je pense que ça, c'est très, très important. Mais de la constance, je pense que ça va... ça tourne tout le temps autour de ça.
4: Oui, il y en a un, Gilbert. Bon, il a quand même connu une bonne saison. Les séries ont été un peu ordinaires, mais faut s'attendre à une grosse saison parce que, visiblement, ça va être lui le centre du deuxième trio, c'est Oliver Kapanen.
3: Ouais, mais t'as raison, Fred, t'as un mot du bon point. Puis Oliver Kapanen, l'année passée, quand il a commencé la saison sur le deuxième trio, Max, rappelle-toi qu'est-ce qu'on disait, qu'est-ce qu'il fait là.
2: Ah oui.
3: Mais tu sais, qu'est-ce qu'il fait là? C'est parce qu'on n'avait pas rien d'autre. Tu sais, il était là par défaut, mais en même temps, Fred, il a scoré 22 buts, il a eu une bonne saison, mais t'as raison, dans les playoffs. Moi, je pense que dans la saison, Julia, il a été correct. Dans les playoffs, quand le jeu a steppé up, l'intensité a monté un petit peu. Et on l'a vu une couple de fois laisser des traces de break d'un coin, puis tu peux pas faire ça.
2: Ben non.
3: Tu peux pas faire ça, puis je me rappelle très bien. Non, mais Fred, je me rappelle très bien le match contre Buffalo en overtime. Il est sur la glace, puis il y a une rondelle libre, il y a une genre de course pour la rondelle, puis il a littéralement chié dans ses culottes, puis il a laissé le puck là, puis les Sabres de Buffalo sont allés marquer le but gagnant.
2: Ah oui.
3: Tu peux pas faire ça. Fait que ça prend. Lui, il a une bonne saison régulière, mais quand c'est le temps de stepper up, de monter son jeu d'un cran, il va falloir qu'il le fasse aussi. Est-ce qu'il va le faire cette année? Tu sais, c'est une année de plus en arrière de la cravate, d'expérience et tout ça. Mais je pense qu'il va être capable de le faire. On verra. Mais tu sais, tout le monde, faut qu'il soit égal, sinon meilleur qu'ils ont été l'année passée. Ouais. Et on s'attend à ce que Suzuki score encore 100 points. On s'attend à ce que Caulfield... Tu sais, Marc encore 50 buts. Slavkovski, il faut qu'il ramasse minimum un. Tu sais, ça va être un point par match.
2: Ouais.
3: Est-ce que Philippe Dano peut être meilleur? Est-ce que Philippe Dano, offensivement, l'année passée, ça a été assez tiède? Il est capable de nous en donner un petit peu plus.
2: Ouais.
3: Je pense qu'il est capable.
2: Ce que Suzuki a dit. Il était rencontré par la presse à son tournoi de golf l'autre jour, puis il a dit « Cette année, je vais me donner la permission d'être pas mal plus dur avec les gars pour faire respecter les standards d'excellence qu'on s'est donné. » C'est le fun d'entendre ça.
3: Ben, j'ai vu ça moi aussi, Max. Puis c'est la job d'un capitaine. C'est la job d'un capitaine. Puis moi, j'ai joué, avec Bob Gainey, était capitaine à Montréal. Brian Sutter, il était capitaine à Saint-Louis. Steve Eisenman avec les Red Wings. Fait que je peux te dire, les gars, que ça arrive souvent que tu es dans un team meal avant la game. Mettons, on s'en va manger après la pratique. Et à une heure, on est tous ensemble dans la petite salle où on a notre repas d'équipe. Souvent, les capitaines, un gars comme Brian Sutter va se lever. Vous savez, les boys, à soir, il faut tac, tac, tac, tac, tac, tac, tac. Toi, il faut que tu en donnes plus. Toi, il faut que tu en donnes plus. Toi, il faut que tu sois plus physique. Toi, il faut que tu fasses ça. Toi, il faut que tu shootes le puck. Tu sais, c'est ça, la job d'un capitaine. Puis, c'est correct parce que, tu sais, ça serait pas correct si Suzuki se pognait le cul et faisait rien. Mais non, Suzuki, il est toujours là. Il se présente tout le temps, game après game après game. Il manque jamais de match. Il est régulier comme une horloge. Fait qu'il peut se permettre de faire ça. Il y a la maturité, puis il y a le statut pour le faire. Fait que j'ai pas de trouble avec ça, Max.
2: Hey, tu vois, on a deux de fait, puis il nous reste plein d'affaires à jaser encore.
3: Ça, on n'a pas fini, ça va être la fin. Mais une trouble que ça commence, mon frère, ça va y aller.
4: Ça va être extraordinaire. Moi, j'ai hâte d'entendre d'autres expressions savoureuses, comme il a laissé des traces de break dans le coin de la patinoire. Ouais. Ça, c'est
3: ouais, mais savoureux, je voulais pas dire, il a chié dans ses culottes en partant, mais
4: tu gardais
2: comme au début, il installe le terrain, lancement, c'était un diplomate, on bâtit ses affaires.
4: Il installe sa personnalité, Gilbert.
2: Mais demain, Gilbert.
3: Salut les boys.
2: Salut journée. OK, 7h16 minutes. Ah, j'aime ça, ce
4: chronique-là. Ça va être le fun, cette affaire-là.
2: Ah oui, mais c'est vrai, il y a raison. Ça pourrait s'appeler les vraies affaires.
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0: Laswell avec Last Name dans vos 100 000 matins. Merci d'être là avec nous autres. Chuck Noël s'amène dans une vingtaine de minutes avec le meilleur de la musique, ça n'a pas manqué. Et demain, Gilbert Delhomme va être de retour. Mercredi, Vanessa Boulet va s'installer avec nous autres pour sa chronique du mercredi. Plein de belles affaires à venir sur nos ondes. Aujourd'hui, Julie Desjardins cet après-midi. J'ai mis plusieurs dés dans Desjardins, là, mais beaucoup. C'est beaucoup de... Il y a un dé. Julie Desjardins. Pas de... danse dans ma tête. Ça sonnait comme Céline.
1: Qu'est-ce qui se passe dans ta tête?
0: Et d'ailleurs, Céline est sortie de son hôtel à Paris pour s'adresser aux gens. Elle n'a pas l'air en forme.
1: Manque un peu de tonus.
0: Mais regarde, c'est la plus grande chanteuse de l'histoire. Fait qu'on va lui donner le bénéfice du doute. On va voir. 8h41 minutes dans vos 100 000 matins. On s'arrête, on vient, bougez pas.
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1: Régulièrement, à cette heure-ci, on rediffuse les meilleurs moments de l'émission Le Trafic avec Max Lamontagne et Yannick Rochette. Et hier, il y en a eu un, fait qu'on va faire ça ce matin. On va rediffuser l'entrevue qu'ils ont fait hier avec Mélissa Hull, qui est la nouvelle directrice des communications pour la finale des Jeux du Québec qui s'en vient à Victo en 2028. On va parler de son rôle, mais aussi de ce spectacle bénéfice qui s'en vient dans les prochains jours avec Jérémy Demé. Fait que dans quelques minutes, on rediffuse l'intégrale de cette entrevue avec Mélissa Hull, Yannick et Max, tout de suite après Shaboozy, qui nous chante Cowgirl dans le meilleur de la musique sur les ondes du haut 97.3.

0: Yann, ça peut paraître loin, parce qu'on est en fin d'été. Là, on parle de l'hiver 2028.
1: Mais ça rafraîchit.
0: Ouais, ouais. Ça risque.
1: Ouais.
0: Mine de rien, fin 2026, les Jeux du Québec de Victo, ça
1: s'en
0: va
1: vient
0: venir plus vite qu'on pense.
1: Mais hein.
0: Il y a un gros événement qui se prépare en marge de ça un peu plus tard cet automne. Ça va venir vite aussi le 17 septembre prochain. Mais avant d'en parler, on reçoit la nouvelle directrice des communications et des partenariats, Mélissa Houle. Salut, Mélissa.
2: Salut, Maxime. Bonjour. Salut, Yannick.
1: Ça fait plaisir de te rencontrer.
0: Ben ouais, yes, merci à toi de prendre le temps.
2: C'est un plaisir.
0: Écoute, Mélissa, c'est une tâche colossale à laquelle tu...

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1: Avoir besoin d'aide, c'est un événement quand même majeur et très porteur pour la région. Donc, beaucoup de gros défis qui s'en viennent, mais tellement, tellement positifs et agréables.
2: Toutes les autres embauches, ça va venir incessamment. Y a-tu un site, si on entend ça, puis on dit, hey, je pense que je veux travailler avec eux autres dans ce défi-là. Comment ça fonctionne, mettons?
1: Oui, absolument. Notre site web est maintenant en ligne depuis quelques semaines. Victo2028.jeuduquebec.com. Il y a un onglet emploi. Donc, vous allez pouvoir voir nos affichages-là et même envoyer des candidatures spontanées. Si vous voulez vous impliquer, que ce soit travailler avec nous ou évidemment au niveau des bénévoles,
3: ben,
1: c'est sûr
3: oui,
1: que vous
3: beaucoup.
1: Allez voir passer une campagne là, plus au courant de l'année prochaine là, pour la recherche de bénévoles. Hein. On souhaite mobiliser la région et que tout le monde s'implique là, pour faire rayonner. Et...
2: C'est ça, c'est chaque chose en son temps. On complète
1: exact.
2: L'équipe avant d'aller dire « voulez-vous être bénévole ». On se comprend.
3: C'est sûr, on va aller chercher des généraux avant d'engager ça.
2: C'est ça.
1: Exactement. Donc là, notre plan d'ici la fin de l'année, on devrait doubler l'équipe en place. Oh. Puis l'année prochaine aussi, il va y avoir d'autres embauches. Là. Donc plus on va se rapprocher de l'événement, plus on va avoir besoin de gens pour travailler pour nous. Donc, évidemment, il y a différents secteurs, là, que ce soit les opérations sportives, la logistique, les communications. Donc, beaucoup
2: c'est
1: de
2: large.
1: Choses à faire. C'est très large.
2: C'est ça qui est cool.
3: Oui, parce qu'avant de recevoir les athlètes dans deux ans, il y a ben du travail à faire d'ici là. Et d'ailleurs, de solliciter les partenaires, de solliciter aussi la communauté pour tout ce qui sera rassemblement, pour soit se mettre au courant des jeux ou pour participer financièrement à ça. D'ailleurs, il y a un spectacle qui s'en vient au Carré 150 avec votre partenaire majeur, Meubles RD, qui présente le spectacle de Jérémy Demé le 17 septembre. En fait, c'est pas qu'un spectacle au Carré 150, il y a vraiment tout un événement pour accueillir les partenaires là-bas.
1: Oui, exactement. En fait, c'est le premier événement bénéfice qu'on fait pour les Jeux du Québec d'une série de plusieurs. Donc, comme je disais tout à l'heure, vous allez entendre parler de nous rapidement, mais là, on veut vraiment impliquer la communauté. Donc, on vous offre un spectacle drôle, rassembleur, où vous allez passer une belle soirée et on va pouvoir tous se rencontrer. On reçoit tout le monde avant le spectacle pour un cocktail. Donc, c'est une belle façon de venir passer une belle soirée et de contribuer aussi à l'événement des Jeux du Québec pour hiver 2028.
3: Comment ça fonctionne pour les billets, Mélissa? Parce que là, dans le fond, tu dis que vous allez accueillir donc un cocktail avant. Le spectacle, moi, je vois que le spectacle est à 20h, donc un peu avant pour le cocktail.
1: Ouais.
3: C'est quoi le coût?
1: C'est 85 $ donc vous avez le cocktail qui est inclus, le spectacle de Jérémy Demé, et vous allez aussi avoir un reçu de don de 50 $ qui va vous être envoyé suite au spectacle.
2: Puis c'est pas plate, Jérémy Demé, là. Hein, tu sais, il est très drôle. J'ai déjà vu un spectacle. Il va sûrement faire des petites choses par rapport à nous autres, là. Tu sais, peut-être des petites lignes juste sur Victo. Fait que vous voulez le vivre. C'est un événement après. Là, tu t'entends parler dans la fin de semaine de « Hey, t'étais-tu... Ben non, j'étais pas... » c'est ça, vous voulez pas manquer ça.
3: Tu sais, moi, j'associe ce genre d'initiative-là, de campagne-là, comme le fameux beau-frère qui s'offre « Hey, en tout cas, quand t'auras besoin, je suis là. » Ben là, on a besoin. Les Jeux du Québec 2028 ont besoin de vous. Puis en plus de ça, on a trouvé une superbe belle façon pour faire passer une belle soirée. Reçu de don à part de ça. Je pense qu'on a tous les éléments gagnants. D'autant plus que c'est le premier d'une série de quelques spectacles, tu me disais qu'il y aura?
1: Pas nécessairement des spectacles, mais des activités qu'on va créer. Pour nous aider dans notre financement, parce qu'on le sait que c'est quand même majeur. On a besoin de la contribution des gens d'ici. Ça va faire rayonner la région, mais on s'assure de créer des événements rassembleurs qui vont plaire autant à nos partenaires au niveau des entreprises, mais qu'à la population en général. Donc, Jérémy Demé, pour nous, ça allait de soi. Comme tu l'as dit tout à l'heure, Meubles RD étant notre partenaire majeur, ben on sait que Jérémy, c'est le porte-parole de Meubles RD. Donc, ça faisait un beau petit clin d'œil à ça. Il est super impliqué, super engagé avec nous. Donc, on est vraiment, vraiment content de le recevoir puis de permettre une belle soirée aux gens de la région.
3: J'imagine que si on veut rien manquer des actualités des Jeux du Québec, on peut s'abonner aux différents médias sociaux, tout ça pour avoir des informations?
1: Oui, exactement. Sur Facebook, c'est en route vers la 62e finale des Jeux du Québec. Instagram, JDQ Victo 2008. Puis évidemment, comme je disais tout à l'heure, notre site web est maintenant prêt, donc toute l'information, l'actualité est là. Et si vous voulez être sûr de ne rien manquer, vous pouvez vous abonner à notre infolettre. L'inscription se fait via notre site web.
2: Good.
3: Merci beaucoup, Mélissa Hull. Tu reviens nous voir quand tu veux.
1: Avec plaisir. Merci, messieurs.
2: Salut.
1: Salut.
4: Un matin à la fois.

0: C'est fini pour vos 100 000 matins. Pour aujourd'hui, on va se retrouver demain à compter de 6 h. La Rack Gonzalez, show numéro 2 ce midi. Puis, hey, vous faites le saut. Hey, quand le show est parti, là, en plus, je parle à Georges, un corridor de BPM hier. Je dis là, vous allez être partout au Québec. J'ai averti les gens là, les 10 premières minutes d'être ouverts. Ils disent, ils vont caboter, big. On va crier, on va sauter partout. C'était pas mal ça, le début.
1: C'est pas mal ça qui est arrivé. Hein?
0: Pas mal ça qui est arrivé. Vous allez retrouver la même folie de la Rack Gonzalez de midi à 13 h aujourd'hui. Manquez-les pas. Puis nous autres, on se retrouve demain, 6 h. Salut tout le monde.
1: Salut.

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4: Bon mardi, bon 1er septembre. Ben oui, à chaque début de mois de septembre, évidemment, tu penses à la même affaire que je pense.
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4: Ben oui, bon mois de septembre. Bienvenue sur le meilleur de la musique. Mon nom est Chuck et ça me fait un immense plaisir d'être là pour les trois prochaines heures avec de la grosse musique, No Doubt et leur reprise de It's My Life, ça s'en vient. Et Noah Kahan qui a sorti un album en 2026 qui s'appelle The Great Divide. Et en ce moment, il vient de sortir un nouveau single, une très belle chanson qui s'appelle Orbiter.
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4: Et il avait décidé de lancer l'album avec un single qui rock un peu plus, The Great Divide. C'est ce qui commence le show sur le meilleur de la musique house.

Jean Leloup a remarqué l'été 2026 avec son spectacle hommage du Cirque du Soleil. C'est le paradis perdu qui a eu un immense succès. Il s'en vient avec Je joue de la guitare. Petit détour vers le Maroc avec les trois accords Marrakech. Et pour l'instant, R.E.M. sur le meilleur de la musique à haut.

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2: Il nous l'avait promis, une chanson en français, lui qui est amoureux du Québec, Talk, qui roule depuis déjà quelques semaines, quelques mois avec Time Machine. Et il nous avait promis à la fin de l'été une chanson en français et parole tenue pour Nicolas Durocher de son vrai nom. C'est sorti vendredi dernier, chanson qui s'appelle Boomerang. Et pour s'aider un peu, il a fait appel à Claudia Bouffette, qui a fait entre autres Mixmania, qui est hyper connu au Québec. Donc il a maintenant dévoilé cette chanson-là et c'est vraiment tout récent. Là, c'est sorti le 28 août et on vous la joue dans les prochaines minutes. Juste avant, ce sera Lou Combs et Back in the Saddle. 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

Il est parmi un des plus gros créateurs de hits en ce moment au Québec. Gabriel Fredette s'amène avec Le Bon Choix. Et on aura Young Again, la nouveauté de Shinedown dans les prochaines minutes. De temps en temps.

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1: Une des plus grosses chansons de l'été 2026 s'en vient à O, c'est Temper City et Self Aware. Et on aura un band qu'on connaît un peu moins. C'est un petit peu plus nébuleux, l'histoire de Tripping Daisy. Eux se sont formés en 1990 et malheureusement, ont dû se séparer en 99 de manière tragique parce qu'on a perdu soudainement un des membres fondateurs et guitaristes qui est décédé soudainement en 1999, Wes Berggren. Et on a décidé de se réunir en 2017 à Dallas pour un show de réunion, eux qui sont originaires du Texas. On a fait quelques concerts dans l'État américain du Texas. Ça a pas semblé sortir beaucoup de là. Et en 2024, on a décidé de se reformer officiellement pour enregistrer la nouvelle musique. Là, on est en 2026, puis on n'a pas trop de nouvelles de ça. Donc, on va se contenter et patienter pour l'instant avec I Got a Girl. Ça s'en vient sur le meilleur, la musique à haut.
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4: Bonjour, ici Claude Marquis. Voici vos actualités. La candidate de Québec solidaire dans Arthabasca l'Érable, Stéphanie Poirier, s'oppose au projet du Parti conservateur du Québec de relancer l'exploitation du gaz de schiste. Elle reproche à Éric Duhaime de faire fi des enjeux environnementaux et estime que le Québec doit plutôt miser sur les énergies propres pour atteindre la carboneutralité. Le Parti conservateur affirme de son côté que l'exploitation du gaz de schiste pourrait rapporter plusieurs milliards de dollars à l'État québécois. Et seulement 16 % des Québécois disent avoir une très grande confiance envers les partis politiques et les politiciens, selon une étude de l'Université du Québec à Trois-Rivières menée auprès de 1 500 personnes. La confiance envers les institutions provinciales atteint 28 % alors qu'elle grimpe à 38 pour les municipalités. La science demeure toutefois beaucoup plus digne de confiance, tandis que les géants du web inspirent le moins confiance. C'est ce qui complète vos informations. 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

Un nom qui fait de plus en plus parler dans la musique québécoise, Arpin Lépine, s'en vient, il est vraiment à surveiller, il y a déjà pas mal de hits. Mentir s'en vient dans les prochaines minutes. Le temps d'écouter un band qui fête le 20e anniversaire de sa plus grosse tourne en carrière. Un nom de band bien original en plus de ça, Blue October. Et pourquoi Blue October? Eh bien, ça fait référence à une période lourde en dépression du chanteur Justin Furstenfeld, lui qui a décrit le mois d'octobre un sentiment bleu. Donc, ça reflète un peu la prochaine chanson qui s'appelle « Hate Me » sur le meilleur de la musique à haut.

0: Simple Plan s'en vient avec Summer Paradise, accompagné de Sean Paul. On va se faire croire qu'on décolle vers une destination paradisiaque dans les prochaines minutes. Et ça a l'air qu'on voyage de plus en plus. On bat tout le temps des records d'année en année. Et ça a l'air que le dernier mois d'août a été vraiment très occupé pour les compagnies aériennes en Amérique du Nord. Et c'est où qu'on se rend le plus? En tout cas, en augmentation, c'est 21% de plus de gens qui se rendent en Corée du Sud. On voit vraiment l'effet de la K-pop, la musique et aussi les phénomènes de K-pop Demon Hunters, la gastronomie aussi. Moi, personnellement, le barbecue coréen, ça me parle. Donc, c'est une destination qui est de plus en plus populaire. On va voyager aussi dans les prochaines minutes. Là, ça va être plus Tennessee avec Chris Stapleton et Mumford & Sons pour Ear.
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A Sky Full of Stars, ça, c'est toute une chanson de Coldplay produite à l'époque par Avicii. C'est tellement bon, c'est là dans les prochaines minutes. On a aussi l'hymne à Québec de Loco Locas. Et je pense que la prochaine chanson, c'est un hymne du Québec, pas mal. Dès sa sortie, c'était tout le monde qui jouait ça autour d'un feu. C'est comme devenu un classique instantané à l'époque. Embarque ma belle, Kien, à haut.

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2: À venir, une des chansons de l'été 2008, pas mal des plus grosses tunes de l'année même cette année-là. C'est All Summer Long de Kid Rock qui sera là le temps d'entendre du Tame Impala qui lui a pas mal dans les chansons de l'été 2026 de son vrai nom Kevin Parker. Roule sa bosse depuis 2007, là, tu sais, ça va faire pratiquement 20 ans de carrière. Et là, il a enfin son gros hit qui s'en vient dans les prochaines minutes. C'est Dracula.

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2: Bonjour, ici Claude Marquis, voici vos actualités. La candidate de Québec solidaire dans Arthabasca l'Érable, Stéphanie Poirier, s'oppose au projet du Parti conservateur du Québec de relancer l'exploitation du gaz de schiste. Elle reproche à Éric Duhaime de faire fi des enjeux environnementaux et estime que le Québec doit plutôt miser sur les énergies propres pour atteindre la carboneutralité. Le Parti conservateur affirme de son côté que l'exploitation du gaz de schiste pourrait rapporter plusieurs milliards de dollars à l'État québécois. Et seulement 16 % des Québécois disent avoir une très grande confiance envers les partis politiques et les politiciens, selon une étude de l'Université du Québec à Trois-Rivières menée auprès de 1 500 personnes. La confiance envers les institutions provinciales atteint 28 % alors qu'elle grimpe à 38 pour les municipalités. La science demeure toutefois beaucoup plus digne de confiance, tandis que les géants du web inspirent le moins confiance. C'est ce qui complète vos informations. 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

L'origine des prochains artistes va être très variée. On a Lévi avec le Blue Ridge Band, Capsha avec Patrice Michaud et l'Afrique du Sud, les Congos avec Come With Me Now sur le meilleur de la musique à haut.

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1: Hier, ça a été tout un show, toute une entrée en matière pour Lara Gonzalez. Et on remet ça ce midi pour l'heure du lunch. Ils sont tellement drôles. C'est dans le divertissement, c'est, oui, très sportif. Mais les gars sont drôles. Ils ont pas peur de prendre la place, surtout pas Georges Larac. Fait que ça donne vraiment tout un show. Manque pas ça, c'est à partir de midi. Larac Gonzalez. Dans les prochaines minutes, Summer s'en vient avec My Body Isn't Ready.
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3: Bonjour, ici Claude Marquis, voici vos actualités. Au jour 6 de la campagne électorale, la Coalition Avenir Québec s'est engagée à verser 1 000 $ dans un régime enregistré d'épargne-études pour chaque nouveau-né au Québec. En conférence de presse, la chef caquiste Christine Fréchette a fait valoir que cet engagement vise à donner un coup de pouce aux familles. De son côté, le Parti conservateur du Québec a promis une réduction de 30 % du fardeau réglementaire des entreprises afin de réduire la paperasse. Chez Québec solidaire, on a annoncé qu'un gouvernement solidaire fixerait le seuil d'immigration permanente à 70 000 nouveaux arrivants par année. Et la candidate de Québec solidaire dans Arthabasca l'Érable, Stéphanie Poirier, s'oppose au projet du Parti conservateur de relancer l'exploitation du gaz de schiste. Elle reproche à Éric Duhaime de faire fi des enjeux environnementaux et estime que le Québec doit plutôt miser sur les énergies propres pour atteindre la carboneutralité. C'est ce qui complète vos informations. 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
3: 11h54.

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3: Bon mardi, 1er septembre. Ouais, déjà le mois de septembre. Bienvenue dans Larac Gonzalez dans cette émission numéro 2, les gars.
4: Déjà.
3: Comment ça va? Bon matin à vous.
5: Comment ça va, la gang? Comment ça va, bon, la pep?
3: Bon midi, je devrais dire. Maintenant, faut prendre de nouvelles aussi.
5: C'est pareil, hein? Salutations aux pep qui nous écoutent partout à travers le Québec. On est content d'être là avec vous pour une deuxième journée. On est en forme, on est pépé, let's go!
3: Ça a été rapide hier, hein? Très rapide.
5: Ouais, c'est pas assez habitué à la rapidité, comment ça va vite.
4: Ben, hier, on a battu déjà un record. À chaque saison de radio, on bat un record. Et hier,
3: quel record, hier
4: ça a été la tribune téléphonique la plus courte de l'histoire de Larac Gonzalez. 47,6 secondes.
5: C'est la plus courte de l'histoire. C'était la plus courte de l'histoire, exactement.
3: C'est 47,6 pour vrai.
4: Absolument.
5: Mais pour vrai,
3: merci pour les décimales.
5: On a revisé ça un peu là, pour les gens qui nous écoutent, qui sont habitués. Puis on va vraiment travailler fort pour essayer de pas être en retard, pour au moins vous donner 5 minutes de tribune.
4: Au moins.
5: Au moins.
3: Non, mais je dis qu'on va être capable d'aller chercher un petit peu plus, mais...
4: 5-6, mais...
3: Ah, il y a des journées où peut-être que ce sera même deux blocs.
4: Tu penses?
3: Ah, oh, on est retourné à la table à dessin.
5: On a essayé, là. C'est vraiment top.
3: Tu sais, on travaille pour... on l'a dit, on travaille pour les gens. Et là, les gens, ce que les gens réclament... Rappelez-vous quand même que l'année passée, on a quand même congédié deux collaborateurs en deux shows en début de saison. Là.
5: On est pas mal à l'écoute des gens qui nous écoutent. Puis c'est pour ça qu'une grosse chose, c'est que les gars commandent, tu sais... Vous parlez, tu sais, la connexion avec le peuple, puis on était capable de faire ça. Normalement, on a toujours fait ça.
3: Ben oui.
5: Là, c'est pour ça qu'à force d'écouter les gens qui disaient ça, on va essayer de trouver une façon, mais faut juste qu'on essaie de pas déborder.
3: C'est de prendre des appels dans nos podcasts également.
5: Ouais, c'est une façon de faire ça, bravo.
3: On va être capable, c'est sûr. J'espère que vous allez bien à la maison et que vous, pour plusieurs à l'écoute, vous découvrez. Larac Gonzalez, on vous salue. Vous êtes de plus en plus nombreux. Vous allez être de plus en plus nombreux parce qu'on est un peu partout au Québec. Salutations. J'imagine qu'on va devoir louer un vrai boss pour faire notre World Tour du Québec.
5: Juste pour vous dire, avec l'onde de rassemblement qu'on fait, c'est sûr qu'il y a des gens dans certains endroits qui nous écoutent qui vont avoir des rassemblements des fois dans ces villes-là qu'on va vous voir. Puis vous voir en personne, puis vous apprendre à vous connaître par les noms. Puis des fois, il y en a qui vont prendre l'habitude de nous appeler aussi, qui vont voir les tribunes et quoi que ce soit.
3: Plusieurs villes que j'ai jamais visitées, moi, au Québec, là.
4: On est diffusé où, là? T'as-tu la liste?
3: Le centre du Québec, c'est les stations hauts, là, en majorité, là, tu sais, dans Lanaudière, en Beauce, Sept-Îles, Abitibi-Témiscamingue, quand même. Ouais. Je veux dire, Latuc, Matane, Témiscouata, Saint-Jean, Saint-Hyacinthe, Drummond, puis Rimouski.
5: Sept-Îles, mon frère est né à Sept-Îles. J'ai vécu à Sept-Îles pendant deux ans. Oui, j'ai vécu pendant deux ans, puis j'étais au Salon du Livre là-bas aussi, pour mon livre.
4: Ben oui, pour
3: à Sept-Îles?
5: Oui.
3: Moi, je suis jamais allé à Sept-Îles.
4: Madame, moi non plus, je veux y aller, mais je salue les gens de Saint-Hyacinthe à l'écoute.
3: Ben oui.
4: Mascoutaine.
5: J'ai joué pour le Lazare.
4: Non, t'as joué pour le Lazare.
5: J'adore Saint-Hyacinthe. Pas là longtemps, parce qu'après ça, j'étais à Grimby, puis j'ai gagné la Coupe Montréal.
3: C'est pas de Saint-Hyacinthe, t'es parti avec ton sac de vidange d'ailleurs.
5: Oui, exactement. Ah, tu s'en souviens, l'histoire.
3: Oui.
5: Norman Flynn, il fait échanger, puis il dit non, toi, je te donne pas la poche de Lazare, il met tout dans un sac de poubelle. Il dit va-t'en. il voulait pas que je me fasse échanger, il était pas content.
3: C'est ta faute, là.
5: Il m'a laissé là,
3: Salutations, Norman.
5: Il m'a laissé dans une tempête de neige à Mont-Laurier. Quelqu'un est venu me chercher 6 heures de route à la Drummondville.
3: Avec un sac de vidange.
5: Ouais. J'arrive à la deuxième période d'une game Grimby contre Drummondville avec un sac de vidange, de stock. J'ai pas de jambes, 6 heures de route. Je m'en vais dans un stand pour regarder la game. Je dis ah non, big. Habille-toi donc, là. Mets ton stock d'hockey pour encourager les gars sur le banc. Je suis pas pour dire non, ils viennent de m'échanger.
4: C'est Michel Therrien.
5: Michel Therrien. Fait que là, la période est finie. Les gars, hey, George, that's it. Tu sais, sur le banc, je m'habille, là, tu sais, dans la chambre, là, après la deuxième. Puis là, la troisième commande, Michel, il dit, la game est RDS, là. Hey, George, si tu commences la troisième, tu pourras faire une coupe de tour sur la glace, t'as déloué les jambes, c'est-tu correct?
3: T'avais-tu mis tes patins ou t'avais même pas tes patins?
5: Ben, j'ai mis. Là, je dis, OK. Tu sais, je peux pas dire non, ils viennent de me chercher, mais moi, j'ai pas de jambes. Là, pendant que je fais le tour, mais déloué les jambes, je peux pas croire que je vais jouer ce match-là. 6 heures de route des jambes, je suis pas là pantoute. Joël Thériault vient me voir pendant que je fais le tour d'Amazon. Il dit, hey, big, les scouts de Washington sont là, l'équipe qui l'a repêché. Il dit, faut qu'on se poigne. Là, je suis là. Le combat, j'ai le plus d'impression de ma vie. Si je passe ce combat-là, Grimby avait donné. 100 000, non, 75 000, un défenseur qui a fait 100 points,
3: okay,
5: puis un choix de première ronde, hockey junior. Puis les médias disaient, si Gunn Park au Memorial après cet échange-là, c'est un échec. Puis j'arrive, Joël Thériault, premier test avec ma nouvelle équipe. J'ai jamais été énervé de même. Pour... Je vais même te dire que dans la ligne nationale, tous les combats que j'ai eus, ce combat-là avec Thériault, c'est celui que j'ai eu le plus de pression. T'as dit, oh,
4: Il venait d'arriver.
3: Ah, je comprends.
5: J'ai pas de jambes.
3: Non, mais il y a des situations dans la Ligue nationale où je me dis.
5: À froid de même. Non, mais Gonzo, c'est parce que.
4: Ah, mais t'es plus jeune.
5: Dans la Ligue nationale, t'as comme une préparation avant de savoir que ça va arriver.
4: Ouais,
5: là, une préparation
4: c'est
5: mentale.
4: À froid, là.
3: Moi, c'est à froid. Il est arrivé. Littéralement, il était avec le sac d'évidence en tempête.
5: J'étais arrivé, je pensais pas jouer. Là, je voulais juste rester assis souvent, encourager les gars, parce que j'étais fatigué. Puis là, Joël vient me voir, puis les scores sont là. Puis Joël, il est tough, là. Joël, c'est un des gars les plus tough contre lesquels je me suis battu, là. Fait que, tu sais, c'était quelque chose, là. Puis en plus, c'était un de mes meilleurs amis dans ce temps-là. Mais sauf que, tu sais, dans le hockey, il n'y a pas d'amis.
3: Et là, je vais le faire parce que c'est important. Quelle a été la fin de l'histoire? Parce que je te la pose pas, tu le diras pas.
5: C'est un happy ending. C'est tout.
4: Pour toi?
5: Ouais, mais si, c'était serré.
4: C'était serré?
5: Ben, regardez-les. Vous, regardez-les comme
4: vous voulez. Tu me rappelles pas
3: de ça? Ben oui, c'est sûr de disponible.
5: La règle Joël Thériault sur YouTube, tu vas le voir.
4: Pour vrai?
3: Ben, tu t'es battu combien de fois contre Thériault Junior?
5: Une fois.
3: Juste une fois. Une fois. Je pensais que tu t'es battu quand
5: une fois, puis Warrell aussi, il y a beaucoup de pression dans ce combat-là aussi. Le Warrell aussi. Puis, t'as-tu déjà vu ça, Peter Warrell?
3: J'en ai vu un.
5: Mais Ben, tu peux la mettre si tu veux. Joël Thériault. Tu l'as trouvé, c'était Marc Lachapelle qui faisait
3: la description
5: de ça, là, puis c'était pas mal le fun dans ce
3: Je veux dire, quand Ben se retourne vers son ordinateur et qu'on le voit de profil, je l'ai dit hier, je vais le redire, c'est Steven Seagal avec qui on travaille cette année.
5: Mais Ben, et Gonzo, les années de Coupe de Montréal.
4: C'est le 19
5: ben,
4: janvier 1996?
5: Oui.
3: En plein mois de janvier, il t'a laissé sur l'autoroute comme ça avec ta poche.
5: Écoute ça.
4: Ah, mais là, je l'ai en anglais, là.
3: Il
5: l'a en français. Tu peux te voir avec Marc Lachapelle.
3: Donc, ce match-là, il était diffusé en anglais, en plus.
5: Oui, c'était les. C'était big. C'était, parce que Junior, quand je jouais Junior, tu capotais quand la game était à la télé.
3: Ben oui, c'est sûr. Il n'y avait pas beaucoup de diffusion.
5: C'était très rare. Tu capotais. Pis c'est quoi les chances que ça arrive que c'est comme là maintenant?
3: Non, mais attends, tu disais que c'était à RDS, oui, en français, mais là, ce qu'on vient de trouver, c'est une description anglophone.
4: Non, mais je l'ai en français.
3: Au Canada aussi.
4: Je l'ai sur un vieux VHS.
3: Ben oui, on voit l'écran bleu et le play.
1: Qui est allé parler à Thériault. Larac est prêt, Thériault aussi. Bon, on y va.
3: T'as pas l'air content.
5: Non.
3: Alors, c'est parti. Ouch. Deux gauchers.
5: Ouais.
3: Sa fesse croit à peu près. Ouch. OK, ça vole.
1: Bon, ben, décision unanime, Georges Larac.
5: Mais ça, vous autres, à décider, là.
3: Ben là,
4: je suis pas mal d'accord avec lui.
3: Sens unique, je m'excuse.
4: Hey, t'es pas le même homme, pas de cheveux. Hey, j'ai de la misère à te reconnaître.
5: Pas vrai?
4: Hey, c'était quelque chose, là. Tu faisais.
3: Il y avait pas un chevelu, là. Il y avait les cheveux rasés.
5: Est-ce que vous savez pourquoi j'ai des dreadlocks, les gars?
3: Oui, c'est en.
4: Les comparaisons?
3: À.
5: Oui,
3: tu nous l'as dit d'ailleurs. Là,
5: dans le nom de Bell, tu sais aussi, c'est rien à savoir.
3: Oui, c'est un.
4: Il me semble que t'es tanné de certaines comparaisons.
3: Buster Rhymes. C'est Buster Rhymes?
5: Oh non.
3: C'est qui donc?
5: Coéquipier.
3: Ah, excuse. Anson Carter.
5: Oui. Anson Carter, c'était moi. Il était assis à côté de moi dans la chambre d'Edmonton, qui avait des dreadlocks.
4: OK.
5: Puis je trouvais ça hot.
3: C'est Anson Carter.
5: Là, j'étais plus là.
3: Je savais que c'était Buster Rhymes.
5: Quand j'ai joué avec nous autres à Edmonton, j'ai plus jamais coupé mes cheveux.
4: Puis t'écoutes plus jamais jusqu'au trépas.
5: Jusqu'à temps qu'il tombe.
3: Et ce qui est drôle, c'est qu'Anson Carter, on n'a plus aujourd'hui.
5: Oui, lui, finalement, il a coupé. Mais ça, c'est 23 ans à laisser pousser. 23 ans.
4: 23 ans?
5: Elle laissait pousser mes cheveux.
4: Ouais. Ah, ouais.
5: À chaque trois mois, j'ai refait l'hockey, puis c'est tout naturel.
3: C'est tout naturel.
4: C'est vegan.
5: Parce que normalement, les gens qui ont les cheveux longs, ils ont des rallonges. Moi, j'ai zéro.
4: Moi, j'ai pas de rallonge.
5: Non, je sais, mais je sais
4: pas. Ouais, moi, quand je vais enlever ma queue de cheval, là, vous allez voir que je les ai longs, pas pire.
3: Ben, je le vois dans le milieu du dos.
4: Mais pas là, parce que là.
3: Là, t'es dans le milieu du dos, là. C'est quelque chose.
4: Oh, ouais. Mais là, tu sais, à un moment donné, je n'ai plus en avant, moi, de n'avoir en arrière. Ça, je me suis dit.
5: Okay. Tu vas faire comme Alfredi.
3: Ah, oh, ça, c'était beau, ça, ouais.
4: Oui.
3: L'ancien défenseur, entre les quatre.
4: J'ai toujours dit que j'étais pour finir comme Hulk Hogan.
3: Ouais. Alors, tu vas les avoir juste à l'arrière.
4: Si tu continues à caler par en avant.
3: Moi, je te couperais une petite toupette en avant, là. T'aurais business in the front, party in the back. Business in the front. T'sais, clairement, je suis en retard sur vous au niveau de la quantité capillaire dans cette émission. Mais c'est pas grave.
5: Tu sais, quand je parle de Lissonnick, j'ai pas le temps hier. Là, l'année prochaine, je vous amène, les gars. Les Sonic, vous devez
3: venir
5: avec
3: nous. Je pense pas que c'est trop ben, ça.
6: Ça, c'est électro, mais c'est électro house, là, DJ, de club, là. Hein?
5: Moi, je vous dis, Easy Vadim, là, je l'adore, là. Puis j'étais voir live, là, sur le show, en show, là. C'est écœurant. Moi, j'adore l'électro.
3: C'est un beau festival, parce que dans la saison des festivals à Montréal, je veux dire, au Parc Jean-Drapeau, c'est Oshiaga, c'est Lasso, c'est Ilsonic, là. C'est un peu le Vans World Tour également.
5: Lasso, non. Mais électronique, oui.
6: Oh, et la sauce, c'est sûr que
3: la sauce, c'est pas pour toi.
5: Ouais. Non, allez, moi, le country, vous le savez.
3: Quoi qu'il y ait une année, on devait aller voir Jelly Roll, tu te rappelles? Parce qu'il devait y avoir cette rencontre avec Jelly Roll. On n'était pas en ville. Mais
5: je pense qu'après l'avoir rencontré, j'aurais pas été voir le show, par contre. Je voulais juste le voir.
6: D'ailleurs, ça, c'est le gars qui a perdu 250 livres, ça.
5: Mais c'est le gars qui a fait le fameux speech, là. Quand il disait.
3: Il a donné naissance à Ben, lui.
5: Tu sais, quand il a dit, je sais pas où vous êtes dans la vie, mais. Mais t'en sais-tu le fameux speech qu'il a fait?
6: Il est bien épais!
5: Mais vous savez le fameux speech de motivation qu'il a fait, les gars? Est-ce que vous en souvenez?
6: Oui, absolument, c'est très bon. Mais il a fait aussi, je pense qu'il est passé à Saturday Night Live ou sur un talk show américain, faire un monologue avec le gars l'autre bord, là, le mettant en vedette, là, le monsieur l'autre bord, là, dont je vais taire le nom. Et puis, il était vraiment très, très bon, son monologue. Il est vraiment complet comme artiste.
3: Il est allé à la lutte aussi, non?
6: En tout cas,
3: Jelly Roll?
5: Je ne sais pas.
3: OK, oui. Ouais. Tout le monde est à la lutte, de toute façon. Très bientôt, on fera nos... Il me semble qu'on fitterait sur un petit gala de lutte, moi, tu sol d'église. Tu sais que tu me casses une chaise en pleine tête, là.
5: Non, mais...
3: mais c'est comme ça, des affaires de gala de lutte, là.
5: On pourrait faire un tag team ensemble.
3: J'ai eu quelques demandes,
5: Ben,
3: je dois dire.
5: Toi, t'es notre manager.
6: Ouais, moi, je vais faire le gérant.
3: Ben, c'est un méchant gérant.
5: Comment il s'appelle, le gérant de...
3: Lequel? Vas-y.
5: Tu prends avec la urne, là.
3: Paul Bearer.
6: Excellent, Paul Bearer.
3: Lui, on fait un vrai slick back. Là. On te met du gel par en arrière, comme ça, on te met en saut avec une valise, puis t'as l'air un petit peu d'un dérivé de Million Dollar Man.
6: Oui, absolument.
3: Tu nous accompagnes comme ça.
5: Je te prends, puis des fois, je peux te lancer sur le monde.
3: Tu me lances sur le monde. Puis moi, c'est comme si je leur. Tu sais, j'ai sauté dessus, puis j'ai épile après. Un, deux, trois. Ding, ding, ding, c'est fini.
6: Il y en a tous les week-ends ou à peu près au Québec, des galas de lutte.
3: Il y a beaucoup de fédérations indépendantes. Ouais, d'ailleurs, j'ai eu plusieurs offres cet été. Et je leur ai dit qu'on allait discuter de tout ça pour peut-être être sur une carte pour un gala quelconque l'année prochaine.
6: Mais bon, les projets sont repartis.
5: T'es supposé aussi faire... Oui, ben, les projets sont repartis.
6: Pour les gens qui découvrent l'univers Larac Gonzalez là, à travers le Québec, là, grâce à l'association avec O, là, des projets dans cette émission-là, il y en a quasiment quotidiennement. Minimum deux par semaine.
5: Mais on a fait pas mal.
3: Ben là, cette année,
5: c'est bien qu'on en fait.
6: Oui, mais il y a des projets qui se reposent d'une année à l'autre. Il y a toujours le botté, toujours le botté.
5: Il y a le botté, il y a le botté.
6: Le rose avec Patuard.
3: On peut-tu faire un deal? Le botté cette année, là, on le fait.
5: Oui, on le fait.
3: Ton genou va bien.
5: Là, je suis correct.
3: Et pour ceux qui ne comprennent pas c'est quoi le botté, c'est qu'il y a quoi, maintenant 2 ans?
6: Oui.
3: Georges nous a dit que lui, un botté de 50 verges, il fait ça les deux mains dans le dos.
5: Exact.
3: Et malheureusement, bon, t'as eu des blessures, puis on a mis ça de côté, mais je pense que cette année, ce serait une bonne année pour faire le fameux botté de 50 verges.
6: Et un auditeur a déjà appelé sur notre ligne pour nous dire, la ligne audio, on avait reçu un message là qui nous avait été transféré par la direction de la station, et l'auditeur disait, non, je peux pas croire, là, je viens de faire Grimbé Saint-Hyacinthe, là. Je veux dire, genre, je peux pas botter loin de même, là. Il pensait que
3: c'était 50 kilomètres.
5: Il pensait que c'était 50 kilomètres. Le gars était vraiment sérieux.
3: On travaille avec Hulk, nous autres. Il va frapper de 50 kilomètres.
5: Man. Il pensait que c'était 50 kilomètres.
3: Sérieusement, en plus, il l'a dit.
5: Oui, il était
3: même
5: sérieux.
3: Pas à la blague.
6: Il était sérieux, là.
5: Ouais, il était sérieux.
3: Mais je suis game d'y aller à l'île Sonic l'année prochaine. Tu nous amènes?
5: Oui, je vous amène l'année prochaine. Vous amène.
3: Ben, t'es.
6: Oh, ouais, l'île Sonic, c'est vers la fin de l'été, ça, tout le temps.
3: On met des bouchons. Là,
6: des... Ben non, on met pas de bouchons, moi. Ah. Je comprends pas ça, les gens qui mettent des bouchons.
3: Ah, moi, je mets des bouchons.
6: Ben non.
5: Mais Gonzo, j'en ai pas. C'était pas comme les places de heavy metal. J'en ai pas mis, c'était sous stage à côté, puis c'était correct.
3: Sur le stage.
5: Heavy metal, faut t'en mettre.
3: Non, c'était. Non, mais attends. Être sur la scène, c'est différent. Parce que maintenant, c'est plus tous les groupes non plus qui travaillent avec des moniteurs. Ils ont souvent des in-ear, comme on dit. Tu sais, c'est des bouchons qui te renvoient ce que tu entends sur la scène. Fait que souvent, quand tu es sur la scène, il n'y a personne qui a de moniteur. Fait que tu entends juste le drum. Tu sais, c'est pas fort quand tu écoutes un show.
6: Là, t'es au Parc Jean-Drapeau, t'as Maiden, t'as Megadeth, puis Anthrax.
4: C'est ton genre, ça?
5: Ouais, c'est ça, il faut y aller.
4: Ouais. C'est là, c'est en fin de semaine.
3: Je suis pas sûr que c'est ton genre, ça.
5: Mais y a-tu un mosh pit?
3: Ouais.
5: Circle of Death?
4: Ben, Anthrax.
5: Attends. Ben, comment? Un Circle of quoi qu'on appelle ça?
4: Of Death!
3: Un circle pit.
5: Et en passant,
3: wall of death.
5: Pour les gens, pour les gens qui découvrent Gonzo, juste pour vous dire que c'est l'ancien animateur de Musique Plus, le plus connaisseur de musique au monde.
3: Attention, là, attention.
5: Ben, c'est vrai.
3: Non. Ben, j'ai eu mes années.
5: Pendant combien d'années?
3: Je sais pas combien d'années j'ai fait ça.
5: 10 ans, au moins?
3: Je sais pas combien d'années au total j'ai été à Musique Plus. Je suis allé à deux passages, donc au début des années 2000, puis je suis retourné pour une année aussi. Je me rappelle plus en quelle année.
4: J'ai découvert son nom d'utilisateur également sur une plateforme numérique de musique. Petite boule.
5: C'était ça ton surnom?
3: Non, ça, Ben, c'est une curve.
4: Non, mais il m'envoie des suggestions des fois.
3: Moi, j'envoie souvent, je le feed. Moi, je feed beaucoup de mes amis.
4: Il m'envoie des suggestions.
3: J'en écoute. J'ai jamais écouté autant de musique de ma vie. Même si j'ai travaillé à Musique Plus, j'ai jamais autant écouté de musique.
4: Et là, ça me dit, vous avez une nouvelle suggestion de Petite Boule.
3: Ouais.
5: C'est lui. Des petites boules.
3: Non, ça serait trop long, malheureusement, de pouvoir vous expliquer.
5: Mais dans ton passé, t'étais une petite boule. C'est ça?
3: J'ai déjà été un peu plus gras, un peu plus enveloppé.
4: Un peu plus.
3: Mais c'est pas en raison de ça. C'est pas en raison de ça. C'était le nom qu'on donnait à ma fille quand elle est née parce que c'était une petite boule de. Tu sais, elle était cute. Une
4: petite boule d'amour.
3: J'ai eu mon compte Spotify. J'en reviens pas que j'aurais raconté ça à la radio. À cause de Ben.
4: Tu n'as raconté des pires, là.
3: Oui, je n'ai raconté des pires. Mais des comme ça, non, parce que là, ça vient chercher ma vie personnelle. Ben oui. Mais je continue à t'envoyer de la musique.
4: Ben oui, moi j'adore ça comme petit boule.
3: Je suis game d'aller à l'île Sonic.
5: Ouais.
3: Et on le disait, de toute façon, la semaine prochaine, on le dira aux gens, là, mais on est dans un festival de musique. Le week-end prochain, d'ailleurs.
5: Oui, exact.
3: Alors, ça s'en vient. Là.
5: Moi, Gonzo, avant chaque combat, j'écoutais du techno. Donc Prodigy.
3: Prodigy,
5: ça me rendait agressif.
3: Oui, mais Prodigy, c'est pas du vrai. C'est pas la même chose.
4: Ben, c'est de l'électro-punk.
3: Ouais, tu sais, il y a quelque chose d'un peu...
5: C'est
3: de l'électro. Oui, c'est de l'électro.
5: C'est pas du house.
3: C'est un peu plus abrasif. Là. C'est quelque chose qui...
4: C'est très abrasif.
3: Oui, mais oui.
4: D'ailleurs, le chanteur en est mort.
5: Ouais. Il repose en paix.
3: Effectivement, ils ont continué à faire des spectacles quand même. Vous aurez compris qu'on ne parlera pas de musique jusqu'à 14 heures. De toute façon, on va parler de plusieurs situations chez le Canadien de Montréal aujourd'hui. Entre autres, oui, Zach Bolduc et Jack Hyde n'ont toujours pas de contrat. Hier, on n'a pas eu le temps, on a effleuré la question parce que c'était le premier show. Mais entre autres, aujourd'hui, Marco D'Amico, qui est avec nous, va être avec nous un peu plus tard, va parler de ça. Vous savez, Marco est bien branché aux quatre coins de la Ligue nationale de hockey. Alors, je suis bien curieux de savoir ce que vous pensez à la maison des dossiers Bolduc et Jack Hyde.
5: Oui, on va se prononcer, bien entendu, sur les deux cas, comme on le fait tout le temps.
4: J'ai hâte de t'entendre sur Jack Hyde, moi.
3: Ouais, hein? Vous avez entendu l'info de Grant McHagg, l'ancien dépisteur du Canadien de Montréal, qui
4: dit que
3: les différents contractuels font en sorte qu'il dit que le Canadien aimerait bien le voir jouer à l'attaque. Et ce serait une des raisons pour lesquelles il n'est pas encore sous contrat. Est-ce que c'est une réelle possibilité après tout ce qui est arrivé? Puis on sait qu'il y a plusieurs personnes qui demandaient que Jack Hyde joue à l'attaque. Alors, il y en sera question plus tard à l'émission.
4: Mm-hmm.
3: Aussi, on va parler avec notre chum Schwinn qui va être là aussi un peu plus tard. Schwinn qui...
4: Schwinn!
3: Ben oui, Schwinn est là aujourd'hui. C'est Schwinn absolument, mais Arpin Basu qui est avec nous le mardi habituellement. Sera là la semaine prochaine. Parce qu'il faut le dire, Georges, il y a un peu une chaise musicale au niveau des collaborateurs aussi cette saison dans l'Arabe Gonzalez.
5: Oui, parce que là, maintenant, Arpen, qui peut pas le vendredi parce qu'il y a un podcast, va être là le mardi à partir de la semaine prochaine. Le mercredi, Fish revient. Jeudi, David Ategui. Et vendredi, Jean-Luc Grandpierre, mon cousin.
4: Ah, il est excellent.
5: C'est
3: Jean-Luc
5: va être
3: le vendredi.
5: Mon cousin Jean-Luc Grandpierre qui a joué dans la LNH, qui est commentateur pour les Blue Jackets.
4: Ouais.
5: Il va être là chaque vendredi, puis lui est très solide aussi. D'ailleurs, il y a son chandail qui est déjà prêt.
4: Mais il est là, hein?
5: Regarde, il est là, là.
3: Jean-Luc, ouais. Jean-Luc remettra un chandail ici à notre Jacob Lacharité.
5: Oui, Jacob qui fait un excellent travail pendant les rassemblements. Les gens qui vont venir dans le rassemblement, vous allez apprendre à connaître Jacob, qui est vraiment un bon gars.
3: Ouais.
5: Genre, big, le rassemblement, j'imagine, le premier, ça va être le match d'ouverture.
3: On le sait, ouais, sûrement. Là, le premier match de la saison, c'est naturel. Ça fait quoi, une couple d'années qu'on le fait pour le premier rassemblement, comme ça, avec les partisans? Puis après, ben, on regardera le calendrier du Canadien.
5: Après, c'est votre cédule.
3: Non, c'est pas notre cédule. Là. C'est
4: notre cédule.
5: C'est votre cédule, vous checkez. Moi, je peux faire toutes les games.
3: Tu l'as dit l'année passée que tu voulais pas faire toutes les games.
5: L'année passée, je voulais pas faire toutes les games.
4: Après, toi, nous étions sur le point de trépasser tous les trois l'an passé. Tu as dit là, je pense qu'on va se calmer l'an prochain.
5: Ouais, mais...
4: On va en faire moins, mais on va en faire.
3: Ouais.
5: Mais ou pas, Ben, c'était juste... C'était la série, à chaque deux jours, c'était différent. C'est les séries qui nous ont...
6: Oui, les séries nous ont achevés. Et tout ce qu'on a fait également, là, brûler les gens avec la cire chaude.
5: Mais Ben, c'est pas juste les séries, c'est les arénas. Pas juste le casier de Laval. On a fait plein d'arénas l'année passée. Beaucoup de personnes, là. Fait que ça a demandé beaucoup de jus.
6: Ah oui, ça.
5: Puis c'est pas à côté de la maison non plus, là.
3: Je peux vous dire une chose, j'ai pas vu grand monde cet été.
6: Non, ça, moi aussi, j'ai été plutôt calme.
3: Mettons que la colonne des sociales était très remplie à la fin de la saison.
5: Ouais, on en a fait beaucoup.
6: Ouais. Respect.
3: Ouais. C'est correct. On a refait le plein, là. On a refait le plein, puis on est bien correct comme ça.
5: On est correct.
3: Est-ce que le Canadien va bouger? Partisan du Canadien de Montréal, est-ce que le Canadien va bouger avant le match 1 de cette saison? Parce que là, à Columbus, ça recommence, là, hein? Le Don Waddell, Marchenko, il va être là au début du camp. Est-ce qu'il va être transigé? Est-ce qu'il va pas être transigé? Nous, on n'était pas là cet été, mais il a été grandement question de Kirill Marchenko pendant l'été avec le Canadien. Oui, c'est vrai.
5: T'ajoutes ce gars-là dans un top. Hey, c'est un gars d'un point par match. Ça va faire mal à Columbus d'échanger un gars de même.
3: C'est un gars qui va demander un gros salaire aussi.
5: Tu ne peux pas gagner. Oui, un gars qui va dépasser la hiérarchie salaire que le Canadien a. Ah. Mais Gonzo, t'as ce gars. Hey, Gonzo, tu mets ce gars-là avec le CH, là?
3: Ben là, je veux dire, c'est le deuxième trio, c'est Marchenko et Demidov, mais n'importe qui dans le milieu.
5: Mais Gonzo, attends, c'est le deuxième trio. C'est un gars de premier trio, Marchenko.
3: Oui, mais ce que je veux dire, c'est que, à la limite, si tu veux, tu pourrais mettre Marchenko. C'est que Marchenko a un profil qui était un peu plus complémentaire à Demidov.
5: Oui,
3: pour que tu puisses laisser Slav sur le premier.
5: Hey, t'imagines que tu peux avoir, si t'as un deuxième trio, il pourrait challenger le premier trio dans bien des soirées, qui pourrait être bien meilleur.
3: T'as pas de deuxième centre? Mettre un gars qui est un gars de premier trio aussi.
5: Mais amène Marchenko, puis je peux te dire qu'il y a des équipes qui vont regarder le Canadien. Hey, t'es un joueur de centre. Tu rêves pas de jouer entre ces deux joueurs-là?
3: Ah, mais c'est qui?
5: T'imagines-tu ta production?
3: C'est qui?
5: Ouais, mais il y a aussi... Non, je sais, je sais.
3: La grande question. Je suis tanné de parler de...
6: Honnêtement... Le deuxième centre!
3: On est en train... Le poste... La bonne nouvelle pour le Canadien de Montréal, c'est que pendant des années, on a parlé d'avoir un premier joueur de centre. Rappelez-vous. Il n'y a pas eu de premier centre depuis Vincent
6: Là, on est rendu au deuxième.
3: Mais là, ça devient redondant aussi. Ouais. Pour le deuxième centre.
5: Sauf qu'on n'attendra pas aussi longtemps qu'on a attendu pour le premier, pour le deuxième.
3: Je pense pas. Et la raison pour laquelle Marchenko, on va en reparler, là, mais tu sais, il est joueur autonome avec compensation au terme de la saison, puis le gars veut faire sauter la banque. Puis là, il faut qu'il paye Fantilli, eux, là-bas. Là.
5: Puis plus tu l'échanges tôt, plus tu vas avoir plus que c'est à ton deadline.
3: Ah, il reste une année à 3,85. Combien il va demander?
5: C'est un bargain, ça?
3: C'est sûr.
5: Non, il demande...
3: 26 ans.
5: Mais avec les gros salaires qui ont été signés maintenant, c'est sûr qu'il va au-dessus de 10.
6: Ben oui.
3: Non, il voulait déjà au-dessus de 10. Là, avec tout ce qui a été signé, le Canadien va devoir... on verra, on se posera la question. Puis vous, on vous la pose également, là, les Jackets, qui seraient ouverts à écouter à nouveau les offres pour Marchenko. Alors, est-ce que vous aimeriez voir le Canadien de Montréal faire son acquisition? On en parlera dans notre débat hockey autour de 12h36. Les boys! On va aller en pause. Et au retour, eh bien, on se penche sur cette situation de Arber Jacky. On sait, un des plus grands défenseurs de Arber Jacky au Québec. C'est Georges Larac. Alors, il pense quoi de cette situation contractuelle? Et est-ce que Jacky va jouer à l'attaque ou en défense l'an prochain chez le Canadien de Montréal?
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2: OK! C'est reparti. Arbor Jacky et Zachary Bolduc n'ont pas encore signé avec le Canadien de Montréal. On va reparler du contrat de Bolduc peut-être un peu plus tard. Mais là, quelqu'un en rajoute une petite couche. On l'a dit d'entrée de jeu, mais c'est Grant McHagg qui a son podcast puis qui aime bien des fois sortir des informations à gauche et à droite. Et lui, il dit que Jacky n'a pas encore de contrat, messieurs, parce que le Canadien aimerait bien le faire jouer à l'attaque. Et c'est une possibilité qui a souvent été soulevée.
3: Oui.
2: Tu sais, on en a parlé. Est-ce que ce serait mieux d'aller à l'attaque pour jouer un peu plus sur le Canadien de Montréal? Est-ce que ça fait vraiment partie des négociations contractuelles? Est-ce que c'est le rôle? Est-ce que c'est son temps de jeu? Est-ce que ça va passer par un déménagement ailleurs éventuellement? Quand on s'est laissé à la fin de la saison, on pensait revenir et que Jacky, honnêtement, moi, je pensais qu'elle allait porter un chandail différent.
3: Tu sais, Big, si t'es l'agent de Jacky et tu discutes avec ton protégé, il faut que tu demandes, OK, c'est quoi la meilleure situation pour celui, pour que sa carrière soit le plus long possible. Puis quand tu regardes la façon qu'il est traité à Montréal, comment il joue à Montréal, on s'entend, là, si on veut être honnête, là, la meilleure situation de Jacky, c'est de jouer ailleurs, c'est pas de jouer à Montréal. Parce qu'à Montréal, de ne pas jouer en série, de jouer juste contre des équipes qui sont tough, là maintenant on parle de possiblement de mettre à l'aile. Si Jacky joue à l'aile, Gonzo, avec le Canadien de Montréal, il va jouer 20-30 games par année, that's it. Puis c'est pas ça qu'il veut, puis c'est pas ça que tu veux pour sa carrière. À l'âge qu'il a, il est dans son prime en ce moment, puis ça serait la pire affaire pour lui d'accepter d'aller jouer à l'aile. Nous, on serait, ben, plein de monde serait content parce qu'il resterait ici, on aurait notre protecteur, il jouerait pas tout le temps, mais il jouerait contre des équipes tough, mais en bout de ligne, Jacky à l'aile, tu sais, c'est trop tard dans son prime pour devenir un ailier de puissance qui va aller forechecker, qui va aller attaquer. Tu comprends?
2: Un ailier de puissance.
3: Il va jouer, il jouera pratiquement pas si on le convertit comme ailier.
2: Le seul avantage, Georges, puis on en a souvent parlé, c'est qu'en devenant attaquant, t'es 1 de 12 versus 1 de 6.
3: Oui, mais il jouera pas, Big.
2: Il joue pas comme défenseur.
3: Oui, non, je comprends, mais dans une autre équipe, il va jouer. Dans une autre équipe, oui.
2: Mais avec le Canadien de Montréal, je te repose la question. Est-ce que tu as confiance de voir, mettons, un Martin Saint-Louis ou l'équipe d'entraîneurs avoir une utilisation peut-être un peu plus étoffée? Mettons que cette année, là, le temps de jeu aille des fois ou plus souvent là, à 15 ou à 16 minutes.
3: Qu'est-ce qui va l'aider? Si Runbacker se blesse encore et ne commence pas l'année à Montréal... Non, mais pour vrai, c'est ça. Runbacker est toujours blessé. Mais là, c'est l'année de la vérité pour lui, là. Runbacker, de voir si va être capable.
2: Ouais, Jacky aussi, c'est l'année de la vérité. Parce que l'année passée, là, on regardait les statistiques. Je vais vous la poser la question. Combien de fois dans une game, il a joué moins de 10 minutes, Jacky?
3: Ça arrivait trop souvent.
2: Combien de fois? Dites un chiffre juste pour le fun.
3: Je vais dire au moins 15.
2: Ben, combien de fois dans l'année, il a joué moins de 10 minutes? En nombre de matchs?
4: 18.
2: C'est 30.
4: 30?
2: C'est 30.
3: C'est épouvantable, ça.
2: Okay.
3: Non, mais c'est pour ça
2: c'est...
3: Mais Gonzo, cette statistique-là, si t'es Jacky, puis il va jamais le dire publiquement qu'il veut jouer ailleurs. Il connaît le marché de Montréal, il est popularisé, son frère est là.
2: Je veux dire, le gars aime la communauté, aime être impliqué. Regardez, exact. Il est allé dans des signatures là, le week-end dernier, ouais. Il n'y a même pas de contrat, il est allé rencontrer
3: Gonzo,
2: les partisans.
3: Pour sa carrière, c'est mieux que soit ailleurs. Pour sa carrière, c'est sûr que c'est mieux que soit ailleurs. Parce qu'il va jouer plus. Mm. Il se retrouve dans l'Ouest, là, un autre marché, il va être apprécié à sa juste valeur, il va jouer tous les jours. S'il reste ici, son temps de glace va baisser. Son salaire, il va jamais toucher le maximum qu'il peut parce que si tu joues pas à tous les matchs, déjà là, t'es limité au point de vue de comment tu peux faire. Puis avec la job qu'il a, la job d'un gars qui jette les gants de temps en temps, tu sais jamais combien de temps ça va durer. T'es à un coup de poing que ta carrière est terminée. Il faut que t'essaies le maximum puis de bank in le plus d'argent que tu peux. C'est pour ça que si je me mets à sa place, je sais qu'il adore Montréal. Sa famille qui est ici et tout, puis sa mère qui va voir les matchs. Mais c'est très tough, je me mets à sa place, de pas jouer tous les matchs, de pas jouer assez. Moi, je comprends pas pourquoi Struble, on aime mieux que lui, alors que Aubrey amène un élément de protection que Struble n'a pas.
2: Ouais.
3: Fait que c'est pour ça que le temps que ça prend, ce dossier-là, moi, je vais te dire, Gonzo, même si on le re-signe, pour lui et sa carrière, s'il a reçu un contrat d'un an, tu sais, un an, deux ans, c'est pas un contrat de sécurité pour un gars qui met sa santé en jeu à tous les matchs quand il se bat.
2: Mais en même temps, je veux dire, l'envers de la médaille reste que tu peux pas offrir un contrat à long terme à ce type de joueur-là qui, tu connais pas encore tout à fait.
3: Mais Martin l'aime pas, Big, en partant. Si Martin l'aimait puis il faisait jouer assez, ça serait différent. Mais le coach, il y a toujours des joueurs que t'aimes plus, des joueurs que t'aimes moins.
2: Mais on sait que c'est un contrat à court terme. On voit pas le Canadien de Montréal offrir un contrat à long terme, même à moyen terme à Arbor Jack.
3: Mais il y a des équipes qui lui donneraient un contrat à long terme.
2: Possiblement.
3: Mais en même temps, le Canadien sait très bien que si jamais tu le transiges puis tu l'as pas remplacé, là, tu prends un gros risque parce que regarde en l'Est la grosseur des équipes que tu joues contre. Regarde comment Wilson et compagnie vont être fatigants.
2: La Floride.
3: Les deux Tkachuk. Comment ils vont être fatigants si Jack Eye n'est pas là.
2: Dans la division, vas vouloir les deux Jack Eye, tu vas vouloir. Puis tu vas vouloir, amène-en.
3: Ah non, mais Big, c'est parce qu'on critique que le Canadien, on a besoin d'alliés de puissance, des gars de profondeur, des gars physiques à la Alex Tuch et compagnie pour brasser, pour entrer dans le tas. Tu vas échanger le seul gars que tu peux défendre les coéquipiers, tu vas voir qui maintenant? C'est pour ça que ça met le Canadien dans une drôle de situation.
2: Mais ça met le Canadien, mais comme tu dis en même temps, faut que, tu sais, le joueur aussi, lui, a à réfléchir sur son avenir en se disant, est-ce que c'est le temps pour moi d'aller jouer dans une équipe où on va me mettre en valeur, où je vais être capable de pouvoir...
3: Big, il ne dira pas publiquement jamais ça.
2: Ben non, il ne dira
3: ça.
2: Pas.
3: Moi, je suis pas mal sûr que vu quand tu ne joues pas, tu préfères être ailleurs. Il ne dira jamais publiquement, puis ça ne va pas sortir. Mais le Canadien, à un moment donné, il faut se faire une décision.
2: Il y a une possibilité également où le Canadien s'entend avec Arbor Jack Eye et qu'il soit transigé aussi par la suite.
3: Ouais.
2: C'est possible.
3: Non, mais parce que, de toute façon, on s'entend que s'ils s'entendent avec, le montant qu'il va coûter, sa valeur va rester bonne.
2: Il va être facilement transigeable. Ben ouais. Ouais.
3: Mais c'est juste que là, en ce moment, le Canadien a une grosse décision à prendre parce que si tu le gardes, il faut que tu le fasses jouer. Puis là, t'as une décision à prendre avec Enstrom, avec Linebacker, avec Struble.
2: Ce que t'allais dire, c'est que l'année passée, Jack Eye s'est battu avec Struble toute l'année. Cette année, il se battra pas juste avec Struble.
3: Ouais.
2: Linebacker est là. OK, Linebacker est droitier, c'est ça la différence. Puis il y en a un autre que tu mets dans... C'est Engstrom cette année.
3: Oui, t'as une décision à prendre.
2: Tu sais, là, t'as un peu plus de pression. Là. Oui, tu peux renvoyer encore Engstrom, tu sais, mais...
3: Sauf que, tu sais, Big, ils devraient même pas se battre avec ces gars-là parce qu'ils amènent un élément qu'eux autres n'ont pas.
2: Ouais, mais t'en fais jouer 6.
3: Ouais, je sais.
2: Tu sais, t'en fais jouer juste 6. Puis quand ils jouent 10 minutes.
3: Moi, Big, ils joueraient, même si c'est 10 minutes, ils joueraient à tous les matchs. À tous les matchs. Puis là, t'as un élément protecteur, protection qui est là.
2: Ouais, mais en même temps, quand t'es capable de pouvoir inclure un gars comme Engstrom, un gars comme. Tu sais,
3: Big, normalement, là, avec tes 4 premières paires, là, c'est sûr qu'il joue plus de temps. Ta troisième paire joue à peu près 12 minutes en moyenne.
2: Ton top 4, tu veux dire.
3: Ouais, top 4, il joue toutes les 12 minutes, puis après ça, troisième, c'est correct.
2: T'sais, on l'a vu, le Canadien de Montréal aussi a souvent joué à 4 défenseurs ou à 5 défenseurs. Le sixième était presque pas utilisé.
3: Ouais.
4: Est-ce que, tout à l'heure, ce que tu nous disais, là, l'espèce de rumeur de corridor, là, et qu'on voudrait le faire jouer en avant.
2: Moi, ça m'a surpris beaucoup.
4: Est-ce que c'est de la bouffonnerie, ça?
2: Ouais, moi, ça m'a beaucoup surpris.
3: Non, mais là, c'est pas de la bouffonnerie parce que ça a été évoqué souvent. Mais. Pour un gars dans son prime comme Arbor, ce serait la pire décision de faire ça. Parce que si, Ben, il devient attaquant, là, il joue 30 games cette année. Il jouera pas toutes, là. Il va jouer 30 games cette année, puis il va jouer... Si tu dis que 10 minutes par game, il en a joué 30, il va jouer au moins 30 games après 5 minutes par game.
2: Ben attends, tu veux-tu que le seul échantillon qu'on a sur Arbor Jack Eye à l'attaque, rappelez-vous, les gars l'année passée, ont joué un match à l'attaque. Il avait joué 5 minutes. Rappelez-vous, là, il avait joué un match à l'attaque. Là.
3: Ouais.
2: On l'a utilisé 5 minutes. Puis, tu sais, t'as le frangin aussi. Là. Son frère s'en vient, Florian. Là. Florian va se battre au camp d'entraînement là, parce qu'il y a un profil qui est quand même assez complémentaire chez le Canadien de Montréal aussi.
3: La seule chose, c'est que Florian, son frère, ne commande pas autant de respect
2: que
3: Arbor. Il n'est pas aussi tough.
2: Non, mais c'est un gars qui a pas peur. C'est un gars qui peut aussi terminer ses mises en échec. C'est un
3: oui,
2: gars qui...
3: mais un gars de même a besoin de Arbor dans le line-up.
2: Je comprends.
3: Pour
2: mais,
3: que ça soit plus facile.
2: Mais le Canadien a également besoin de gros bonhommes sur un quatrième trio.
3: Ça,
2: chose qu'il n'a pas.
3: Non, on n'a pas un vrai quatrième trio.
2: Arrêtez, là. Evans, Dano, c'est pas.
3: Non. Le seul gars, le seul élément de l'équipe pour un quatrième trio qui est là, c'est Anderson.
2: T'sais, oui, puis Anderson sur une 4, c'est correct, mais.
3: Mais Anderson, c'est un gars physique. Big. Ouais.
4: C'est un gars physique pareil.
2: 5.5, ouais, mais sur une 3, on va revenir éventuellement, mais, tu sais, Texier, Bolduc, là, il commence à avoir du monde pas mal, là.
4: Ben, c'est des bonnes nouvelles.
2: Oui, Doc, New York, il y a du monde en masse là, pour le 3-4 chez le Canadien de Montréal. Le seul que tu n'as pas à mentionner, c'est Gallagher, qui n'est plus là.
3: Ouais.
2: Hein? Fait qu'à voir. Alors, vous posez la question pour Jack High, défense ou attaque pour lui. Est-ce que ça vous inquiète aussi le fait qu'il n'ait pas encore de contrat? Est-ce que vous voyez ailleurs ou est-ce que vous voulez le voir rester avec le Canadien de Montréal? On va s'arrêter le temps d'une courte pause et au retour, on va parler des Jackets et de Kirill Marchenko. Est-ce que le Canadien peut faire un coup et aller chercher de l'aide avant le match numéro 1 de la saison? On va parler de dossier Kirill Marchenko.
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8: Bon, vous êtes nombreux sur YouTube. Merci d'être là. Allez-y, hein, pour Ben seulement. YouTube.com. BPM Sport. Allez vous abonner. Allez vous rejoindre la communauté. D'ailleurs, il y en a plusieurs qui se demandaient c'était quoi ce câlin de dos que tu m'as fait à la pause. Non, tu m'as soulagé quelques vertèbres. J'avais quelque chose de coincé dans le dos. Fait qu'il m'a fait la prise de l'ours. Et Ben, t'as pas entendu parce que Greg était là, mais c'était assez...
9: C'est à Greg, je l'ai entendu.
8: Tu l'as entendu?
9: Oh, oui.
8: Man, c'était quelque chose, là.
9: Oui, c'est violent. Fait...
8: Ta-ta-ta-ta-ta. Il y en avait au moins quatre.
10: Toutes les vertèbres...
8: Je suis un nouvel homme.
10: Je peux te passer à tous les jours si tu veux un petit Kiro 101 gratis demain, il n'y a pas de problème.
8: Pas trop souvent. Pas trop souvent, quand même. Kirill Marchenko, on a parlé en ouverture d'émission. C'est un nom qui a été souvent mentionné à Montréal au cours de l'été. Là, Don Waddell dit pas on va s'entendre avec lui, on est correct. Il a dit il va être là au jour 1 du camp. Kirill Marchenko a 26 ans. Dernière année de contrat à 3,85. Devient joueur autonome avec compensation au terme de la saison. C'est un attaquant qui fait 6-3, qui fait 200 livres. C'est un gars de talent, c'est un gars qui a des mains, c'est un gars qui a une shot. Georges, de mettre la main sur un gars comme Marchenko, ça devient... Puis on dit souvent que le Canadien est favori. Parmi les équipes qui sont en haut de peloton pour aller chercher Marchenko, est-ce que pour toi, d'entrée de jeu, vu qu'on n'a pas parlé, est-ce que pour toi, c'est une cible qui est très alléchante?
10: Tu sais, Big, Jean-Luc Grandpierre, qui connaît très bien Marchenko parce qu'il couvre le jacket,
8: ouais,
10: a dit que Marchenko, il y avait beaucoup de comparaisons avec Kucherov. Par rapport à ses mains, sa vision de jeu, mais en plus, il est plus gros, puis il est plus fort. Marchenko, Big, c'est un gars déjà d'un point par match. On disait qu'on est une équipe qui n'est pas assez nantie. Vraiment, c'est une question d'argent, la raison pour laquelle il y a des grosses chances qu'il transige. Big, on parlait d'un top 6. Pour Demidov, regarde la saison qu'il y a eu. Si tu donnes Marchenko, je vais aller plus loin, je vais te dire que ça dérange même pas le joueur de centre qui va être là. Demidov va avoir une saison de 80 points. Si je joue avec Marchenko, tu imagines-tu la saison qu'il va avoir? Un point par match facile, là.
8: Marchenko est un gars qui est tout près du point par match, là, comme tu disais, là, ces dernières années. Et surtout, d'après moi, ça ferait des flamèches, puis pas à peu près.
10: Ah, oh, man, ça
8: de
10: serait...
8: De Marchenko à Demidov, il se passerait à pas,
10: oh, non.
8: Puis, pas à peu près.
10: Puis le Canadien a les morceaux pour pouvoir aller le chercher en plus.
8: Là, c'est là que ça devient
9: intéressant. Ouais, exact. Moi, j'ai hâte de vous
8: Parce
9: entendre.
8: Parce que le morceau... C'est Don Waddell, là, il a dit c'est correct, le Marchenko, on est peut-être prêt à écouter les offres, mais ça va prendre quand même quelque chose en retour.
10: Oh, mais big.
8: Et il va falloir que tu le payes après.
10: Oh, mais big.
8: Parce que lui, il va demander combien après. Ça, c'est les deux questions importantes.
10: On s'entend, puis tu vas être d'accord avec moi, là. Marchenko, ça commence avec H puis Zarovski.
8: Les deux?
10: Oui.
8: Ben, il reste à Columbus.
10: Mais ça commence demain.
8: Ben, oui, ça.
10: Mais, bébé, c'est un gars d'un point par match.
8: Non, mais je prends le téléphone, puis je raccroche.
10: Oui, mais ça commence demain. J'ai pas dit que le Canadien réussirait à l'avoir. Je veux juste te dire que t'es Columbus, tu regardes cet échange-là. Tu peux pas te donner un choix de repêchage, puis aide, puis penser qu'ils vont te le donner. Là.
8: Ah, je te dis pas qu'ils vont le donner.
10: Marchenko intéresse toutes les équipes dans la Ligue. Toutes les équipes dans la Ligue.
8: Ben, des équipes,
10: si Canadiens
8: des
10: veulent,
8: équipes qui ont de la place pour pouvoir le signer. Parce que si tu le signes, tu vas faire l'acquisition du gars cette année, c'est correct à 3,85. Mais tu vas pas donner le gros lot. Tu vas le donner parce que tu sais que tu peux le signer à long terme.
10: Ouais, ben non, bébé, c'est sûr qu'il y a une entente qui va être faite demain avant. C'est toujours un signing trade. mais il va te coûter au moins, il va te coûter au moins 12 millions par année, mais minimum.
8: La seule affaire là-dedans, j'y pense, là, c'est parce que Marchenko, s'il avait été échangé là, dans la Ligue nationale de hockey, c'est jusqu'au 16 septembre où tu peux signer le gars 8 ans. Fait que tu sais, tu as une année supplémentaire où tu pourrais le faire là. Mais sinon, tu vas le signer 7 ans.
10: Mais tu sais, Marchenko, il faut pas que
8: pour la prochaine équipe.
10: Il faut pas que tu oublies. Puis les gens, parce qu'à chaque fois qu'on fait ça, les gens, c'est toujours, alors, dans les échanges, c'est toujours Evans, Enstrom.
8: Oublie ça. Owen Beck, un choix de deux. Puis Joshua Roy, il est parti. Ouais. Il est plus là. Fait qu'on peut plus l'échanger.
10: C'est toujours des gars de même qu'on veut donner. Comme les équipes de la Ligue nationale sont épaisses, ils connaissent pas le marché, ils connaissent pas les joueurs. Puis ils vont prendre nos restants pour aller donner un premium de même.
0: Et moi, c'est pas à BPM Sport. L'an passé, dans cette émission-ci, Lara Gonzalez, que j'ai entendu Zarovski avait peut-être encore plus de potentiel que Demidov. As-tu entendu ça ou je suis fou?
10: Oui,
0: hein?
10: Bob Hartley disait ça.
0: Bon, ben, tu sais, je veux dire, tu donnes ça pour Marchenko?
10: Mais ça, c'est pas assez.
0: C'est pas assez?
10: Non, Zarovski, c'est pas assez.
8: Ça va coûter plus de Zarovski, à mon avis.
0: Ouais, je sais.
8: Mais attends, Zarovski, là, tu charries.
10: Parce que l'affaire, c'est que même si tu fais une projection, OK, que Zarovski va te manquer que Demidov.
0: Ouais.
10: Mais. Mais tu l'as pas vu, exactement. Oh, il y a quand même un risque, parce que tu le sais pas.
0: C'est
10: il n'y a aucune garantie tant que tu n'as pas vu le gars.
0: C'est vrai.
10: Puis l'affaire là-dedans, c'est Columbus, c'est pas comme si le Canadien est la seule équipe qui est intéressée. Si on le veut, il faut que tu l'arraches. Pour l'arracher à Columbus, il faut que tu payes cher. Puis donner juste un age puis un choix de première ronde, tu n'auras jamais Marchenko. Parce que l'affaire là-dedans, c'est ça. C'est qu'il y en a plein qui disent qu'ils veulent, mais ils ne veulent rien donner. Tu ne l'auras pas. Parce qu'il y a d'autres équipes qui vont donner pour pouvoir l'avoir.
8: Moi, je pense qu'en partant, je suis pas d'accord avec toi. Je pense pas que ça prend Age Zarovski. Ça prend un des deux et ça prend plus à côté.
10: OK, OK, mais vas-y, donne-moi un exemple.
8: Mais moi,
10: quand je te dis les deux, le reste, c'est sûr.
8: Ça prendrait, mettons, un Michael Age et un choix de premier tour, puis peut-être un petit complément.
10: Mais c'est pas assez.
8: C'est quand même beaucoup.
10: Pas pour un gars de cette carrure-là que toutes les équipes le veulent. Ça va coûter bien plus cher que ça.
8: Ben, moi, je pense qu'avec trois morceaux, dont un prospect premium en Michael Age, un choix de premier tour et un autre prospect.
10: Il faudrait que ça soit genre Age, un choix de premier tour, puis Goulet, puis là, tu commences à être proche.
0: Age, un choix de premier tour, puis Daubèche, mettons.
8: Tu peux pas faire ça cette année.
10: C'est qui tes goalers si tu fais ça?
8: C'est Fowler et Montembeau.
10: Hey Ben, tu peux pas faire ça.
0: Non?
10: Ah, tu peux pas faire ça.
0: OK.
8: Tu sais, Marchenko, pour les gens qui le connaissent moins, là, c'est 31 buts, 74 points il y a deux ans, en 79 matchs. Là, fait qu'on parle du point par match. Et l'année passée, c'est 27 buts, 40 passes, 67 points en 76 matchs. C'est un gars qui joue tout près de 19 minutes par match. C'est un gars qui joue en avantage numérique. C'est des aptitudes offensives naturelles. C'est un gars qui... C'est sûr que s'il débarque avec le Canadien de Montréal, comme on disait, il change quand même le deuxième trio complètement.
10: Bien, l'affaire là-dedans, c'est... Moi, je pense pas que ça va arriver, OK? Parce que je pense que le Canadien. Ce qu'on a vu cet été te montre que le Canadien va jamais faire cet échange-là parce que pour moins cher que ça, tous les gars, les candidats qu'on a vus, le Kent Hughes a dit non parce qu'il voulait pas donner. S'il a pas voulu donner pour des McTavish et compagnie, il va pas donner pour Marchenko. La seule affaire que j'espère, par contre, c'est quand Marchenko va s'en aller, j'espère que ça sera pas une équipe comme la Floride. Buffalo. Non, mais je donne des grandes équipes qu'on va devoir battre pour se rendre au bout. Parce que c'est juste ça que j'espère.
8: Tu touches un bon point. Le Canadien, tout le monde l'a confirmé, là. Marchenko, puis Don Waddell et le Canadien se sont parlé pour Marchenko. Le prix est trop élevé. Là, si on revient, parce que Fantilli n'est pas encore signé, là. Savez-vous combien ça va coûter, Fantilli, maintenant que Bédard, Carlson et tout le monde a signé? Ça va coûter plus cher que prévu encore.
10: Ouais.
8: Fait que Waddell, il sait qu'il ne peut pas le signer, Marchenko. Est-ce que lui va revoir son prix à la baisse? Et c'est là que le Canadien revient cogner à la porte et se dit, est-ce qu'on peut se reparler?
10: Mais malheureusement, tout le monde cogne à la porte.
8: Je sais. Mais les plans de bien des équipes ont été faits.
10: Puis
8: tu comprends?
10: J'en ai une autre bonne pour toi. Si t'es Waddell, puis tu fais un échange d'un gars qui est bon comme ça, tu l'échanges-tu dans l'Ouest pour avoir de l'air moins cave ou tu l'échanges dans l'Est, puis là, tu vas devoir le croiser plein de fois? Tu vas l'échanger à une équipe que tu vas devoir battre aussi. Parce qu'oublie pas, là, souvent, c'est ce que tu fais. Quand tu échanges un gars de même, tu vas pas le garder dans ta conférence puis il va revenir te hanter.
8: Je comprends, mais
10: tu l'échanges de l'autre côté.
8: Tu vas le signer. En fait, tu vas l'échanger là où le DG va te donner ce que tu recherches.
10: Oui, mais Big, c'est la conférence, ça a beaucoup à voir aussi là-dedans. C'est des gars concession de même, fais très attention.
8: Je sais, mais c'est parce que Columbus, là, c'est ça. C'est, je parlais du contrat de Fantilli, puis celui qui vient en lice, son nom, c'est Zach Werenski. Il va-tu rester là? Tout l'été, on a parlé de lui. Est-ce qu'il va partir? Est-ce qu'il va vouloir rester? Combien il va demander maintenant que McCarr, puis là, Hughes est le prochain, puis... Tu sais, Werenski va vouloir 20 millions lui aussi, là.
10: C'est fou, hein, parce que quand ils ont discuté avec Werenski, le jacket, Werenski, c'est pas qu'il voulait s'en aller. C'est qu'il voulait tâter le terrain de voir comment il pourrait avoir sans nécessairement vouloir partir. Mais là, avec tout ce qui est arrivé, c'est sûr que là, il va être en jugé.
8: La seule ils ont différence, pas les moyens ouais, mais la seule différence, c'est que lui, il reste 2 ans. Ouais. Il reste 7 années et l'année prochaine. Fait que lui, à partir du 1er juillet de l'année prochaine, il peut signer une prolongation de contrat Zach Werenski.
10: Mais je pense, Columbus, Gonzo, je les vois pas comme une équipe qui va être cotée. Tu sais, il fera pas 20 millions par année, mais c'est un gars qui peut facilement demander 17-18.
8: Ouais, mais est-ce qu'il veut rester à Columbus? C'est plus ça.
10: Columbus, bon, pas. Gonzo, est-ce que OK. Admettons qu'il voudrait rester, mais ses demandes sont 17 millions. Columbus va pas payer, bon, est-ce qu'il 17 millions par année, là?
8: Ben,
10: c'est fou, hein, parce que Columbus, c'est tellement un gros marché de hockey, ça me surprend qu'on ne veuille pas garder nos superstars puis les payer.
8: Ben, tu t'en poseras la question à Jean-Luc, tu vas voir, il va te dire, Werenski, les Columbus vont le payer, ce prix-là, c'est ça, c'est lui, le joueur franchise, là, là-bas. T'sais, on veut que ce soit Fantilli, mais...
10: On lui demandera vendredi, je sais pas s'ils veulent...
8: Moi, je pense que c'est plus Werenski qui va vouloir aller jouer pour une équipe compétitive pour aller gagner la Coupe Stanley, parce que les joueurs, après, ils veulent tout le temps partir de Columbus.
10: Mais, attends, c'est sûr que si Marchenko s'en va, Werenski ne voudra pas rester.
8: T'sais?
10: Là, après... Columbus, c'est plus un problème que le Canadien.
8: C'est pas la même chose.
10: Parce l'année passée, tu viens, c'est malheureux parce qu'il se battait pour une place en série l'année passée.
8: Je sais, mais là, Charlie Coyle a signé à long terme. Là, t'es allé chercher Nichushkin. Connor Garland, que t'as pris à la date limite des transactions, est encore là avec son contrat de 6 millions par année. Là, les deux qui restent cette année, qu'il va falloir que tu re-signes, c'est Voronkov et Marchenko. Fait que Marchenko, c'est un nom qui revient souvent à Montréal. Mais je vous écoute puis je vous lis un peu. Là, le monde, ils veulent Marchenko, mais ils veulent pas payer. Ouais. Le monde veut le donner Ryan Backer. Je comprends que tout le monde veut donner Ryan Backer.
0: Ryan Backer, Evans.
10: Qui est blessé à chaque année. C'est toujours la même chose.
8: Ouais. Tout le monde voudrait donner Kirby Doc puis Ryan Backer pour Marchenko. Ouais. Tout le monde voudrait.
10: Tout le monde.
8: Mais je veux dire.
10: Oubliez ça va jamais arriver.
8: Si c'est pas arrivé, c'est que. Ils ont dit non. Parce que sinon, ça aurait déjà été fait.
10: Ben non, mais c'est sûr. Ben non, oublie ça. Tout le monde voudrait ça. Tout le monde voudrait ce gars-là.
8: Je suis d'accord.
10: C'est le profil parfait.
8: Complètement d'accord. On va aller en pause. Au retour, un petit mot sur le contrat de Zach Bolduc et on parlera d'un autre qui veut quitter Connor Lebuck.
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8: On a une liste de sujets là, qu'on a accumulés. Et, ben, un de ceux-là, on a parlé de Jack Eye, il faut parler de Zach Bolduc également. Qui n'a pas de contrat. Quelle sera la place de Zach Bolduc avec le Canadien de Montréal? Ça, ce sera peut-être pour une autre conversation. Est-ce que tu es surpris de le voir dans l'impasse contractuelle? Est-ce que tu t'attends à ce que ça se règle rapidement? On entend là, que ça pourrait se faire dans les prochains jours.
10: Moi, j'ai toujours été un fan de Bolduc. Je l'adore. Ouais. Il finit ses mises en échec. Il est solide. J'ai ça toujours revenir avec ce qu'il a fait avec les Blues. Puis après, tu t'en souviens, la Coupe des Quatre Nations, c'était un des mangeurs internationales, puis un des mangeurs scoreurs de la Coupe des Quatre Nations à la fin de la saison à Buffalo.
8: Avec Robert Thomas, avec
10: c'est juste que à Montréal, t'en souviens-tu pendant longtemps, ça m'a dit pourquoi je vois pas avec Demidov, pourquoi il n'y a pas de chance au deuxième trio, pourquoi
8: on l'a pas vu avec Demidov.
10: Plein de questions qu'on s'était demandé. C'est un gamer, Bolduc, puis il frappe, puis il est rapide, puis il patine, puis il y a une shot, il y a tout. Puis, tu sais, je comprends que c'est un comparatif, puis j'en ai parlé hier, que Maverick Bourque, avec l'âge et tout, puis la production 4x5 qu'il a signé. Son clan doit regarder du long terme, à peu près à 5 millions par année.
8: Ouais, Bourque est à 5,5 avec Nashville. Ouais, d'ailleurs, c'est un des

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1: C'est difficile.
2: Pour un moment donné, hey, il a commencé donné, sur la première vague en avantage numérique. Québec, rappelez-vous, les boys.
1: Québec, pas juste ça. Tu sais, quand t'étais in and out de line-up, quand tu reviens à un moment donné, ça joue dans la tête, tu vas pas faire d'erreur. C'est pas pareil, là. T'es pas le même joueur, là. Puis ce gars-là intéresserait bien des équipes.
2: Ouais.
1: C'est rare des gars comme ça, qui sont physiques comme ça, qui ont il y a le patin physique, il y a tout, là.
2: Moi, ce que j'ai aimé
1: sa confiance, à un moment donné, elle avait été affectée sa saison, tu te souviens?
2: Mais ce que j'ai aimé de lui, c'est qu'il a pas chialé une fois l'année passée. Il comprend qu'il y a une saison décevante. Il a continué à appliquer des mises en échec. Il s'est transformé selon le rôle et selon le trio sur lequel on le mettait. Puis, tu sais, je dis pas qu'elle est prospectée, mais c'est un gars qui a plusieurs outils dans son coffre. Puis moi, je pense que le Canadien a plus de bons à le garder, ce gars-là.
1: À un moment donné, on le tassait pour Gallagher.
2: Ah ouais.
1: Il vient, puis il frappe. Lui, il a toujours fini ses mises en échec. Dur à jouer de solide, du chien, ce gars-là.
2: Ah oui, puis il y a une shot en plus. Le gars, il a des aptitudes offensives. Tu veux le garder chez le Canadien de Montréal. Tu sais, un genre, je m'attends pas à un contrat à long terme, un genre de 3x4. 3x4, ça serait dans le jeu.
1: 3x4, c'est possible. 3x4, c'est possible.
2: Au pire, 3x4, 25.
1: Ouais. Non, 3x4, c'est d'abord. C'est très possible.
2: Dans cette fenêtre-là, tu vas avoir un peu plus de données. Autant lui que le Canadien de Montréal pour te dire, OK, c'est quoi ses vraies projections? C'est quel genre de joueur il peut devenir? Là, faites-le, là. Parce que moi, je n'irais pas ça. Mettons qu'il n'y a pas d'acquisition, là. Bolduc sur une 2, moi, pour commencer l'année, j'ai pas d'objection, là.
1: Ouais, parce que, Bolduc sur une 2. Moi, j'aimerais ça qu'on laisse avec Demi Dobbs. J'aimerais ça qu'on laisse
2: Il va se battre, là. Je veux dire, Bolduc va se battre avec qui? Avec Texier, avec New Hawk, avec Doc, non, avec cette gang-là?
1: Il devrait même pas se battre avec Texier.
2: Ça va être ça pareil. Si le Canadien fait pas l'acquisition d'un top 6, là. Tu sais, au centre, ça va être qui? Ça va être Kapanen ou New Hawk, là, c'est à deux. Puis à l'aile, ben, ça va être tous les gars qu'on vient de descendre, là.
1: Peut-être. Est-ce que t'aimes ça? T'aimes ça, New Hawk, Demi Dobbs, puis Bolduc?
2: Ben oui, j'aime ça. Ben, j'aime ça, je veux dire, comme consolation, oui. Là.
1: Ben oui, non, mais consolation. Big, on s'entend, là, New Rook, là, l'année passée, si t'étais pas blessé, il y avait une grosse saison, là.
2: Ah oui.
1: Sais-tu les highlights reels qu'il faisait, là?
2: En série.
1: Tu étais carré en série?
3: Absolument. C'est grâce à lui qu'on a avancé.
1: Tu sais, à défaut d'avoir ton deuxième joueur de centre, de mettre au centre de Demidov, puis t'as une présence physique qui donne... Parce que l'affaire, c'est que le jeu physique de Bolduc va donner de l'espace aussi à Demidov. Ça va l'aider beaucoup.
2: C'est ce qu'on recherchait souvent.
1: Puis Demidov, qui est un excellent passeur, ben, y a-tu un manga pour finir les jeux que Bolduc? N'as-tu les atomes crochus si les deux ont ça ensemble en tandem?
2: Il veut jouer avec Demidov, là. Ça, il veut jouer.
1: Ouais.
2: Hey, ça va vite pour les gens des stations O, là. Ce n'est que quelques minutes encore avant la fin de l'émission. Puis nous, on poursuit jusqu'à 14h. Mais George, Connor LeBuck, c'est un autre. Tous les joueurs américains veulent sacrer leur camp. Il n'y a plus personne qui veut jouer au Canada.
1: Non, mais ça, c'est un désavantage pour le CH. Ça, c'est vrai. C'est un désavantage pour le voyagement, pour les taxes, pour tout plein de raisons.
2: Ouais, je comprends, mais...
1: C'est tough.
2: Connor LeBuck, t'avais juste à pas le signer. Pourquoi t'as signé une prolongation de contrat pour demander un trade après?
1: Je sais pas si tu sais. T'es déjà allé à Winnipeg?
2: Non, puis j'irai jamais.
1: Va à Winnipeg, OK? Puis oublie les équipes canadiennes, là. Va rester là une semaine. Puis... Tu vas applaudir à tous les joueurs qui décident de re-signer puis rester là-bas.
2: Oui, mais Georges, il avait signé un contrat de 6 ans. Il a fini son contrat de 6 ans. Je pense qu'en 6 ans, t'es capable de savoir que Winnipeg, c'est pas ta place. Ouais. T'as re-signé un contrat de 8 ans.
1: Alors, je comprends, mais tu sais, Big...
2: 7 ans, il a signé, ouais.
1: Ben, Big, c'est tellement plate là-bas, là. C'est tellement
2: plate.
1: Ça, oh, Ben, c'est... Hey, t'en souviens-tu quand le propriétaire, quand t'avais une équipe gagnante, puis il était pas capable de remplir les gradins? Puis suppliait aux gens de venir. Il avait dépensé de l'argent pour avoir une bonne équipe. Il dépensait de l'argent pour une bonne équipe, puis il n'y a personne de gradin. La seule affaire que tu as à faire à Winnipeg, c'est aller voir ton équipe, puis tu y vas même pas.
2: Mais là, ça va un peu mieux. Tu sais, honnêtement, ils ont été capables de re-signer le noyau pareil, là.
1: Oui.
2: Tu sais, Hellebuck a été re-signé, Scheifele a été re-signé, Villardy est resté finalement. Tu as signé Kyle Connor à 12 millions par année. Tout le monde est resté à Winnipeg. Mais là, Connor Hellebuck veut partir.
1: Ah, va-tu faire la guerre? Si lui s'en va, ça va être... parce que c'est un excellent gardien quand même. Là.
2: Ben oui, non, mais c'est un des tops de la Ligue, on s'entend. Ouais. Sinon, le top.
3: Attention, il est bon en saison régulière.
1: C'est quoi? Échange Edmonton pour Tristan Jarry.
2: Ben oui.
3: Ben oui.
2: Facile de même.
3: Toi et tes problèmes de gardien.

0: Copier-coller après chaque, à chaque année.
1: D'ailleurs, qui est l'auxiliaire à Connor LeBuck avec les Jets cette année?
2: Oh, Connerie.
1: Non. Stuart Skinner.
2: Il est rendu là. C'est vrai qu'il est rendu là. J'avais oublié.
1: Ah ouais, la moustache est rendue là-bas, là.
2: Mais Cameron aussi, il est là, non?
1: Cameron est encore là. Ouais. Est-il encore là, Cameron? Il me semble qu'il est parti ailleurs, Cameron.
2: Eric Cameron?
1: Ouais, il me semble que oui. Faudrait que je vérifie, là. Ouais. On n'a pas toutes les signatures en tête encore comme ça. Mais si Connor LeBuck change d'adresse.
2: Non, mais lui, il va.
1: Là, il l'a demandé publiquement, là, c'est fini, là. Il va s'en aller ailleurs.
2: T'sais. Non, mais Big, il y a plein d'équipes qui vont être intéressées.
1: Pas tant, par exemple.
2: Quoi?
1: Ben non, mais ça te prend 8,5 millions de places aussi, là.
2: Moi, je comprends, mais Big, t'as quand même un Vézina, là.
1: Donc, la Caroline cherche tout le temps un gardien de but, sur les Devils.
2: Big, Anderson est blessé, il commence pas l'année, là.
1: À Edmonton?
2: Ouais.
1: T'as vu? Il veut pas jouer au Canada, lui. Edmonton à Winnipeg, c'est pas loin,
2: ouais,
1: là.
2: Mais McDavid, non?
1: Ah, c'est sûr que c'est un petit peu mieux. Un petit peu mieux quand même.
2: Ouais. Pas quand même avec les Sharks. Merci Armé.
1: Ça, je te l'avais dit, il ne va pas signer là. C'est pour ça qu'ils ont pris Skinner finalement. Hey, merci beaucoup d'avoir été là sur les stations O. Au retour de la pause, ce sera de la musique pour vous. Mais sinon, si vous voulez rester dans la vague sportive, on vous invite à venir nous rejoindre sur le YouTube de la station BPM Sport. Vous êtes de plus en plus nombreux. Merci beaucoup. Et Georges, au retour, tu ne veux pas manquer ça. C'est la première apparition de notre chum, le Schwinn, qui va être avec nous. Et par la suite, on a parlé des contrats de Jack Eye et de Bolduc. Ben, on accueille également notre bon ami Marco D'Amico. Restez là.
3: Ce qui s'en vient, encore des...

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7: Bonjour, ici Claude Marquis. Voici vos actualités. Au jour 6 de la campagne électorale, la coalition Avenir Québec s'est engagée à verser 1 000 dans un régime enregistré d'épargne-études pour chaque nouveau-né au Québec. En conférence de presse, la chef caquiste Christine Fréchette a fait valoir que cet engagement vise à donner un coup de pouce aux familles. De son côté, le Parti conservateur du Québec a promis une réduction de 30 % du fardeau réglementaire des entreprises afin de réduire la paperasse. Chez Québec solidaire, on a annoncé qu'un gouvernement solidaire fixerait le seuil d'immigration permanente à 70 000 nouveaux arrivants par année. Et la candidate de Québec solidaire dans Arthabasca l'Érable, Stéphanie Poirier, s'oppose au projet du Parti conservateur de relancer l'exploitation du gaz de schiste. Elle reproche à Éric Duhaime de faire fi des enjeux environnementaux et estime que le Québec doit plutôt miser sur les énergies propres pour atteindre la carboneutralité. C'est ce qui complète vos informations. 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
4: C'est notre rendez-vous ensemble après Laranque Gonzalez, le meilleur de la musique. Julie Desjardins s'installe pour les 120 prochaines minutes avec un grand bonheur à part ça. Lil Nas X s'en vient en musique et la musique de Talk. Moi, j'aime ça les fouiller dans la merch de nos artistes préférés. Et je savais pas, mais sur le site de Talk, vous pouvez vous acheter un forfait où, via Zoom, il va vous lire une histoire à un moment donné le soir. Aimeriez-vous ça, vous faire border par Talk? Tous les détails sur son site Internet, mais vraiment, moi, ça m'a fait sourire. Time Machine pour partir notre

Dans une quinzaine de minutes, je vous parle d'une tendance qui prend beaucoup trop d'ampleur en ce moment sur TikTok et toutes les tendances ne sont pas bonnes à suivre, ni pour vous, ni pour les autres personnes de la maison, s'il vous plaît. Mon degré de dédain en ce moment est à 1000. Je vous en jase après notamment la tune Other Side des Red Hot Chili Peppers à haut.

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1: Ça se pourrait que je lâche un arc à un moment donné dans cette intervention-là et vous me direz si vous êtes en accord avec ça. Il y a une tendance en ce moment qui a été notée par le magazine Forbes et par plusieurs réseaux sociaux également. C'est viral et on pousserait les jeunes hommes à carrément sauter les routines d'hygiène, à abandonner la douche et même le déodorant, tout ça dans un but de mieux séduire, de laisser tout ce qui est sécrétion corporelle, je vais le dire comme ça. Oui, j'ai osé le dire, j'en suis complètement désolée, je pensais pas dire ce mot-là à la radio. Mais tout ce qui est phéromones, donc tout ce qui est hormones naturelles du corps, semble-t-il que ça a son plein effet, ça s'appelle phéromone maxing et ça se pourrait que ça soit là que je dise le mot arc. C'est YouTube qui va me sauver de là. Merci d'avoir choisi O en ce mardi après-midi.
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0: Bon mardi avec le meilleur de la musique ici même au Julie Desjardins est là pour travailler avec vous autres et ce tout l'après-midi. Gab Frodette a annoncé qu'il avait finalement sorti le vidéoclip Lonesome Cowboy avec son ami Zach Chico et son nouvel extrait à Gab Frodette sortira le 18 septembre prochain. Le voici avec le bon choix. 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
1: C'est un groupe basé à San Diego, du côté de la Californie, qui est un superbe endroit. D'ailleurs, on dirait qu'on vient de tout comprendre le processus derrière le nom du band, justement. Almost Monday, d'ailleurs, avec des dates canadiennes pour cet automne, pas plus tard qu'au mois d'octobre. Et c'est intéressant parce que les gars ont baptisé leur tournée « Thank God It's Almost Monday ». Hein? On passe-tu le message en plus dans le titre de cette tournée-là? C'est parfait pour « No More Regrets » qui s'amène à haut. Le meilleur de la musique est ici. Merci de nous avoir choisis.

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4: Bonjour, ici Claude Marquis. Voici vos actualités. Au jour 6 de la campagne électorale, la Coalition Avenir Québec s'est engagée à verser 1 000 $ dans un régime enregistré d'épargne-étude pour chaque nouveau-né au Québec. En conférence de presse, la chef caquiste Christine Fréchette a fait valoir que cet engagement vise à donner un coup de pouce aux familles. De son côté, le Parti conservateur du Québec a promis une réduction de 30 % du fardeau réglementaire des entreprises afin de réduire la paperasse. Chez Québec solidaire, on a annoncé qu'un gouvernement solidaire fixerait le seuil d'immigration permanente à 70 000 nouveaux arrivants par année. Et la candidate de Québec solidaire dans Arthabasca l'érable, Stéphanie Poirier, s'oppose au projet du Parti conservateur de relancer l'exploitation du gaz de schiste. Elle reproche à Éric Duhaime de faire fi des enjeux environnementaux et estime que le Québec doit plutôt miser sur les énergies propres pour atteindre la carboneutralité. C'est ce qui complète vos informations. 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

Le batteur de Nirvana à l'époque racontait que lorsqu'ils ont décidé d'enregistrer cette chanson en studio, il n'y avait pas vraiment de titre qui avait été déterminé. Alors, plus d'une fois, ils l'ont relancé. Il a dit Kurt Cobain, Colin, de quoi ça parle, Tatoune? Bon, il a peut-être pas dit de même, là, on se comprend. Il dit, ça parle d'une fille. Alors, tout simplement, le titre a été trouvé à ce moment-là. Et cette fille-là a existé pour vrai. Et c'est même elle qui a pris la photo de l'album Bleach à l'époque. Elle s'appelle Tracy Marie. Et c'est d'elle que parle Kurt Cobain dans cette chanson « About a Girl ». 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
1: Merci d'avoir choisi au 97.3, le meilleur de la musique. Julie qui vous accompagne encore jusqu'à votre émission Le Trafic avec Yannick et Max un petit peu plus tard. Bonne nouvelle, la municipalité d'Adstock va lancer ce vendredi sa boîte culturelle mobile. Nouvelle infrastructure qui vise à soutenir la tenue d'activités culturelles et communautaires sur le territoire. Donc, gros projet avec la collaboration notamment de la MRC des Appalaches. C'est une première dans la région. Et l'événement sera présenté au complexe sportif. Oui, je prends un air. Mariette et Joseph Fauché, dans le cadre de la fête des quartiers. On va sans doute vous tenir au courant de la part de votre radio au 97.3. On passe la suite de notre après-midi avec la musique de Yellow Card, Bedroom Posters à au 97.3.
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1: Vous avez choisi le meilleur de la musique à Oh Merci pour ce mardi après-midi en ce 1er septembre. Jérémy Plante, Samuel Jalbert Raymond et Martin Aubin, la gang de Blue Ridge Band à l'instant. Avec une autre histoire à Oh.

vous souhaite une très belle édition ce 1er septembre de l'émission Le Trafic avec le meilleur de la musique. Ici Julie Desjardins. On reprend ça, nous autres, nos après-midi à compter de 13h demain après Larac et Gonzalez, bien sûr. Tiré de la même année où il a reçu la nomination de Découverte de l'année au gala de La Disque. C'est La Jazette et Kevin Parent à l'instant à haut. Bonne fête.

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8: Bonjour, ici Claude Marquis. Voici vos actualités. Au jour 6 de la campagne électorale, la Coalition Avenir Québec s'est engagée à verser 1 000 dans un régime enregistré d'épargne-études pour chaque nouveau-né au Québec. En conférence de presse, la chef caquiste Christine Fréchette a fait valoir que cet engagement vise à donner un coup de pouce aux familles. De son côté, le Parti conservateur du Québec a promis une réduction de 30 % du fardeau réglementaire des entreprises afin de réduire la paperasse. Chez Québec solidaire, on a annoncé qu'un gouvernement solidaire fixerait le seuil d'immigration permanente à 70 000 nouveaux arrivants par année. Et la candidate de Québec solidaire dans Arthabasca l'Érable, Stéphanie Poirier, s'oppose au projet du Parti conservateur de relancer l'exploitation du gaz de schiste. Elle reproche à Éric Duhaime de faire fi des enjeux environnementaux et estime que le Québec doit plutôt miser sur les énergies propres pour atteindre la carboneutralité. C'est ce qui complète vos informations. 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

0: N'avoir de l'agrément.
1: Toujours.
0: Bienvenue dans le Trafic Édition. Eh oui, c'est vrai, la première du mois, 1er septembre, 14h55.
1: C'est dans ce temps-là qu'on se dit, le temps passe vite, Max.
0: Écoute, je pense qu'à l'âge qu'on a, les situations sont nombreuses où on se dit ça.
1: Je préfère souvent là, des moments là-dessus, mais.
0: La rentrée avec les enfants, oui. Quand on sort du gym.
1: Tout ça.
0: Quand on se lève en plein milieu de la nuit pour aucune raison.
1: Ah, c'est pas mal ma dernière semaine.
0: Ça te dirait.
1: Yes, sir! Mais vous autres, ça vous. Tu sais,

0: Début de mois, ça fait comme, oh, on est déjà rendu là. Il y en a qui prennent leurs vacances aussi. On oublie souvent. Il y en a qui prennent ça pour être plus relax.
1: Et je suis jaloux de ces gens.
0: Oui, parce que nous, on peut pas. Parce que c'est comme notre... C'est comme si vous preniez vos vacances dans votre rush de job, mettons.
1: Mettons qu'un prof décide de prendre des vacances les deux premières de septembre, ça marche pas.
0: Ça serait bizarre. Surtout qu'il arrive d'un été. Ça serait spécial.
1: Mais dans un cas comme celui-là, ce serait pas ça.
0: Oui, je comprends.
1: Mais mettons.
0: Déjà en septembre. Fait que je vais vous en parler dans mon monde. Ce que signifie le mois de septembre pour moi. Je vous ai trouvé des petites tounes, mais surtout vous autres, là, tu sais, je veux dire, il s'en vient des affaires. Après les photos de la rentrée, c'est quelles photos qui s'en viennent sur vos fils? Vous me voyez venir? Des affaires de même. Là, on va jaser dans une vingtaine de minutes. Dans cette programmation spéciale qu'on a cette semaine, nouveauté aussi. N'hésitez pas à nous faire des commentaires sur ce que vous trouvez cool ou pas cool, hein? Mais tant que c'est constructif.
1: Ben oui.
0: Hein? Tant que c'est constructif via le 1-873-300-0973, qu'est-ce que vous trouvez? Comment vous trouvez Larocq et Gonzo sur l'heure du midi? On parle de sport, mais différemment. La gang des 100 000 matin, comment vous trouvez votre trafic? Là, on est avec vous autres, c'est pour vous autres qu'on fait ça.
1: Et on a initié ça hier pour la première de la rentrée.
0: Oui.
1: Et on a eu du fun. On va jouer ensemble.
0: Oui, 16h30 en vue. 16h25, 16h30. Un jeu toujours qui vous implique aussi. Vous allez pouvoir y participer. Vous allez voir, c'est un jeu qui implique des sons pour faire deviner des mots. En tout cas, moi, je m'en ai fait parler hier soir.
1: Oui, c'est sûr.
0: À quel point je faisais bien cuire mon bacon en bédaine.
1: Ah, ça, oui.
0: Allez réécouter ça, rattrapage.
1: Temper City s'amène après les Foo Fighters. Voici Learn to Fly dans le trafic.

0: avec Temper City. Ça s'appelle Self-Aware, le meilleur de la musique. Il est ici, au 92.1, au 97.3. Merci de nous choisir.
1: Mm-hmm.
0: Jean de la région de Drummond, le centre du Québec, les Bois-Francs, l'Érable, Chaudière-Appalaches, le Granit. Merci d'être aussi nombreuses et nombreux. Écoutez le trafic entre 15h et 18h, ouais, tous les jours du lundi au jeudi. Tour de l'actualité, évidemment, sixième jour de campagne électorale. Les sondages sortent à peu près à tous les jours.
1: Mm-hmm.
0: On avance, on recule.
1: Oui, pas eu des méga promesses aujourd'hui non plus. Là, c'est pas été des grosses annonces, moins de visites dans notre secteur, mais le PQ reste en avance. Là, il y a peut-être un petit peu de miette qui s'effrite pour la CAQ dans les intentions de vote. Si on parle juste sondage, là,
0: ouais,
1: on va y donner. Christine Fréchette a eu un bon début de campagne. Donc là, il y a eu un effet. L'effet des tarifs douaniers aussi, je pense, a aidé le gouvernement en place. Souvent, dans ce temps-là, on se replie un petit peu.
0: On est plus conservateur dans notre approche.
1: Oui, pas nécessairement avec l'appui politique, vous comprenez ce qu'on veut dire. Ça avait beaucoup aidé Mark Carney, ça, aussi, au fédéral.
0: Oui.
1: Hein, il y en a qui disent c'est pas mal ça qui l'a fait élire.
0: Oui.
1: Parce qu'au début, c'était pas supposé être ça pantoute, là. Après le départ de Justin Trudeau, là, le Parti libéral est allé un peu nulle part. Puis on dirait que l'effet d'avoir changé de chef a aidé la coalition Avenir Québec pour l'instant, même si on dit plus CAQ, là, hein, c'est plus sur les pancartes.
0: Non, c'est vrai.
1: D'ailleurs, parlant de pancartes, il y a eu du vandalisme même pas mal, là, et ça à chaque campagne électorale. Il faut aller voir sur lemonderoman.com.
0: Soyez respectueux, s'il vous plaît.
1: Ben, c'est parce que ceux-là de la CAQ, je veux pas dire qu'ils ont couru après, mais la petite bulle, là, j'ai vu beaucoup aller enlever avançon, puis je veux pas donner d'idées, mais il y en a qui ont changé les mots dans la petite bulle, tu comprends?
0: Ouais.
1: Parce qu'ils regardent de côté, fait que tu peux leur faire dire n'importe quoi. Anyway, c'est ça à chaque année. Là. Il y a toujours des vandalismes, du vandalisme, mais tu sais, il faut se trouver d'autres loisirs dans la vie, là, Max. Hein, n'est-ce pas? N'est-ce pas?
0: Rendu juste, c'était de se trouver un travail aussi.
1: Mais il y en a qui disent, par contre, comment c'est fort comme le PQ le fait, puis le fait depuis quelques mois,
0: ouais,
1: c'est pas nécessairement... Ça veut pas nécessairement dire que tu vas gagner l'élection.
0: Non.
1: C'est comme un peu, je vous comparerais ça à une équipe de hockey qui pique en novembre, puis qui a rendu aux séries, elle est plus là pendant tout.
0: C'est ça. C'est comme la fable du lièvre et de la tortue.
1: C'est un peu ça.
0: C'est exactement ça. Fait que, tu sais, faut commencer fort, mais faut finir fort aussi. Tu peux pas commencer en lion, finir en mouton.
1: J'ai hâte de voir les enjeux aussi dans chacun de nos comtés. Qu'est-ce qui va ressortir un peu dans les débats électoraux dans les prochaines semaines? On va suivre ça assurément. Il y a des enjeux aussi de manque de place sur lemonderoman.com. On parle des différentes écoles. Il y a un besoin, là. Il y a besoin de nouvelles écoles. On a construit, mais on aurait besoin encore de nouvelles écoles primaires et secondaires. Il y a comme une sortie des intervenants de l'éducation pour dire rapidement, faut retomber là, avec le nouveau gouvernement. Il va falloir rapidement être dans le plan. Même si on a eu beaucoup, ben là, on est une place où il y a beaucoup un boom de jeunes. Fait que ça va prendre des nouvelles écoles également parce qu'il manque de place. Il y en a qui sont dans les, tu sais, dans les classes modulaires, des affaires-là, des roulottes. C'est pas évident, nécessairement.
0: Non, ça ne l'est pas.
1: Mm-hmm.
0: Et sinon, ben peut-être vous avez vu passer ça, mais il y a quelqu'un qui, de l'autre côté de la frontière, veut s'opposer à Donald Trump et aux républicains.
1: Un démocrate.
0: Chuck Schumer. Qui veut présenter un projet de loi pour mettre fin aux derniers droits de douane imposés par le président Trump.
1: À savoir, ça va passer. Ils n'ont pas la majorité.
0: C'est pas comme si le Congrès était contrôlé par les républicains.
1: C'est un peu tough, ça.
0: Ça va être difficile.
1: Mm-hmm.
0: En attendant, le meilleur de la musique est ici. Chanson bonne et drôle avec Scooter Gas. Après Post Malone qui nous ramène en 2019. Avec Circles dans le trafic.

0: puiser dans tous nos livres Ricardo, trois fois par jour.
1: Ça s'en vient, ça.
0: Pour se trouver des nouvelles recettes d'automne.
1: De la bouffe réconfortante. Tout ça. Mais là, on n'est pas encore là. Il fait pas frette tant que ça.
0: Non,
1: là.
0: C'est encore là, l'été.
1: On arrive en septembre.
0: Ouais.
1: Fait que c'est quoi la signification du mois de septembre pour vous autres? Moi, je vais vous donner les miennes, mais je veux avoir les vôtres également, les lire. 1-873-300-0973. Quand je dis septembre, première affaire qui vous vient en tête, c'est quoi? Let's go, dites-moi-les. Puis ça va peut-être influencer ce que je vais vous dire dans les prochaines minutes.
0: Belle collaboration d'Alex Warren et Jelly Roll à venir de l'autre côté avec Bloodline, le meilleur de la musique, toujours ici à O.
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3: Pour ce qui est des secteurs au sud, Thetford et Mégantic, ce sera nuageux avec un minimum de 12 pour la nuit. Plus on se rapproche du centre du Québec, plus il y aura des probabilités d'averses. On parle de 30 % pour ce soir et ces nuits. Minimum de 13. Ça va se poursuivre demain, toujours sous les nuages. Toujours ces 30 % de probabilités d'averses, cette fois-ci en après-midi. Maximum attendu demain, tout près de 20 degrés.

0: C'est bon ça, collaboration Mike DeMero, Allo Black et Alex Night in Paris, le meilleur de la musique. Ici à 15-25, 1er septembre, on change la page du calendrier, si vous faites encore ça.
1: Moi, je suis ça pour le calendrier des matières résiduelles.
0: Ah oui?
1: J'ai ça sur le frigidaire.
0: C'était ben pas, oui, t'es pas encore abonné à l'application?
1: Oui, mais j'aime ça suivre ça de même. Je sais pas pourquoi. J'ai les deux. J'ai les deux. Ça
0: me prend un rappel texto?
1: Un rappel visuel.
0: Ah ouais?
1: Ouais, mais ça me rappelle un rappel visuel.
0: Ah, OK.
1: Oui.
0: C'est comme ça.
1: C'est une même, garde. Je fonctionne old school.
0: Puis là, ça change quoi pour toi? Il y a les crochettes, là, qu'on soit rendu en septembre.
1: C'est justement, là. Tu sais, on laisse la place. C'est les retours peut-être à la routine. Vous autres, si je dis septembre, qu'est-ce que ça vous évoque en premier? 1-873-300-0973. Je suis un gars de musique. Je suis peut-être pas musicien. Elle chante peut-être mal. Mais moi, à chaque fois que j'entends septembre, c'est cette tune-là qui me part en tête, puis d'autres, là. Écoutez ça.
2: Septembre.
0: Ouais.
1: Tu peux te grinder?
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1: Y'en a que c'est ça aussi.
0: Uh-huh.

0: ça, là. Cette tune-là, j'ai découverte avec les Trolls. Ça, c'est une reprise de Earth, Wind and Fire, qui est peut-être une des tunes les plus connues pour danser dans la vie. Mais ça, c'est la version de Justin Timberlake et Anna Kendrick qui est dans le film Les Trolls, parce que j'écoutais ça en boucle avec mes enfants. Ils trippaient là-dessus quand ils étaient plus jeunes. Fait que ça, c'est une tune que je vais vous en parler dans un autre monde qui me rend automatiquement heureux si je fais le pas. Je pars ça.
1: Mais très hot.
0: En septembre, comme ça, moi, ça signifie retour à la routine, à la motivation. On a parlé un peu la semaine passée, Max.
1: Oui.
0: Justement, là, moi, je me sens remotivé. Comme en janvier, une deuxième résolution dans l'année pour genre, OK, là, je repars. Là, tu me vois aller, là, je suis plus régulier au gym. Je check plus, je me repars. Moi, j'étais un gars de phase. J'étais un gars d'intensité.
1: Oui, oui, oui.
0: Puis des fois, ben, je fais rien. Tout ça pendant deux, trois semaines, puis là, je repars. Fait que là, vous êtes comme moi, il y en a aussi, là.
1: Ben oui.
0: Fait que là, je repars un peu plus dans faire attention à ce que je mange, mais surtout de me faire des batchs de trucs. Souvent, le long week-end qui s'en vient, j'avais des amis qui faisaient ça. Ça me tente. Il y en a que c'est soit à l'action de grâce durant la balade, justement, oui. Là, ou là. Il y en a qui vont faire ça là. Tu sais, tu te pars des batchs de trucs parce que il y a beaucoup de trucs avec ce qui était bon dans les récoltes, puis il va en avoir d'autres dans les prochaines semaines, des légumes et tout ça.
1: Ouais.
0: Mais là, de te faire des batchs pendant le long week-end, tu fais venir tout le monde, justement, du canage, de la sauce à spag,
1: ben
0: des
1: oui.
0: affaires, tu te prépares. Tu sais, on se prépare pour les prochains mois qui seront difficiles et gris et tout ça. Et qu'on en profite pendant qu'il fait encore
1: comme
0: beau.
1: Comme si on hibernait comme dans le temps.
0: C'est un peu ça, là, tu sais, quand même. Mais tu sais, j'en voyais, tous les parents ont fait ça pas mal en fin de semaine, c'était le dimanche avant de repartir. Qu'est-ce que vous avez fait? Si vous avez des enfants chez vous cette semaine ou vous les avez à temps plein, des batchs de bouffe pour ben faire oui. les lunchs, call in the bin. Sinon, t'es un peu dans le trouble dans toute la routine de la semaine. Puis là, le retour des devoirs. Puis là, oui, tu t'ennuyais de ça hein, mon ami?
1: Comme un madrier, mon vieux. Pow!
0: Fait que là, faut que tu te fasses des batchs de macaroni, du pâté chinois puis toutes ces affaires-là. Mm-hmm. Fait que c'est ce retour-là. Moi, je t'ai intéressé à ça dans le sens de faire des batchs pour gagner du temps. J'aime beaucoup ça. C'est le retour aussi à venir après la batch de photos qu'on a vu de rentrée. Qu'est-ce que ça va être la prochaine batch de photos sur vos réseaux sociaux? Les pommes, la gang. Ça s'en vient dans les prochaines semaines. Moi, je suis content. Ils sont tous au secondaire. Pense pas qu'ils vont me demander d'aller aux pommes.
1: Ah, mais non. Tu pourrais faire le saut?
0: Je ferai pas le saut. Je te le garantis. Non, c'est pas son passé, là. Non, c'est bien plus cool d'être sur Snapchat, faire des affaires, puis aller en trottinette électrique, puis faire d'autres choses à 12 puis 15, je te dirais. Fait que c'est ça. Puis je suis seul en vie. Fait que je me ferai pas dire on va aux pommes, chérie, en fin de semaine. C'est
1: l'appel est lancé. 1-8-7-3-3-5-0-9-7-3.
0: Ça va être correct. Après les pommes. Je trippe sur la météo de septembre, moi, Max.
1: Hey.
0: Parce qu'il fait pas trop chaud, pas trop frais.
1: Hey.
0: C'est parfait.
1: Qu'on en parle?
0: Les soirées sont fraîches, tu peux faire un petit feu. Les journées, il fait 20-25. C'est-tu parfait, ça, pareil?
1: C'est parfait.
0: Moi, je trippe sur cette météo-là.
1: Moi, sais-tu quoi? Là, les nuits, il a commencé à faire un peu plus frais.
0: Oui.
1: Laisse encore la fenêtre ouverte.
0: Juste entre-ouverte.
1: Ma blonde a recommencé à se coller.
0: Ah oui!
1: Mais ça,
0: c'est bright, Max.
1: Excellent.
0: Moi, je prends mon oreiller. Sinon, les couleurs hein, qui s'en vont dans la nature, les couleurs vont s'installer tranquillement dans les prochaines semaines. Au Mont Glisson, peu importe.
1: Tu peux
0: aller n'importe où. Tu sais, il y aura ça. Vous autres, c'est quoi? Septembre signifie quoi pour vous autres quand ça arrive? 1-8-7-3-300-0-9-7-3.
1: 15-29. On poursuit avec le meilleur de la musique. Mm-hmm. C'est ça qu'on fait, nous autres, ici, à Haut.

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1: Moi, Yann, chaque fois que je vois Stromae sur la piste d'une chanson qu'on joue ici au meilleur de la musique, c'est une chanson que j'ai pas entendue. Je suis toujours bien curieux puis j'ai hâte de savoir. Parce qu'à chaque fois, c'est bon.
2: Mais ben ça fait une quinzaine de semaines qu'on la joue, celle-là, puis elle est venue me chercher plus. Après, je l'ai écoutée, là. Beaucoup, beaucoup, on la joue souvent. Puis écoutez les paroles. C'est quelque chose, pareil. C'est bien écrit.
1: Oui, puis je trouve qu'il y a quand même une certaine originalité dans le type de rythmique qu'on offre. Avec, ça détonne un peu de ce qui se fait très, très mainstream en ce moment.
2: Bien raison, bien raison.
1: J'adore ça. Tove Lo, collaboration Stromae avec Des Fleurs.
2: Quelque chose qui détonne dans la vie d'autres? Le midi à eau, maintenant. Larac et Gonzo. Ça peut déranger, ça peut venir vous shaker la crudité sur l'heure du midi, on peut comprendre.
1: C'est le nec plus ultra du divertissement sportif.
2: Je pense que oui, c'est jamais plate. Puis on va faire entendre un moment où Georges parlait de ses cheveux ce midi.
1: Après Somber, parce que votre body est pas ready pantoute pour ça.

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0: 15h45 minutes. Un excellent mardi, 1er septembre, dans le trafic au meilleur de la musique. Si vous avez ouvert votre poste de radio ce midi, c'était la première fois que vous faisiez ça de la semaine. Hein?
1: Mm-hmm.
0: Est-ce que je me suis fourvoyé dans le choix de mon canal? Non! Vous êtes bien au meilleur de la musique. Cette fois-ci, ce sera votre show du midi
1: c'est
0: en
1: ça.
0: Compagnie de Larac et Gonzalez.
1: On le rappelle, Richard Z s'en va la fin de semaine et donc plus de temps pour lui, pour jaser de ses histoires sur la musique.
0: Oh,
1: il
0: oui.
1: va être tout là le samedi et le dimanche matin dès 10h avec vous autres, longtemps, avec Sylvain, son comparse de toujours aussi. Mais maintenant, ce qui laisse place à Larac et Gonzo, avec Ben Roger aussi qui est là.
0: Yes.
1: Hein? Puis c'est le fun, c'est un trio vraiment le fun, divertissant aussi. Puis oui, ça parle de sport, mais c'est divertissant dans le sens, tu sais jamais sur quoi tu vas tomber, surtout parce que même je pense que les gars savent pas ce que Georges va dire souvent. Fait que là, il est surprenant à chaque fois. Puis tu sais, c'est un gars qui passe des chires un petit peu comme ce midi. Moi, ça m'a surpris. Donc j'étais dans mon auto, j'écoutais ça. Puis là, à un moment donné, je me posais justement la question, puis je trouve ça drôle. Il essaie de se faire connaître, je pense. Georges, on le connaît bien comme bagarreur, puis tout ça. Mais là, pourquoi il a ses dreads? Il est parti là-dessus. J'ai né appris avec Georges. Écoutez ça.
2: Est-ce que vous savez pourquoi j'ai des dreadlocks, les gars?
3: Oui, c'est en
4: les comparaisons
3: à...
4: Anson Carter.
2: Oui, Anson Carter, c'était moi. Il était assis à côté de moi dans la chambre d'Edmonton, puis il avait des dreadlocks.
4: OK.
2: Puis je trouvais ça hot. Ça, c'est 23 ans à laisser pousser. À chaque trois mois, j'ai refait locker, puis c'est tout naturel.
3: C'est tout naturel.
0: C'est vegan. Hey, c'est le projet d'une vie, 23
1: c'est
0: ans
1: à faire pousser. Non, mais c'est ça. Puis là, il expliquait que hey, ça peut tomber naturellement mané, mais que c'est ça, là. Ah, mais ça reste en dreads comme ça. Moi, j'avais plein d'autres questions. Après ça, je rentrais au gym, là, pour pas le nommer, mais c'est pas le brag que je voulais faire, mais dans le sens, comment que ça se lave, ça? C'est dans le sens,
0: ça se lave pas.
1: Ben, c'est ça. Mais il faut que tu entretiennes ça. Il y a une genre de cire là-dedans, je pense.
0: Exactement.
1: Fait que c'est quelque chose, là. C'est quelque chose, quand même. Mais moi, j'aurais plein de questions. C'est sûr que je vais aller assister à ce show-là, m'amener, puis on va vous ramener les behind the scenes. Je vous le dis. Je vais faire un monde à Yannick spécial là-dessus. Je vous le dis, je vous garantis. Ben, en tout cas, moi, personnellement, ça m'intéresse, puis je sais que ça vous intéresse aussi, là, d'en savoir un petit peu plus sur ce passé de ce gars-là, il est impliqué dans plein d'affaires.
0: Oui.
1: Gonzo aussi, là, ils sont super le fun. Fait que, tu sais, ils vont parler d'abord avant tout de sport, mais souvent d'autres choses, des expériences de vie, puis du divertissement pour vous autres, pour vous faire penser, vous décrocher. Décrocher de votre grosse journée, là. Vous avez un à job, ces gars-là, ils vont vous faire rire. Là,
0: c'est sûr que ça va changer le spirit.
1: Je te le dis, moi.
0: C'est sûr.
1: T'as dit.
0: Ben Roger n'a pas déjà travaillé ici?
1: Ben oui, quelques temps, quand même à peu près un an. T'es venu s'occuper des promos, on avait créé des shows à l'évasion.
0: Dans ton premier passage au meilleur de la musique?
1: Exactement, quand j'étais plus sérieux et journaliste.
0: Ah, voilà!
1: C'est ça, mais j'ai pas perdu ça, là. Ah, peut-être.
0: Non, mais t'as maturé, dans le fond.
1: Il paraît, ouais.
0: Fait que tu sais, t'as trouvé une façon d'en revenir.
1: Oui.
0: Blue Jeans Bleu s'amène avec Scotch and Poche, le meilleur de la musique tout l'été, parce que c'est encore l'été, c'est ici à O.
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1: Basé d'actualité avec les infos Arsenal Média, le candidat libéral dans la binière Frontenac, Ludovic Beauregard, qui se réjouit d'un engagement de son parti en faveur de la captation et de la séquestration du carbone du côté de Ted Fern. On va jaser de la CSS des chaînes également, qui prévoit des déficits de classe au primaire et au secondaire d'ici 5-10 ans. On est visionnaire un peu. On va jaser de cet enjeu-là dans les prochaines minutes. On va parler de sport aussi.
2: Encore des transactions impliquant un gars de Drummond qui part des Voltigeurs vers d'autres cieux.
1: Un petit gars de la place qui sera plus dans la place. Bon, on va faire ça dans les prochaines minutes. Le meilleur de la musique s'amène pour partir cette 16e heure ensemble. On va faire ça très fort avec Imagine Dragons et Demons. 15h52, bougez pas.
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4: Bonne fin d'après-midi, ici Claude Marquis. Voici vos actualités. Au jour 6 de la campagne électorale, la Coalition Avenir Québec s'est engagée à verser 1 000 $

0: dans un régime enregistré d'épargne-étude pour chaque nouveau-né au Québec. De son côté, le Parti conservateur du Québec a promis une réduction de 30 % du fardeau réglementaire des entreprises afin de réduire la paperasse. Chez Québec solidaire, on a annoncé qu'un gouvernement solidaire fixerait le seuil d'immigration permanente à 70 000 nouveaux arrivants par année. Le Parti québécois a aussi promis d'abolir la TVQ sur les biens usagés, une promesse qui a déjà été faite par les conservateurs et les solidaires. Enfin, le Parti libéral s'est engagé à construire 40 000 nouveaux logements sociaux ou abordables en 5 ans. Le candidat libéral dans Loubinière-Frontenac, Ludovic Beauregard, se réjouit d'un engagement de son parti en faveur de la captation et de la séquestration du carbone. Les libéraux promettent d'adopter rapidement un cadre législatif pour permettre à cette filière de se développer au Québec. Selon M. Beauregard, plus de 4,6 milliards de dollars d'investissements potentiels sont en jeu dans la région, ainsi que des emplois spécialisés. Il reproche au gouvernement caquiste d'avoir tardé à agir, alors que plusieurs autres provinces ont déjà leur propre réglementation. Et la candidate de Québec solidaire dans Arthabasca l'Érable, Stéphanie Poirier, s'oppose au projet du Parti conservateur de relancer l'exploitation du gaz de schiste. Elle reproche à Éric Duhaime de faire fi des enjeux environnementaux et estime que le Québec doit plutôt miser sur les énergies propres pour atteindre la carboneutralité. C'est ce qui complète vos informations. 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
2: On commence en parlant de nos rouges, Yannick, alors que les voltigeurs ont encore bougé aujourd'hui.
3: Ouais, un Drummondvillois, le vétéran de 20 ans, Antoine Boudreau, qui prend la direction de l'Île-du-Prince-Édouard, s'en va à Charlottetown en retour d'un show-up de sixième ronde en 2028. Il faut dire qu'en 90 matchs, 35 points pour le petit gars de Drummond. Donc, c'est toujours quelque chose, un petit pincement au cœur hein, qu'on quitte son équipe qu'on a vu jouer dans sa jeunesse. On laisse la place un peu aux jeunes vétérans hein, chez les voltigeurs aussi, puis possiblement que le trio de 20 ans va être avec d'autres joueurs. C'est ce que ça confirme. Le directeur général des Tigres, Kevin Cloutier, a finalement confirmé ce qu'on vous annonçait hier aussi, là, l'histoire de Alain Bourdeau qui s'en va du côté de l'Armada de Blainville-Boisbriand. En retour, on reçoit le produit local de Saint-Norbert, Félix Guérard, un défenseur droitier, 6 pieds 3, 195 livres, donc des joueurs affiliés possiblement qui vont jouer au collégial, ces deux gars-là. Sinon, il y a du mouvement chez les Alouettes. Davis Alexander pourrait être encore blessé. On a annoncé avoir accordé un contrat d'un an aux carrières Caleb Evans pour venir en relève à Davis Alexander. C'est tombé là, cet après-midi, cette nouvelle-là. Police d'assurance pour une possible absence. C'est tough, hein? Davis Alexander qui est tellement dominant cette saison. Ça arrive pas un bon moment, cette blessure-là. Et on a annoncé chez les Alouettes prolongation de contrat de 2 ans, autant pour Danny Machocha, le DG, que l'entraîneur-chef Jason Mass aussi.
2: Météo des nuages pour ce soir et cette nuit côté de Thetford et Mégantic, secteur plus au sud. Pour ce qui est du centre du Québec, encore plus nuageux, 30 % de probabilité d'averse avec des minimums sur la région entre 12 et 13 pour la nuit. Demain, généralement nuageux, un mercredi qui nous offrira 30 % de probabilité d'averse, surtout concentré en après-midi. Maximum attendu demain au mercure, 20 degrés.
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0: Puis, ça prend grosseur, ça. Celle de 4. Hippolyte.
1: Oui, mais je pense qu'elle est même plus longue.
0: Oui, c'est ça. Une heure qui va durer au moins 70 minutes.
1: Elle va passer vite, vous allez voir, parce que on soit de la grande visite. Nul autre que Monsieur le maire, mais plutôt pour son autre titre.
0: Ouais, hein? Étienne Bergeron de la ville de Warwick, oui. Sur le comité du Grand Barbecue de Warwick.
1: Ouais.
0: Sera là aussi avec Sandra Plourde, qui est porte-parole cette année du Grand Barbecue. Elle était là l'an passé.
1: Ça s'en vient, là, ça, là. Ça s'en vient. Ça va être le fun.
0: 16:45. Une discussion qui risque de vous donner faim pour du souper.
1: C'est ça. Puis sinon, on va jouer. On a créé un jeu hier. En fait, un jeu qu'on connaît, qui est un classique. Faire deviner des mots.
0: Franquette, la gang.
1: C'est ça. Faire deviner des mots. Mais juste avec des sons. Et là, c'est Max qui va essayer de m'en faire deviner. Vous savez ce que ça implique. C'est pas important. C'est pas obligé d'être sa note. C'est même le contrat que ça prend. Là.
0: Ah, ça
1: c'est pour
0: dépend.
1: Ça que j'étais pas
0: payé.
1: C'est
0: important pour moi.
1: Ah, OK,
0: jeu.
1: C'est un indice?
0: Non.
1: Ah, OK, parfait. D'abord. Et dans ton hashtag, qu'est-ce que tu nous jases?
0: Écoute, la résolution d'un meurtre qui s'est passé, il y a ça 30 ans.
1: Ça va, Claude Poirier?
0: Écoute, je sais pas si c'est parce que j'écoute beaucoup trop de documentaires.
1: True crime, t'es dans les true crime.
0: Ouais, ce genre d'affaires-là. Mais j'ai fait le saut de voir la résolution de cette personne-là qui est décédée il y a de ça 30 ans. Une personne immensément connue dans le monde de la musique.
1: Ouais.
0: On va revenir là-dessus dans les prochaines minutes. D'ici là, Imagine Dragons s'amène avec Demons, le meilleur de la musique. Il est ici, à O. When

0: J'espère que vous passez un bon moment. Mardi, le 1er septembre, on tourne la page d'une nouvelle page de calendrier au meilleur de la musique. Alors, on vous souhaite un excellent retour chez vous. Dans quoi? 6 jours à peu près, un peu moins d'une semaine, ça fera exactement 30 ans qu'un des plus grands de l'histoire du rap, qu'on a tenté de l'assassiner, ça c'était le 7 septembre 1996, que Tupac se faisait cribler de balles de son vrai nom, Tupac Shakur.
1: Il était en voyage à Vegas, je me trompe pas.
0: Exactement.
1: Il n'y allait pas un combat de Mike Tyson?
0: Il revenait d'un combat de Mike Tyson.
1: C'est ça, hein?
0: Exactement. Des histoires sur cet événement-là, on en a connu une et une autre.
1: Malade,
0: je vous rappelle qu'il avait succombé à ses blessures 6 jours après, officiellement décédé le 13 septembre 1996. Déjà 30 ans, Yann. Au nombre de séries, Netflix, Disney+, Amazon Prime, documentaires de meurtriers en série, d'affaires pas possibles qu'on finit par résoudre dans la vie.
1: Oui.
0: Comment ça se fait qu'on a résout ça hier?
1: C'est ça, ça a été
0: hier.
1: Long.
0: Hier?
1: Oui, parce qu'il y en avait-tu des théories du complot, là?
0: À plein.
1: Lui aussi, il était sur l'île déserte avec JFK, puis Elvis, puis toute Marilyn Monroe. Il était tout là.
0: Exactement.
1: Parce qu'on n'avait jamais retrouvé le fameux char. Il n'y avait pas une histoire de char là-dedans qui était très mystérieuse.
0: La Cadillac blanche.
1: C'est ça.
0: Dans laquelle se retrouvait Dwayne Davis, 63 ans. Ils étaient 4 dans cette voiture-là. Il en reste un de vivant aujourd'hui. Et c'est Dwayne Davis. Il a été reconnu coupable hier dans un tribunal de Las Vegas après seulement quelques heures de délibération. Reconnu coupable de meurtre au premier degré, parce que même si c'est pas lui qui aurait tiré, il a quand même été jugé pour avoir commandité le meurtre et fourni l'arme du crime.
1: On voit un peu dans le crime organisé, là. Des fois.
0: Exactement.
1: C'est ça.
0: Si je peux vous remettre en contexte avec l'un des plus grands de l'histoire du rap, juste vous faire une couple d'extraits.
1: Mais c'était
0: Tupac.
1: Bon.
0: C'est ça,
1: bon.
0: Là.

0: bon.
1: C'est un rappeur qui utilisait encore de vrais instruments. Là.
2: Oui.
1: On entend un vrai drum là-dedans, on entend des violons, on entend du piano.
2: C'était beaucoup lui qui était comme un peu l'image de la guerre West Coast-East Coast.
1: On se rappelle, à l'époque, on retourne au milieu des années 90 à peu près, les fameux Crips contre les Bloods.
2: C'est ça.
1: Guerre de gang de rue, ça sévissait à L.A., pas à peu près. Et le neveu de Dwayne Davis, celui qui était reconnu coupable, il avait été battu par la gang de Tupac. Et Tupac faisait partie de ces gens-là. Mm-hmm. Et ce serait dans un geste de vendetta que le Dwayne Davis aurait fait, sais-tu quoi?
2: Vengeance.
1: Là, on se regroupe ce soir, si, ça, il va être en déplacement. En fait, tout ça, ce sont des oui-dire. Mais des oui-dire dans lesquels il a écrit un livre, lui, Dwayne
2: C'est
1: Davis.
2: C'est ça, l'affaire. Il s'en vantait quasiment.
1: Il a passé 18 ans et malgré tous les efforts de son avocat hier pour dire non, mais là, ça, c'est juste un récit, là. Rien qui a été prouvé, il n'y a pas une preuve tangible. Ah, mais le gars a passé 18 ans à se vendre de ça, à se vanter de ça.
2: Dans le fond, il aurait inventé ça pour vendre des livres, c'est ça qu'il est en train de dire?
1: C'est ça que l'avocat disait.
2: Ah, ouais.
1: Mais le juge a dit, ouais,
2: c'est mal en cause,
1: ça,
2: maintenant.
1: Ouais, ça s'est très mal défendu. Sur le prononcé de la peine aura lieu le 13 octobre.
2: Aïe, hein? Et ça a été rapide, mais tu sais, ça a été rapide là. En quelques semaines.
1: Ouais.
2: Parce qu'il fait pas longtemps que le même, tu sais, tu parles des heures de délibération pour le jury, mais le procès n'a pas été long non plus, là.
1: Non.
2: Fait que là, tu sais, ça a pris 30 ans pour en arriver là.
1: Ouais.
2: Parce que c'était un des meurtres qui n'avaient pas été résolus les plus célèbres de l'histoire aux États-Unis.
1: Avant de quitter, Dwayne Davis s'est adressé à la cour en disant qu'il voulait aller en appel.
2: Oui, c'est ça, avec les bras dans les airs. Puis j'ai vu des images de ça, là. Il est assez crinqué, là.
1: Je pense que, tu sais.
2: Ben, il va y aller, mais c'est ça, là. Bonne chance.
1: Oui, c'est ça. Bonne chance, dit-on. Fait que c'est la boucle qui se boucle enfin de cette histoire. Hey, 30 ans.
2: Quand même.
1: On va voir ça dans des documentaires pour les années à venir.
2: Certainement.
1: Meilleur de la musique sous la forme de C by Org. Es-tu vintage alors? C'est comme Tupac, toi?

0: chaque fois que j'entends cette tune-là, ça me donne tellement... Ça me ramène dans mes souvenirs.
1: Ben oui, c'est ça qu'on veut.
0: Ah, puis une pub, là, c'est-tu quoi? C'est Métro qui passe avec les la toune de Ouattatatao.
1: Oui, ils ont les ventes Ouattatatao.
0: Écoute, oh, là, tu sais, quand le marketing des entreprises se tourne vers moi, là,
1: c'est la nostalgie.
0: Je me sens vieillir.
1: On est nostalgique, mon homme.
0: Parce qu'on dirait qu'ils estiment qu'on a de l'argent dans les poches.
1: Pareil. Ce qui est faux, là. Ce qui est totalement faux. On va vous le prouver. On va éprouver pour faire des niaiseries. Fait que on va en faire des niaiseries ensemble. Le jeu qui a eu des bonnes réactions. Mais hein? Ben pas là. Dans une dizaine de minutes, on va jouer au jeu qu'on vous a lancé. Il y a eu des belles réactions hier. Vous allez pouvoir y participer aussi. Donc, on fait deviner des mots, mais juste avec des sons. Hier, j'ai fait deviner cuire du bacon en bédaine en faisant juste le son. Puis ça a été toute une expérience.
0: Oui, dans une couple de minutes, là, on joue à jouer un jeu qui joue des jeux.
1: C'est ça, là.
2: Ce qui s'en vient. Encore des...

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9: Salutations tout d'abord à Monsieur Croissant, ouvert une deuxième succursale, ça s'est fait aujourd'hui à même la jardinerie Fortier, route 116 à Princeville. Que du succès pour cette deuxième succursale de Monsieur Croissant. Donc nuageux ce soir et cette nuit dans la région, bois franc, l'érable, 30% de probabilité d'averse également pour ce soir et cette nuit. Minimum qui vont se promener entre 12 et 13 pour la nuit. Pour demain, des nuages toujours, 30% de probabilité d'averse en PM et un max de 20 qui est attendu pour mercredi.

0: semaine, tu m'as rendu accro.
1: Ah oui, à quoi?
0: Hier, t'as instauré un jeu.
1: Mais hein?
0: À cette heure-ci. Oui. Ça m'a donné le goût de jouer. J'aime ça jouer, moi.
1: Oui, mais t'aimes les jeux de société en général, je pense.
0: Vraiment.
1: Fait qu'on est, on est deux gars qui aiment avoir du fun. Fait qu'on va vous le partager dans cette nouvelle saison radio-là. Vous allez participer avec nous autres avec différents jeux comme ça qui sont très radiophoniques. Donc, des fois, un jeu que vous avez déjà joué, vous allez voir, on va amener des choses en onde. Mais là, hier, il y a eu des bonnes réactions sur ça, là. Je me suis fait parler. Hey, ton bacon! J'étais à l'épicerie hier. C'était drôle, pareil. Parce qu'on fait deviner un item, un objet, whatever quoi.
0: Une expression, ça peut être ça.
1: Mais juste avec du son.
0: Hein?
1: Et un seul son qu'on répète tant que l'autre l'a pas.
0: Exactement.
1: Ça, c'était long, mon bacon en bédaine.
0: Ça peut être une série de sons, c'était ça, ton bacon
1: oui,
0: en bédaine.
1: Oui, c'est ça. Ben, une série de sons. Tu sais, déjà deux sons, mais dans le sens que tu répètes la même affaire
0: exact.
1: Tout le temps.
0: C'est une séquence.
1: Puis, on peut donner un indice parce que tu souvent en as besoin. C'est ça. Fait que là, tu vas m'en faire deviner deux, puis le troisième va être pour vous autres. Ouais. Bougez pas, vous allez avoir du fun.
0: Fait que là, OK. On se lance.
1: Oui, tu te lances.
0: La première chose que je veux te faire découvrir.
1: Donne-moi l'indice. Okay?
0: C'est une activité.
1: OK. Okay. Hey, c'est précis. C'est bon. Hey, t'es bon. Je pense que c'est faire du cheval.
0: Non.
1: Oh, OK, du ping-pong.
0: Oui.
1: Oui.
0: Oui, monsieur.
2: Yes, sir.
0: Joue au ping-pong. Oh, t'es
1: pickle
0: fort.
1: Ball. C'était ça au pickleball.
0: Ça paraît que t'en es pas à ton premier barbecue.
1: Ah, non. Ça c'est paraît. Clair. On en reparlera de ça, de barbecue.
0: La prochaine.
1: Oui. Il n'y a pas eu d'indice pour celui-là, j'en prendrai un. OK. T'as peu, là. OK.
0: C'est un pattern que je t'ai déjà fait comme joke.
1: Oui, c'est ça. C'est ça. Mais là, c'est rapport à la musique?
0: Oui, c'est okay. Rapport à la musique.
1: Fait que c'est toutes des. Ah, fait que c'est une toune que tu t'essaies de me faire deviner? J'essaie de comprendre, là.
0: C'est des tounes.
1: OK, des tounes. Toutes les tounes qui ont ça derrière.
0: C'est toutes les tounes de Chabouzi.

0: Ça, c'est la recette de Chabouzi. Dans toutes ses tunes. L'oreille musicale, tu sais.
1: Ah oui, puis on part toujours une danse en ligne, puis let's go. Ah, c'est bon, ça. Donc, ben, c'était très large, c'est bon, ça. On va ailleurs. Vous voyez, c'est pas obligé d'être un chat, là.
0: Exactement. Puis là, c'est là, pour les auditrices et les auditeurs, 1-873-300-0973, si vous l'avez, vous nous écrivez.
1: Oui, donne-nous un indice avant.
0: Un indice?
1: S'il vous plaît. Ça peut être le fun. Moi, je sais même pas, là.
0: Ça a rapport avec, mettons, un animal.
1: Animal?
0: Oui.
1: Parfait. C'est le fun parce que ce que vous savez pas, c'est que nos invités pour notre entrevue dans quelques minutes sont là puis vivent ça.
0: C'est pas gênant pantoute.
1: Non, pantoute. OK. J'ai beaucoup de choses en tête. On dirait que c'est quelqu'un qui... Ben, qui, on dirait un animal quelconque, mais il est pris dans la porte, en tout cas.
0: Lequel est-ce?
1: Oui, moi, c'est ça l'affaire.
0: Moi, mettons, si vous avez déjà lu une bande dessinée de Lucky Luke dans la vie...
1: Ah. Oh, c'est un autre indice, ça, là.
0: Ça pourrait peut-être vous donner une piste.
1: Lucky Luke.
0: Une petite piste.
1: Une dernière fois.
0: La face que je fais, elle vaut vraiment son...
1: je pensais pas vivre ça aujourd'hui. 1-873-300-0973, c'est deviner l'animal que Max vient de faire.
0: Gabi, courir comme une poule potée.
1: Oui,
0: ouais, non.
1: C'est un peu ça.
0: Ça ressemble à ça, mais non, c'est pas ça.
1: C'est un animal en particulier.
0: 1-873-300-0973.
1: Bob Bissonnette
0: est là.
1: OK.
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0: tourner la page du calendrier. On va avoir énormément de plaisir dans les prochaines minutes, mais Yannick.
1: Avant toute chose, il y a vraiment une demande pour refaire le son. ça arrête pas. Au 1-873-309-73 pour deviner quel animal Max a essayé de nous faire deviner dans Lucky Luke. C'était spécifique.
0: Mais on a eu une bonne réponse.
1: Oui, okay. Sébastien Larose vous a dit rentre-en-plan. Fait que c'est rentre-en-plan?
0: Ben, c'est un chien qui se prend... Parce que t'as dit un indice.
1: Oui.
0: Puis tu sais, souvent, ben le oui. Cri, on le voit écrit dans les bulles comme l'onomatopée du cri du chien.
1: Mais c'est pas ouf-ouf?
0: Non, mais ça, c'est un jappement.
1: Oui.
0: Mais quand, il se fait là, mal, avec c'est la queue entre les pattes parce qu'il a mal, là...
1: Hey, on apprend tous les jours, Max.
0: Ben, écoute, c'est ça. C'est mais pas mettons, le temps de ma vocation, au meilleur de musique.
1: Sondage éclair, 2 minutes, là. Avez-vous déjà entendu un chien qui fait caille, caille, caille quand il se fait mal? Je veux le savoir. 1-8-7-3-3-0-9-7-3, mais j'ai beaucoup apprécié le moment, juste le vivre avec des invités qui sont là pour le grand barbecue de Warwick
0: oui,
1: qui s'en vient.
0: Passons au prochain sujet parce que. Penses-tu qu'à la fin de la prochaine cote, avec ce qu'on va boire, que c'est tu ça. Vas encore plus
1: jouer affecté par ce qu'on voit Warwick?
0: Ouais, ça va être
1: ça s'en vient, là. Hey, on approche de l'événement en plus.
0: Pas facile, show, là. Shine Down, ça mène. Young again. Meilleur de musique. On retourne la pause ici à haut.
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0: La plus récente de Shine Down, le meilleur de la musique tout l'été avec Young Again, 16h42 minutes. Reste un peu moins de deux semaines d'ici, 10 jours à peu près. Mm-hmm. Autre édition du Grand Barbecue de Warwick, un événement que j'ai à cœur, que j'adore, que j'y suis à chaque année. Ils vont dire, t'animes, Max? Ouais, je comprends.
1: Ouais, c'est ça, mais tu y manges aussi.
0: Ah oui, j'y mange, je promotionne, mm-hmm. je rencontre, on tout sert ça. Des pinces.
1: C'est le fun.
0: Ah, c'est vraiment un événement que j'adore et c'est la première fois qu'on l'a au micro du meilleur de la musique pour jaser de l'événement, la porte-parole de l'événement 2026. Sandra Plourde, salut Sandra!
2: Allô!
3: Hello.
0: On est content que tu sois là. Nous, on s'est rencontrés à cet événement-là.
2: Ouais.
0: Ça fait déjà quelques années. Mm-hmm. On rappelle aux gens, pour ceux qui ne te suivent pas encore sur les médias sociaux, tu as remporté MasterChef 2024, la toute première édition.
2: Exactement, ouais.
0: Tu te plais à dire, les micros étaient fermés tantôt, que tu es la Wilfred Le Boutier. MasterChef, j'adore ça.
2: On se souvient toujours du premier gagnant, première gagnante.
0: Exact.
2: Moi, je suis Wilfred, dans le fond.
1: C'est bon.
0: Pareil. Sandra, parle-moi, qu'est-ce qui fait que tu es tombé en amour avec cet événement-là? Ça fait déjà quelques années déjà que tu gravites autour.
2: Effectivement.
0: Cette année, officiellement, la porte-parole de l'événement. Donc, on va te voir là, tu vas nous faire de la bouffe, tout ça, atelier.
2: Oh ouais.
0: Qu'est-ce qui fait que tu as trippé autant sur le Grand Barbecue?
2: Bien, la première année, j'ai vraiment trippé, mais j'ai fait des smash burgers. Je pense que j'en ai fait 200 dans ma journée, donc j'ai pas eu le temps de voir l'événement complet. Deuxième année, j'avais prévu y aller, juste faire un tour là, comme une bonne cliente. Puis finalement, Bob le chef... call malade, me demande de le remplacer, dernière seconde. Peux-tu me remplacer, Sandra, comme porte-parole du Grand Barbecue de Warwick? Moi, j'ai une bronchite, je file pas. Je suis comme, c'était-tu ton idée à droite, ça, Bob?
1: Ouais.
2: Il dit, ben ouais, je t'ai proposé, puis ils ont embarqué. OK, parfait, je vais te remplacer avec plaisir. Watch me.
0: Tu sais, je veux dire, c'est ton pain et ton beurre, le barbecue, tu tripes à être dehors à cuisiner, tu cuisines beaucoup sur la plancha.
2: Exactement, exactement. J'ai 15 barbecues à la maison.
1: Hey, ben,
2: il y en a qui font du camping, la moto, moi, je fais du barbecue. C'est ça qui arrive.
1: Ouais, c'est ça. C'est son investissement. Il est dans sa cour.
0: Ben là, à défaut de se rendre dans ta cour, tu vas être dans la cour du Grand Barbecue.
1: Qu'est-ce que tu vas y faire? Mettons, quel genre d'atelier on va pouvoir voir?
2: Moi, je vais être présente directement sur place. Je vais faire un petit pop-up dans les petits ateliers là, des exposants qui sont sur place. Ouais.
0: Faire ça avec les autres aussi.
2: J'adore co-animer. Là, je trouve ça vraiment le fun. Poser les questions que la foule veut poser aux gens, mais qui parfois ils sont trop gênés de le faire. J'anime mon propre atelier aussi. Cette année, le Grand Barbecue Warwick, c'est spécial saveur des bois. Donc, on va mettre de l'avant les produits locaux, les produits régionaux, la canneberge. Moi, je cuisine beaucoup du canard. Donc, ça va être un atelier canard-canneberge.
1: Ça parlait de ça. Je sais exactement ce que je vais... C'est incroyable. Moi, je me demande encore ce que je vais faire pour souper tantôt. Puis, juste le mot arrive.
0: Tu sauras pas plus.
1: Non, puis je vais sûrement le détruire. Fait que, t'sais, c'est le fun d'avoir, t'sais, d'inspirer du monde qui l'ont, là, puis qui te le montre comment faire ça.
0: Et puis là, Sandra, t'sais, on est en train de jase, puis on a un petit cocktail sous la main en même temps que tu vas peut-être faire aussi au Grand Barbecue. C'est quoi qu'on boit, juste?
2: En fait, je vous ai apporté mon nouveau prêt-à-boire que j'ai sorti, une canette de gin fizz à la fraise, du jus de fraise du Québec, un petit peu de pétillant, et on ajoute l'alcool qu'on veut à la maison. Moi, j'aime beaucoup les produits de la distillerie Euclide, qui est ici à Victoriaville.
0: Ben, en plus, donc, salutations Ken et Mathieu, toute la gang.
2: Qui nous écoute en ce moment.
1: Non, okay. C'est sûr.
2: Alors, je vous ai ajouté un peu de vodka Eureka de distillerie Euclide dedans directement. C'est super facile à faire, délicieux, très rafraîchissant. Vu qu'il va faire beau et chaud au Grand Barbecue de Warwick cette année, ça va être parfait comme petit cocktail sur place.
1: C'est bon, ça. Oui, à date, là, c'est tout des mix qu'on apprécie, qu'on pourrait avoir. Sinon, ben, on a aussi le grand Manitou du Grand Barbecue
0: parce
1: qui est avec nous.
0: C'est une grande équipe, le Grand Barbecue.
1: Ben oui.
0: Fait partie du comité depuis tout le temps. Et maintenant, le maire de Warwick.
1: Ben oui, nul autre.
0: Son visage le plus connu.
2: Oui.
0: Écoute, c'est le Régis Labonde de Warwick.
1: C'est ça.
0: Étienne Bergeron. Salut, Étienne.
4: Salut, Étienne. Salut, les gars. Je suis content d'être. On est chanceux de l'avoir.
1: Ben oui. Ah,
4: merci, Sandra.
0: Vous avez une belle équipe, une belle organisation. Ben, c'est pas pour rien que les gens se collent à vous autres. Étienne, année après année, vous trouvez la façon d'être hyper accueillant, chaleureux, festif. Là, on revampe un peu à la saveur des bois cette année.
4: Beaucoup de nouveautés aussi. Là,
0: ouais, c'est ça, ça amène quoi?
4: C'est quand même une brochette intéressante. Le vendredi, ça l'ouvre à 16h. Le site, en souviens, c'est le 11 et le 12 septembre. Il y a le retour défi des ailes piquantes qui est de retour.
0: Ça, c'est le vendredi soir.
4: Ça, c'est le vendredi soir. Et puis quand tantôt, là, tu faisais air à temps plein, moi, je pensais plus au gars le lendemain.
1: Exactement.
4: Ou la femme le lendemain. Oui,
1: dans la toilette.
4: C'est quoi le bruit, Maxime? Tout ce qui brûle en rentrant brûle en sortant.
1: C'est ça, exactement. Oh, ouais, voilà.
4: Puis, ça, il reste encore de la place. Hein, ça, c'est avec le piment.
1: Pour s'inscrire, tu vois.
4: S'inscrire. Okay. Puis le gagnant de ça, c'est 1 000 $ et une œuvre de bienfaisance de son choix. Hot, fait que c'est des auditeurs qui sont intéressés. Sinon, le samedi à 9 h, c'est le retour des crêpes gratuites offertes par la ville de Warwick. Nouveauté avec le bingo de la FADOC. Il y a beaucoup de sous là-dedans. Puis si vous voulez de l'action, ben cette année, avec la saveur des bois, c'est la zone de bûcherons hein, qui débarque au grand barbecue, lancer de la hache, concours de gars d'Andorre, triathlon de bûcherons.
3: Debout sur un log en train d'essayer de couper ça tout.
4: Oui, puis bon, là, j'irai pas jusqu'à dire qu'ils vont être en bédaine, là, sur garder, on va se garder une petite jeune. Mais ça, c'est intéressant. Parce
1: l'animateur
4: que,
1: pourrait faire ça.
4: L'animateur, oui, avec son corps d'Apollon.
1: Ben oui. On parle de Max ici, là.
3: Please stand by and English message will follow.
4: De quel animateur on va parler?
3: Non, mais l'abonné que vous tentez de rejoindre.
4: Puis là, il va y avoir des cours des concours de CHN aussi. Puis ça, ben, les auditeurs c'est peuvent emmener leur CHN, sinon on va en avoir sur place. T'sais, c'est toujours bon enfant, c'est le grand barbecue. Il n'y a rien de sérieux là-dedans. Mm-hmm. Mais ça va être vraiment bien agréable. C'est avec les maîtres de la CHN, là, des gens c'est qui viennent cool. l'Estrie. Ça va être très hot là, qui vont être présents avec nous autres.
1: Sinon, volet culinaire, on se présente là, puis on peut tout goûter ou faut avoir acheté quelque chose avant, Étienne?
4: Ben là, c'est sûr que le gros morceau, c'est des billets. Hein. On se souvient que c'est un défi de côte levée. On a 7 équipes. C'est pour vraiment couronner les meilleures côtes levées au Québec. 40 $, tu goûtes aux 7 équipes.
3: Amateurs qui font ça comme des pros, je vous le
4: jure. Il y en a là-dedans que... Non, puis tu sais, c'est bon enfant encore, parce que c'est toujours autour de la table, autour des amis puis de la famille. Puis les billets, ben on se souvient, c'est 350 billets. Puis ça, ben quand ils goûtent, on peut voter. Puis on va venir couronner les meilleures côtes levées. Ben ça, il en reste pas beaucoup de billets, vous le savez. Évidemment, sur place, il va y avoir des food trucks, poutine, pimpé, fromagerie Victoria. Mais si les auditeurs veulent des côtes levées, votez pour les meilleurs, dépêchez-vous.
1: Faut avoir les billets. Oui, sinon,
4: puis,
1: on peut pas.
4: Tu sais, la boutique de cargo, tout est sorti. Ça s'est vendu ici.
1: Ça s'est vendu pour les poutines pimpées.
4: Fait que ça peut être sur notre site Internet, page Facebook. C'est sur
1: grandbarbecuewarwick.ca. Ouais,
4: exactement.
3: Moi, je vous le répète parce que je le vis depuis déjà, quoi, 7 ans, 8 ans? Septième édition?
4: C'est la neuvième édition. Puis je pense, Maxime, t'es probablement arrivé à 2-3e édition. Là. T'es première.
3: Alors, on a fait ça ensemble, on a starté ça ensemble, mais il y a eu une année à cause de la pandémie qu'on l'a pas fait.
4: Ouais, on a comme 9,5, on pourrait dire ça.
3: Ouais,
4: on
3: avait fait une année
4: pour
3: pousser. Puis tu sais, je vous le dis, là, chaque année, dénominateur commun, les gens qui viennent, qui arrivent sur le site, faire comme, peux-tu encore en acheter des billets pour les comptes levés?
1: Tout le temps.
3: Les gens, mais non, ça fait longtemps que c'est vendu, les amis.
4: Oui, puis ça, du monde qui vient de partout, là.
3: Ouais,
4: on a du monde de Gatineau, on a du monde du lac Saint-Jean
3: Beaucoup de gens de l'Estrie qui descendent aussi.
4: Beaucoup de gens de l'Estrie, tu sais, il y a des gens du lac, là, ils descendent, là. C'est, écoute, à coup de VR. Fait que dépêchez-vous pour les billets, 40 $.
3: On dirige pour ça.
4: Ben, ça, sur le site Internet, c'est sur lepointdevente.com, là. Ouais. Mais tu sais, sur notre site Internet, ou sur les médias sociaux comme Facebook. Ça va vite, beau temps, mauvais temps, l'accès au site est gratuit. Fait qu'achetez vos billets pour manger, mais sinon, tous les ateliers avec Sandra, tous les spectacles, on a du bluegrass aussi. Ça vient de tout ça, hein? Microbrasserie, bluegrass, barbecue et petits drinks à la fraise.
1: Il y a pire que ça.
4: Oui, disons que le 11, le 12, ça va, ça se passe.
1: C'est ça.
3: Il y a une grande dose de fun quand même.
4: Oui.
2: Puis 7 équipes de barbecue et une nouvelle équipe cette année. Mon émission Les Maîtres du barbecue que je co-anime avec Peter McLeod qui a passé sur les zones de 7. Il y a une équipe des maîtres du barbecue cette année pour nous faire un beau 40 racks de côte levée.
4: Ça s'en va jusqu'à la maison.
3: Écoute, on va être là, assurément, pas en fin de semaine qui vient, l'autre. Ça va être un rendez-vous parc Anna Sépicard de Warwick. Le meilleur de la musique, c'est ce qu'on fait nous autres ici, avec Corias et 5 à 7 à O.
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0: 7h approche, direction la salle des nouvelles pour le condensé de l'actualité. Les infos Arsenal Média, ça s'en vient. On va jaser de sport aussi. Hein?
1: Ouais, des transactions impliquant entre autres le Drummondvillois Antoine Boudreau des Voltigeurs. On parlera de tennis aussi au US Open. Les Canadiens, comment ils font aujourd'hui?
0: Votre tune qui punch s'en vient aussi avec House of Pain et Jump Around dans le tournant. Restez là.

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4: Bonne fin d'après-midi, ici Claude Marquis. Voici vos actualités. Au jour 6 de la campagne électorale, la Coalition Avenir Québec s'est engagée à verser 1 000 dans un régime enregistré d'épargne-étude pour chaque nouveau-né au Québec. De son côté, le Parti conservateur du Québec a promis une réduction de 30 % du fardeau réglementaire des entreprises afin de réduire la paperasse. Chez Québec solidaire, on a annoncé qu'un gouvernement solidaire fixerait le seuil d'immigration permanente à 70 000 nouveaux arrivants par année. Le Parti québécois a aussi promis d'abolir la TVQ sur les biens usagés, une promesse qui a déjà été faite par les conservateurs et les solidaires. Enfin, le Parti libéral s'est engagé à construire 40 000 nouveaux logements sociaux ou abordables en 5 ans. Le candidat libéral dans Loubinière-Frontenac, Ludovic Beauregard, se réjouit d'un engagement de son parti en faveur de la captation et de la séquestration du carbone. Les libéraux promettent d'adopter rapidement un cadre législatif pour permettre à cette filière de se développer au Québec. Selon M. Beauregard, plus de 4,6 milliards de dollars d'investissements potentiels sont en jeu dans la région, ainsi que des emplois spécialisés. Il reproche au gouvernement caquiste d'avoir tardé à agir, alors que plusieurs autres provinces ont déjà leur propre réglementation. Et la candidate de Québec solidaire dans Arthabasca l'Érable, Stéphanie Poirier, s'oppose au projet du Parti conservateur de relancer l'exploitation du gaz de schiste. Elle reproche à Éric Duhaime de faire fi des enjeux environnementaux et estime que le Québec doit plutôt miser sur les énergies propres pour atteindre la carboneutralité. C'est ce qui complète vos informations. 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
6: Yann, les voltigeurs ont encore bougé aujourd'hui.
7: Antoine Boudreau, qui a été transgé de Drummondville-Ouest, qui est parti des Voltigeurs, joueur de 20 ans. Donc, on sait, c'est trio de 20 ans. Alors, on a fait un choix. On l'envoie avec les Islanders de Charlottetown, donc à l'île du Prince-Édouard, comme un contre un choix de sixième ronde en 2028. C'est pas évident de se départir d'un Drummondville-Ouest qui s'est donné dans les dernières années nécessairement. Et pour ce qui est des Tigres, on a confirmé aussi la transaction qui amène Félix Guérard. On vous en parlait hier, mais ça a été confirmé en cours de journée aujourd'hui. Là, des joueurs affiliés, finalement, Guérard qui va jouer dans le collégial, mais un gars d'ici de Saint-Norbert, c'est le fun.
6: Fait que finalement, un gars de la place qui s'en va de la place, puis un gars de la place qui arrive en place.
7: C'est ça, acquisition de leur côté. Pendant ce temps-là, on est allé acquérir Caleb Evans du côté des Alouettes. Pourquoi? Parce que Davis Alexander pourrait être encore amoché. On le voit qu'il n'est pas 100% au niveau de ses jambes. On l'a vu à quelques occasions dans les matchs où il traînait cette blessure de l'an dernier aussi, depuis 2 ans. Hein. Mais l'attaque des Alouettes, est-ce qu'elle pourrait... On confirme pas qu'il va être absent, mais on a fait quand même l'acquisition, un contrat d'un an au carrière américain Caleb Evans. Et pendant ce temps-là, ben, on a aussi prolongé le contrat de l'état-major de Jason Moss, l'entraîneur-chef, et de Danny Machocha. Ces deux gars vraiment de football qui ont relancé les Alouettes cette année. C'est vraiment l'équipe à battre en plus. Et on surveille ce soir les Blue Jays contre les Guardians parce que c'est deux équipes qui se bataillent pour la dernière place, entre autres dans leur section.
6: Non, pas de facile pour les Jays. Partiellement nuageux pour ce soir et cette nuit. Centre du Québec, principalement, avec 30 % de probabilité d'averse. Secteur plus au sud, pas de probabilité d'averse au menu. Simplement des nuages, minimum pour la région, entre 12 et 13 pour la nuit. Pour ce qui est demain, un peu partout dans le centre et le sud du Québec, généralement nuageux. Rajoutez à ça 30 % de probabilité d'averse en après-midi. Maximum attendu au mercure, 20 degrés demain.
5: Le copilote parfait pour terminer la journée.
6: Deux fois.
7: Sainte-Brigitte-des-Sceaux.
6: Saint-Adrien.
7: Lefèvre.
6: On est...

0: on est là, puis on est bien excités. Bien de la misère à revenir, moi, de cette nouvelle programmation. Tellement content, excité la rentrée. J'attends juste ma photo d'école.
1: C'est ça, on va en reparler en masse. Puis je vais te parler de tantôt dans mon monde, dans une vingtaine. On débute septembre. La rentrée, boum, hey, septembre
0: ça
1: arrive.
0: Ça va vite, hein?
1: Vous autres, septembre, quand on dit septembre, première affaire qui vous vient en tête, c'est quoi? Ça signifie quoi le mois de septembre pour vous autres? On en reparle 1-873-300-0973 d'ici là. Et dans les prochaines, on revient un peu sur notre programmation, ce lancement qu'on a fait depuis hier. Beaucoup de commentaires sur notre émission du midi, entre autres, mais il s'en vient une nouveauté là, à 18h. Tantôt, on en reparlera aussi de cette... Avant, c'était juste un segment. Là, c'est rendu une émission au complet, la game. On s'en reparle dans les prochaines minutes.
0: Ben, les nouveautés au meilleur de la musique. Celle-là n'est pas une nouveauté, mais ça fait toujours du bien de l'entendre. Votre tune qui punch dans le trafic.
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0: Si je vous dis House of Pain, vous me dites?
1: Jump Around. C'est pas mal ça qui vient tout de suite.
0: C'est clair.
1: Toune de party qui fait jumper et qui fait sauter toutes les générations, je te dirais.
0: Écoute,
1: j'anime des événements, à chaque fois que tu mets ça, tu avec ton oncle, ton grand-père, ton petit-fils, tout le monde jump.
0: T'es en train de jaser à côté au bar, en train de raconter des vieilles histoires.
1: T'en repars.
0: T'entends ça.
1: C'est ça, ça part tout de suite, on le reconnaît, hein?
0: Hi, Pelay, on le reconnaît, tu dis?
1: Let's go.
0: C'est on pour va 92.

0: 7h07, mardi 1er septembre. On vous en souhaite un excellent retour à la maison. Merci de nous choisir via le 92.1 ou le 97.3. Peut-être que vous allez porter vos oreilles ça et là dans la programmation, vous qui avez des habitudes d'écoute, faire « Ah voyons! » Mais voyons, mais ça, ça a changé.
1: C'est ça. Mais nous autres, les valeurs sûres sont restées là. Ils se sont dit, les deux beaux os du retour, on les laisse là. Ça, c'est correct. Le matin, Max et Fred sont encore là. Nouveauté dans les 100 000 matins, Gilbert Delorme, donc, qui est rendu régulier tous les matins dans le segment
0: toujours
1: La Game.
0: Chroniqueur.
1: Entre 7h05, 7h15 pour parler surtout de hockey, mais il va parler d'un petit peu de tout. Ce matin, il racontait les histoires dans son temps.
0: Ça, c'est
1: toujours le fun. Vous allez voir, puis il n'y a pas la langue dans sa poche non plus. Il a inventé une histoire. Il dit... Ah, et quelque chose par rapport à dans une assiette, puis aussi, il a parlé de Oliver Kapanen quand il arrivait dans le coin, qu'il laissait une trace de brique. Tu sais, je veux dire, il des simonacs. C'est le fun avec Gilbert, puis tu sais, c'est parce que c'est rendu nos frères, là, la gang de BPM, sont rendus dans notre famille, fait que c'est plus juste des cousins. Là, maintenant, ils sont intégrés dans notre programmation, donc vous allez les entendre un petit peu plus. C'est pour ça que vous entendez BPM Sport aussi, quand on fait les bulletins sportifs. Et le midi, ben Larac et Gonzo s'y donnent tout qu'un show, là, à midi.
0: Exact.
1: On a su pourquoi Georges Larac avait des dreads, il nous expliquait ça. Il parle pas juste de stats d'hockey, ils vont dans tous les sens, et puis ça, puis ils donnent un méchant bon show sur l'heure du midi.
0: On le répète, c'est du divertissement sportif que les gars font. Fait que tu sais, ça fait partie de cette nouvelle programmation. Puis quand tu dis que les valeurs sûres, on les a pas enlevées, dans certains cas, on les a déplacées.
1: C'est ça.
0: Richard Z.
1: Oui.
0: Tu sais, lui, les grands bazous, là, c'était une heure du lundi au vendredi, tous les midis.
1: C'est ça. Puis là, tu sais, ces anecdotes du temps d'RBO, puis tout, là, il va pouvoir vous les compter, avoir plus de temps la fin de semaine dorénavant. Il va être là, Z, le week-end, dès 10h le samedi et le dimanche à 10h également. Tu sais, qui dit, moi, je suis content, je vais être là plus longtemps avec Sylvain, son collaborateur. Donc, elles sont là la fin de semaine, encore et toujours. Ils commencent ça, il est très fébrile. Donc, dès samedi, d'y revenir aussi.
0: Vraiment. Fait que dans les prochaines minutes, en fait, sur le coup de 18h, vous aurez Oli Paiement et FX Bénard dans la nouvelle émission La Game. On vous a parlé du segment, évidemment, qu'il y a dans les 100 000 matins depuis l'an passé. Mais là, maintenant, une émission d'une heure qui va servir de mise en bouche quand le Canadien va jouer.
1: Ils sont très informés, les gars. Là. Je les écoutais hier, je fais comme, OK, on connaît pas ça, finalement, le hockey. C'est dans le sens... C'est des bouts comme ça. Ils ont parlé un petit peu d'autres sports également, mais tu sais, ça va être un petit peu de tout aussi, avec différents collaborateurs là aussi. Là, la grosse saison n'est pas commencée encore, mais différents collaborateurs vont venir leur jaser aussi aux gars. Chaque soir de 18 à 19h, comme ça, en fait, du lundi au jeudi.
0: On poursuit en musique. C'est ça qu'on fait. C'est notre pain et notre beurre. Nous parce qu'on déroge pas de ça malgré tout.
1: Ça changera jamais.
0: Les trois accords avec Stéphanie au 92.1 au 97.3.
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0: Qu'est-ce que septembre, ça vous évoque? Bien évidemment, ouais. La rentrée, bientôt les pommes, mais à part de ça...
1: Toutes ces affaires-là, là. Mm-hmm. Première affaire qui vous vient en tête quand on parle du mois de septembre. Donc, je vais vous parler de mon point de vue à moi, mais vous pouvez texter ça, là, 1-873-300-0973. Si vous pensez à septembre, première affaire qui vous vient en tête, entre autres, on en reparle dans les prochaines minutes. Vous allez voir, je vous ai même préparé un mix de tunes.
0: Oh, le monde de Yannick!
1: DJ Rochette!
0: Après Sublime, et What I Got, le meilleur de la musique tout l'été. Parce que c'est encore l'été, ici, t'as... Oh.
1: Mais hein...
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5: Météo. Bon, ce soir et ces nuits, dans le centre et le sud du Québec, ce sera nuageux. Plus au centre du Québec, 30 % de probabilité d'averses qui se rajouteront à ça, minimum prévu dans la région pour ce soir et ces nuits, entre 12 et 13 degrés. Demain, toujours sous les nuages et ces 30 % de probabilité d'averses, surtout concentrées en après-midi, c'est un maximum de 20 degrés qui nous attend demain au mercure.

0: on change la page du calendrier, si vous faites encore ça.
1: Moi, je suis ça pour le calendrier des matières résiduelles.
0: Ah oui?
1: J'ai ça sur le frigidaire.
0: Ben oui, tu n'étais pas encore abonné à l'application?
1: Oui, mais j'aime ça suivre ça de même. Je sais pas pourquoi. J'ai les deux. J'ai les deux. Ça
0: me prend un rappel texto?
1: Un rappel visuel.
0: Ah ouais?
1: Oui, mais ça me rappelle un rappel visuel.
0: Ah, OK.
1: Oui.
0: C'est comme ça.
1: C'est le même, garde. Je fonctionne old school.
0: Puis là, ça change quoi pour toi? Il y a les crochettes, là, qu'on soit rendu en septembre.
1: C'est justement, là. Tu sais, on laisse la place. C'est les retours peut-être à la routine. Vous autres, si je dis septembre, qu'est-ce que ça vous évoque en premier? 1-873-300-0973. Je suis un gars de musique. Je suis peut-être pas musicien. Elle chante peut-être mal. Mais moi, à chaque fois que j'entends septembre, c'est cette tune-là qui me part en tête. Puis d'autres, là, écoutez ça.
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1: Tu peux te grinder?
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1: Y'en a que c'est ça aussi.

0: là, cette tune-là, j'ai découverte avec les Trolls. Ça, c'est une reprise de Earth, Wind and Fire, qui est peut-être une des tunes les plus connues pour danser dans la vie. Mais ça, c'est la version de Justin Timberlake et Anna Kendrick, qui est dans le film Les Trolls, parce que j'écoutais ça en boucle avec mes enfants. Ils trippaient là-dessus quand ils étaient plus jeunes. Fait que ça, c'est une tune que je vais vous en parler dans un autre monde qui me rend automatiquement heureux si je fais le pas. Je pars ça.
1: Mais très hot.
0: En septembre, comme ça, moi, ça signifie retour à la routine, à la motivation. On a parlé un peu la semaine passée, Max.
1: Oui.
0: Justement, là, moi, je me sens remotivé. Comme en janvier, une deuxième résolution dans l'année pour genre, OK, là, je repars. Là, tu me vois aller, là, je suis plus régulier au gym. Je check plus, je me repars. Moi, j'étais un gars de phase. J'étais un gars d'intensité.
1: Oui, oui, oui.
0: Puis des fois, ben, je suis férié. Tout ça pendant deux, trois semaines, puis là, je repars. Fait que là, vous êtes comme moi, il y en a aussi, là.
1: Ben oui.
0: Fait que là, je repars un peu plus dans faire attention à ce que je mange, mais surtout de me faire des batchs de trucs. Souvent, le long week-end qui s'en vient, j'avais des amis qui faisaient ça. Ça me tente. Il y en a que c'est soit à l'action de grâce durant la balade, justement, là. Il y en a qui vont faire ça là. Tu sais, tu te pars des batchs de trucs parce que il y a beaucoup de trucs avec ce qui était bon dans les récoltes, puis il va en avoir d'autres dans les prochaines semaines, des légumes et tout ça.
1: Ouais.
0: Mais là, de te faire des batchs pendant le long week-end, tu fais venir tout le monde, justement, du canage, de la sauce à spag,
1: ben
0: des affaires, tu te prépares. Tu sais, on se prépare pour les prochains mois qui seront difficiles et gris et tout ça. Fait qu'on en profite pendant qu'il fait encore
1: comme
0: beau.
1: Comme si on hibernait comme dans le temps.
0: C'est un peu ça, là, tu sais, quand même. Mais tu sais, j'en voyais, tous les parents ont fait ça pas mal en fin de semaine. C'était le dimanche avant de repartir. Qu'est-ce que vous avez fait? Si vous avez des enfants chez vous cette semaine ou vous les avez à temps plein, des batchs de bouffe pour faire les lunchs, call in the bin. Sinon, t'es un peu dans le trouble dans toute la routine de la semaine, puis là, le retour des devoirs, puis là, oui, tu t'ennuyais de ça, hein, mon ami?
1: Comme un madrier, mon vieux. Pow!
0: Fait que là, faut que tu te fasses des batchs de macaroni, du pâté chinois, puis toutes ces affaires-là. Mm-hmm. Fait que c'est ce retour-là. Moi, je t'ai intéressé à ça, dans le sens de faire des batchs pour gagner du temps. J'aime beaucoup ça. C'est le retour aussi à venir, après la batch de photos qu'on a vu de rentrée. Qu'est-ce que ça va être, la prochaine batch de photos sur vos réseaux sociaux? Les pommes, la gang. Ça s'en vient dans les prochaines semaines. Moi, je suis content. Ils sont tous au secondaire. Pense pas qu'ils vont me demander d'aller aux pommes.
1: Ah, mais non. Tu pourrais faire le saut?
0: Je ferai pas le saut. Je te le garantis. Non, c'est pas son passé, là. Non, c'est bien plus cool d'être sur Snapchat, faire des affaires, puis aller en trottinette électrique, puis faire d'autres choses à 12 puis 15, je te dirais. Fait que c'est ça. Puis je suis seul en vie. Fait que je me ferai pas dire on va aux pommes, chérie, en fin de semaine. C'est
1: la belle est lancée. 1-8-7-3-3-5-0-9-7-3.
0: Ça va être correct. Après les pommes. Je trouve que c'est la météo de septembre, moi, Max.
1: Oui.
0: Parce qu'il fait pas trop chaud, pas trop frais.
1: Oui.
0: C'est parfait.
1: Parle?
0: Les soirées sont fraîches. Tu peux faire un petit feu. Les journées, il fait 20-25. C'est-tu parfait, ça, pareil?
1: C'est parfait.
0: Moi, je trouve que c'est météo-là.
1: Moi, sais-tu quoi? Là, les nuits, il a commencé à faire un peu plus frais.
0: Oui.
1: Laisse encore la fenêtre ouverte.
0: Juste entre-ouverte.
1: La blonde recommence à se coller.
0: Ah oui?
1: Mais ça,
0: c'est bright, Max.
1: Excellent.
0: Moi, je prends mon oreiller. Sinon, les couleurs qui s'en vont dans la nature, les couleurs vont s'installer tranquillement dans les prochaines semaines. Au Mont Glisson, peu importe. Tu
1: veux
0: aller n'importe où, là. Tu sais, il y aura ça. Vous autres, c'est quoi? Septembre signifie quoi pour vous autres quand ça arrive? 1-8-7-3-300-0-9-7-3.

0: Saint-Hyacinthe ce soir pour le Cactus.
1: Allô?
0: En visite chez le Bras. Grosse bataille de la 122. 4 de 7 qui commence ce soir.
1: Ça risque d'être intéressant. Sérieusement, parce que le Cactus a terminé plus bas au classement, mais on n'avait pas le line-up tout au long de l'année, là.
0: Non.
1: Fait que ça va être vraiment une bataille d'offensive. Ça risque d'être intéressant, puis on en parle avec nul autre que l'annonceur maison au stade Rémi Déhaie.
0: Le seul, l'unique, ouais. David Tourigny, dans les prochaines minutes au meilleur de la musique. Restez là.
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0: Yann, c'est une grosse série de baseball qui commence ce soir à Drummondville.
1: C'est pas juste au hockey, la bataille de la 122.
0: Non, c'est ça. À la balle aussi, mais Ligue de baseball majeure du Québec. Grosse série qui débute entre le Brock et le Cactus. L'annonceur maison du Cactus en bout de ligne pour nous jaser de ce premier affrontement. David Tourigny, salut Dave!
2: Salut les boys!
1: Salut!
0: Hey, on est content que tu sois là. Première des choses, est-ce que tu t'es remis de tes émotions de la victoire sur Thetford?
2: Ben écoute, mes émotions, je suis l'annonceur maison, hein, fait que j'essaie de garder mes émotions au bon niveau. Fait que les émotions sont réunies à bonne place.
1: Ben si on peut revenir sur cette série-là, par contre, ce qu'on a vu, David, moi j'étais allé au match du vendredi à Victo, là, c'est que il y a du bâton, là. Quand le line-up est complet chez le Cactus, on est dur à affronter, là, hein? On a une bonne rotation, de la profondeur, là, pas juste le haut de l'alignement, là.
2: Effectivement, tu sais, quand on voit, on en discutait justement, là, Mathieu Sirois, quand on le voit au sixième frappeur dans l'alignement, c'est quand même, on a un alignement qui est quand même assez dangereux offensivement.
0: Parle-moi un peu de comment t'entrevois cette, parce que tu sais, une série 4-7, ça change d'une série 2-3, c'est un marathon un peu plus. Mm-hmm. Parle-moi un peu des forces du Cactus qui pourraient vous permettre de vaincre le Brock là-dedans.
2: Ben, je pense qu'on vient juste d'en parler. L'offensive, on a une offensive assez élevée de ce côté-là. Je pense que côté offensive sur le Brock de Drummondville, je pense qu'on est une coche en haut, mais il reste que le Brock sont assez fatigants au bâton. C'est du monde qui frappe la balle très rarement, qui se font retirer sur trois prises. On a 4 affrontements cette année là, contre eux autres, puis écoute, on a 3 défaites, 1 victoire, mais jamais qu'on a eu cet alignement-là qu'on a présentement là, pour les avoir affrontés pendant la saison.
0: T'sais, on parle souvent dans le sport, David, de facteur X, un élément qui pourrait faire pencher la balance d'un côté ou de l'autre. Selon toi, dans cette série-là, le facteur X, il va être où?
2: Écoute, c'est une très bonne question. Je pense, je vais dire l'offensive, je pense au bâton. On va se démarquer. Je pense que c'est ça qui va faire que la série pourrait pencher vers nous autres. Puis on a une très belle profondeur aussi là, au monticule. Mm-hmm. Comparativement, je dirais, à l'an dernier. Pas qu'on n'avait pas des bons lanceurs l'an dernier, mais cette année, il y a des lanceurs qui se sont rajoutés. Je pense à un Alexis Urenz qui arrive des États, là, qui s'en vient jouer avec nous autres, qui a joué les 7 derniers matchs de la saison, qui est même allé au championnat là, canadien senior avec René-Dave Pelchat. On a un Ruel qui est là aussi, là, un autre gaucher. On a Nathan Landry là, qui a retrouvé ses rapports là, par rapport à l'an dernier. Fait que je pense autant d'un bord que de l'autre, on a plus de profondeur là, que du côté du Brock.
0: Si tu avais à passer un message aux auditrices, aux auditeurs qui nous écoutent, qui n'ont jamais vu un match de baseball majeur de la Ligue du Québec, tu leur dirais quoi pour leur vendre ce show-là?
2: Ben, écoute, cette Ligue-là, je trouve que comment je pourrais dire ça, est oubliée un petit peu par les amateurs. C'est une Ligue...
1: C'est du haut calibre, David, là. On est chanceux d'avoir ça, là.
2: Exactement. C'est le plus haut calibre baseball amateur au Québec. On a des joueurs, là, je pense à un Rylan Sandoval qui joue avec nous, qui a joué dans les filiales majeures. On a un Pelé qui a joué quand même, Lucie, là, dans les filiales du baseball majeur. Donc, on a des Japonais maintenant. Là, on a le droit à 2 joueurs internationaux. Nous, notre côté, c'est 2 Japonais. On a un lanceur et notre joueur de récord à Nazari. Toutes les équipes ont ça, deux joueurs internationaux. Donc, c'est une ligue qui est très forte. Donc, c'est du beau baseball. Puis moi, j'invite tous les amateurs, surtout Victoriaville, de venir encourager le Cactus.
1: Ouais, pour le deuxième match, je peux aller tester. Il y a la nouvelle section, là, je voyais. Moi, je suis allé vendredi, puis je suis arrivé tôt. Arrivé tôt, m'a dit, puis je suis arrivé genre à 7h, puis c'était à 8h. Puis j'ai de la misère à avoir mon spot de d'habitude, là. Fait que arrivé, puis plus qu'on va progresser dans les séries, plus ça va être... Puis c'est le fun. T'arrives, tu prends une bière, tu jases, puis il y a la nouvelle section le long du champ gauche et du troisième but, très intéressante, là. T'sais, vous voyez très, très bien, là. J'ai du monde qui était là qui ont trippé sa nouvelle vue. Fait qu'allez tester ça aussi au stade Rémi Déesse. Si vous êtes pas allé de la saison, c'est le temps, là. C'est vraiment
2: ouais, exact. Puis surtout, comme on le disait en début de rencontre, c'est contre le Brock de Drummondville. C'est une rivalité un peu naturelle. Même chose que quand on a affronté l'Unité de vote de Thetford. Fait que c'est deux belles rivalités. On joue du baseball, c'est sain. Puis c'est super le fun. Là,
1: good. Bon.
0: Donc, à 20h, jeudi soir, stade Rémi Déhaite Victo. Sinon, ben ce soir, ça commence du côté de Drummond au stade Jacques Desautels. David Tourigny, annonceur maison du Cactus. Merci d'avoir pris le temps. En espérant que tu annonces plusieurs points, plusieurs coutures du Cactus des prochaines journées.
2: Ça va te faire, je confirme.
1: Merci, salut, David.
2: Allez, merci à vous autres.
1: Bye.
2: Salut.
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0: édition du trafic du 1er septembre qui se termine dans les prochaines minutes. Au bon soin d'Oli et FX dans la game, nouveau segment qu'on vous offre sous l'heure de 18h maintenant.
1: C'est ça, c'est le fun. On parle un résumé. Oui, beaucoup de hockey, mais ils vont parler d'autres sports également. Un recap un peu de votre journée sportive, c'est ça, qui remplace les hits dorénavant dès 18h. Sinon, ben, possible d'aller nous réécouter tous nos meilleurs moments du trafic des 100 000 le matin via le O973.ca, section rattrapage.
0: Demain, on renoue avec notre chum René Bougie.
1: Oui, il nous a dit qu'il voulait relancer un gros débat, là.
0: Oh?
1: Un gros débat culinaire.
0: Oh, ça va peut-être nous sortir de la politique.
1: Oui.
0: Manquez pas ça demain, dès 14h55, la gang. Salut!

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1: 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Elle reproche à Éric Duhaime de faire fi des enjeux environnementaux et estime que le Québec doit plutôt miser sur les énergies propres pour atteindre la carboneutralité. 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

17h54. 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

0: Félix Bénard avec vous pour la prochaine heure. Merci d'être à l'écoute, tout le monde, peu importe où vous êtes, peu importe de où vous nous écoutez, sur le réseau BPM Sport de Montréal au 91.9, Québec 100.9, Gatineau 96.5, mais aussi partout sur le réseau au Rimouski 98.7, Drummondville 92.1, Saint-Hyacinthe 106.5, Saint-Jean 104.1, Témiscouata 95.5. 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
1: Hey, ça fait du monde, ça, mon Ellie.
0: Ça fait bien du monde, mais on est content. Souffle.
1: Mais c'est bien du monde qu'on rejoint dans cette émission, la game de 18 à 19h. On est très content de le faire, mais effectivement, c'est beaucoup de fréquences, beaucoup de stations de radio. On est avec vous jusqu'à 19h, très content d'être de t'accompagner, mon cher Ellie, pour cette nouvelle émission. C'est nouveau, là, c'est tout chaud. Là. Hier, c'était la première, mais là, c'est la deuxième aujourd'hui.
0: Exactement. Puis je pense qu'il y a bien du monde qui ont aimé ça. On a une réception très positive, beaucoup de messages encourageants. Alors, merci tout le monde. Et préparez-vous, là, parce que ça fait juste commencer, bien évidemment. Plus la saison du Canadien approche, mais plus les sujets vont être chauds, les débats vont être percutants. Et on va toujours être là pendant l'avant-match du Canadien. Je vous le rappelle, Marco D'Amico qui va se joindre à l'émission dans ces circonstances-là. Lui, il va être sur place. Alors, la game, ça va être l'émission à suivre avant les rencontres du Canadien. Je fais le menu de l'émission rapidement. Ben, d'entrée de jeu, je veux qu'on se penche sur les batailles à suivre au camp du Canadien. Il y en a plusieurs, beaucoup. Certains postes qui sont ouverts, et il y a plusieurs candidats qui sont les meilleurs pour ces différents postes-là. Ben, Fix et moi, on va se mouiller. On va aussi jouer à un jeu. On va jouer à la bourse.
1: C'est quoi? Ah, j'aime ça, la bourse. C'est moi, le fun. Tu sais, j'aime ça miser quand même. Ouais, on va miser, là.
0: Oh, oui. On aime ça miser. Des fois, ça se passe bien. Non, des fois, un peu moins. Et donc, c'est quoi la bourse? Ben, dans le fond, on va nommer des joueurs.
1: Ouais.
0: Et on va y aller de différentes prédictions. Est-ce qu'on achète? Est-ce qu'on vend? Ou est-ce qu'on attend? Il y a des joueurs pour qui ça s'est bien passé la saison passée. Ils sont en très haute estime dans l'opinion populaire.
1: Ouais.
0: Est-ce que c'est le moment de peut-être vendre avant que leur valeur baisse? Et à l'opposé, est-ce qu'il y a des joueurs pour qui ça s'est peut-être moins bien passé? Ben, nous, on croit en eux, on va acheter. Ben, ça s'en vient dans une quinzaine de minutes environ. Évidemment, le retour sur la journée à BPM Sport. Beaucoup de déclarations choc sur nos ondes aujourd'hui. Non, ce matin, dans le club du matin, d'ailleurs, là. Ça a brassé pas mal. Les gars, ils sont allés de leur hot take.
1: Oh là là.
0: Il y en a un d'Anthony Marcotte que j'ai aimé. Parce que cet été, FX, moi, je suis allé d'un hot take envers ce joueur-là, puis je pensais que c'était chaud.
1: Ouais, c'est ça. Ben,

0: Anthony Marcotte, lui, non, lui, il était comme Ali, de quoi tu parles? Moi, c'est enflammé, ce que je m'apprête à dire. On vous fait entendre ça un peu plus tard, notamment aussi dans la Rague Gonzalez, que vous avez peut-être entendu sur le réseau O. Ben, Georges et Gonzo, ils ont sorti le PlayStation un petit peu, ils se sont amusés. Ça ressemblerait à quoi le retour pour Kirill Marchenko? Est-ce que le Canadien a vraiment les munitions nécessaires pour faire son acquisition? Et à la fin de l'émission, dans 45 minutes environ, ben, on va y aller de nos gagnants de l'été dans la LNH. Qui sont les champions de la Coupe du mois de juillet et août? Ça ne veut pas nécessairement dire qu'ils vont être bons cette saison.
1: Exact. Et c'est pas parce que tu as fait des acquisitions nécessairement que tu t'es amélioré tant que ça.
0: Non, parce que tu te rappelles-tu, il y a 2 ans, les Prédateurs de Nashville.
1: Ah, je me rappelle. Et puis là,
0: Stamkos, Jonathan Marchessault, Brady Shea, c'était la
1: grosse affaire.
0: La grosse affaire. Finalement, ça a fait patate. Ils ont croupi dans les bas-fonds du classement. Ouais. Ils n'ont toujours pas fait les séries depuis. Donc, ça prend avec un grain de sel. On va y aller de tout ça un peu plus tard à l'émission. Mais avant, FX, je veux qu'on regarde les différentes luttes qu'on va suivre de près au camp du Canadien qui s'amorce dans environ 2 semaines. Il y a plusieurs luttes très chaudes. On commence avec celle qui est sur toutes les lèvres, celle dont on parle depuis 2 ans déjà pratiquement.
1: Non, ça fait longtemps.
0: L'an passé, on pensait que c'était réglé. Finalement, non. Le fameux deuxième joueur de centre. J'ai 4 candidats pour toi. Tu me dis c'est lequel que tu vois dans cette chaise-là. Oliver Kapanen, qui a bien fait le travail pour peut-être 75% de l'année.
1: Ouais.
0: Ça s'est gâté par la suite. Alex Newhook, Jake Evans, qu'on a vu dans la chaise de deuxième centre en séries éliminatoires, et Kirby Dach est mon 4e candidat. Pour toi, en date d'aujourd'hui, qui est-ce que tu vois entamer au centre du deuxième trio du Canadien la prochaine saison?
1: J'ai vraiment l'impression qu'on va y aller avec Oliver Kapanen, Oli. Saison recrue l'an dernier où il a marqué 1 tonne de buts. Il y a eu un ralentissement à partir du mois de février. Tu disais 75% de la saison. C'est environ là où Oliver Kapanen a commencé à avoir des ennuis. On l'a vu dans sa saison recrue à quel point il a été bon en début de saison lorsqu'il était avec Newhook et avec Demidov. Par la suite, même avec Slafkovski, on faisait le travail. Le deuxième trio est excellent avec Demidov, Slaf et Kapanen. Est-ce que c'est l'essoufflement d'une première saison dans la Ligue nationale? Dans son cas, c'est un peu problématique ce qui s'est déroulé en fin d'année alors qu'il marquait 1 tonne de buts chez les recrues. Finalement, ça a été extrêmement compliqué. Je pense quand même qu'on va lui donner l'opportunité. Il est très jeune encore, Oliver Kapanen. Je pense qu'on va commencer la saison avec lui. Et je brûle pas le punch pour l'ailier de deuxième trio. Je veux entendre ton choix pour le deuxième centre avant. Mais quand je regarde les autres candidats potentiels, Kirby Dach, pour moi, c'est non.
0: Mais c'est ça. Si on y va par élimination, on dirait qu'on n'a pas le choix d'y aller avec Kapanen. T'as raison, parce que Kirby Dach, non.
1: Moi, c'est non.
0: On est traumatisé par Kirby Dach. À moins d'un miracle, là, il ne mérite pas de place sur un top 6 avec le Canadien. Jake Evans, il l'a fait en série, on l'a vu, là. Jake Evans, c'est un joueur limité. C'est un excellent 4e centre. De temps en temps, il peut dépanner comme 3e. Tu peux pas le faire jouer sur un top 6. Et Alex Newhook, pour moi, il est beaucoup plus utile à une équipe à l'aile qu'au centre. T'sais, c'est pas le meilleur au cercle des mises au jeu. Puis quand il joue à l'aile, il peut davantage utiliser sa vitesse. T'sais, être un joueur nord-sud. Fait que, écoute, il n'y a pas mille et une options. Il n'y a pas une recrue de premier plan. T'sais, Michael Hage va pas être là au camp d'entraînement. T'as comme pas le choix d'y aller avec Kapanen.
1: Et en séries éliminatoires, puis tu fais bien d'en parler parce que c'est vrai que Jake Evans en série, c'était le 2e joueur de centre du Canadien. Mais j'aime quand même différencier ce qui se passe en saison régulière et en séries éliminatoires. Tu te retrouvais dans une position en séries éliminatoires où tu voulais que chaque trio défende de la meilleure manière possible. Et à ce moment-là, le joueur de centre en qui tu avais le plus confiance pour bien défendre sur un deuxième trio, il s'appelait Jake Evans. Et il a mérité son temps sur le 2e trio rendu en séries éliminatoires. Mais à long terme, sur une longue saison de 84 matchs, tu peux pas avoir Jake Evans, à mon avis, dans la chaise de 2e joueur de centre. C'est pour ça que par élimination, comme tu l'as mentionné, mon choix, c'est Oliver Kapanen.
0: Et n'oublions pas qu'à pareille date l'an passé, dès le jour 1 du camp des recrues, Kapanen avait été placé avec Ivan Demidov. Voilà. C'est une combinaison sur laquelle on voulait travailler. Du début pratiquement à la fin de la saison, on les a vus ensemble. Ça s'est gâté par la suite, mais le Canadien a misé sur ça. Puis Kent Hughes a répété maintes et maintes fois. Moi, je pense que Kapanen peut être le 2e centre de l'avenir de l'équipe. Bref, j'ai l'impression qu'à moins d'une transaction majeure d'ici là, ben c'est lui qui va avoir cette chaise-là maintenant. Disons, on y va, Kapanen au centre.
1: Ouais.
0: Demidov sur une aile. Qui est-ce que tu vois à l'autre aile sur le 2e trio? On va prendre pour acquis que le 1er trio reste intact.
1: Ne bougera pas,
0: Peut-être que rendu au camp, ça va changer, mais je te nomme les candidats, tu me dis ce que t'en penses. On a bien évidemment Alex Newhook et Kirby Dach, parce que on les voit pas comme deuxième centre. Mais j'ajoute aussi à la discussion deux ailiers qui ont joué par moment sur le top 6 l'an passé, Zachary Bolduc et Alexandre Texier.
1: J'y vais quand même par élimination encore. Kirby Dach, pour moi, c'est non.
0: Mm-hmm.
1: Alex Texier a démontré des beaux flashs la saison dernière, surtout que son acquisition a changé quand même l'allure du Canadien de Montréal alors qu'il avait été ouais. jumelé sur le premier trio, avait passé de très beaux moments.
0: Son fameux tour du chapeau.
1: Tour du chapeau, c'est ce que j'allais Panthers. Dire contre les Panthers. Bolduc, il va falloir que ça se clarifie dans son cas, mais je commencerai la saison avec Alex Newhook. Comme tu l'as fait la saison dernière, Alex Newhook, ça a été un début de saison excellent avant mm-hmm. de se blesser. Et quand il est revenu en fin de saison, il a repris là où il a laissé avant de se blesser en début de saison. Et en séries éliminatoires, quoi dire, il a été possiblement le MVP du Canadien. Sans dire le MVP du Canadien,
0: le
1: il
0: héros,
1: a été celui qui a fait la différence dans
0: le
1: les matchs numéro 7.
0: Le deuxième héros après Debèche, peut-être.
1: Effectivement. Alors pour moi, Alex Newhook, avec une belle progression la saison dernière, tu vois que Martin Saint-Louis lui donne de plus en plus d'opportunités. Il est sur une dernière année de contrat, je comprends qu'il est agent libre avec restriction. Mais pour moi, il va commencer là à l'aile d'Oliver Kapanen. Un gaucher droitier aussi, que les deux peuvent prendre des mises en jeu. Je trouve ça intéressant en cas de Kapanen et Newhook. Pour cette raison-là, j'y vais avec un deuxième trio qui ressemble à ça. On pourrait avoir des surprises. Évidemment, c'est pas fini.
0: Ben
1: il y a
0: oui.
1: des noms qui circulent. Est-ce qu'un Dylan Larkin éventuellement pourrait être transigé à Montréal s'il décide d'élargir sa liste d'équipe? Mais pour recommencer la saison, pour le moment, avant le début du camp d'entraînement, jouant un trio formé de Newhook, Kapanen et Demidov.
0: Mine de rien, là, Alex Newhook, c'est 25 points en 42 matchs la saison passée. Sur une saison complète, ça, c'est une cinquantaine de points.
1: Ouais.
0: Ça, c'est la production d'un attaquant de deuxième trio. T'sais, peut-être pas ton meilleur attaquant de deuxième trio, mais c'est pas mal la production d'un sixième attaquant dans la LNH. Là.
1: Je sais pas si à long terme, on le voit là, mais il est encore jeune, Alex Newhook.
0: Ouais.
1: Je sais pas si à long terme, on voit plutôt un top 6 différent avec un Alex Newhook qui joue sur un troisième trio rapide où tu peux éventuellement l'insérer sur un deuxième trio si t'as des blessés à l'interne, parce que pourrait prendre une chaise là s'il y a des blessés mm-hmm. éventuellement. Et là, je fais de la projection. Mais c'est un joueur qui se déplace quand même très bien en formation. Puis on voit que Martin Saint-Louis veut lui donner des tâches défensives aussi. On l'a vu la saison dernière, il a joué en désavantages numériques, on lui fait confiance dans ces situations-là. Je trouve ça intéressant.
0: C'est un peu le couteau suisse de l'équipe. Il
1: ouais.
0: peut vraiment être mis dans toutes les situations. Il est capable de prendre des mises au jeu aussi de temps en temps. C'est un gaucher en plus. Il n'y en a pas beaucoup avec le Canadien qui sont des gauchers qui peuvent en prendre. Alors ça, c'est un atout pour lui. Et ce qui est intéressant dans son cas, puis on n'est pas encore rendu à jaser de ça, là, mais il devient agent libre avec restriction à la fin d'année. Fait que c'est une année de contrat aussi pour lui. À quoi ça va se ressembler? En date d'aujourd'hui, c'est dur à dire. Parce que j'ai l'impression que il va devoir peut-être prouver sur une saison complète ce qu'il est capable de faire, mais j'ai hâte de voir ce que ça pourrait ressembler l'entente d'Alex Newhook à la fin de l'année. Donc ça fait pas mal le tour en attaque. C'est sûr, il y a la fameuse question du 13e attaquant, parce que le Canadien a perdu beaucoup de profondeur dans les derniers mois. Joe Veleno, Brandon Gallagher, Patrick Laine ne sont plus là. Alors est-ce qu'on va avoir un Florian Jacquet, un Owen Beck, un Brett Bérard, un Sacha Postuyov peut-être?
1: Ça se pourrait, on sait jamais.
0: Qui va faire l'équipe. On verra, peut-être qu'on jasera un peu plus de ça quand le camp d'entraînement approche. En défense, il y a un poste d'ouvert parce qu'on prend tous pour acquis que Madison, Dobson, Hudson, Goulet, Alexandre Carrier vont être les cinq premiers défenseurs. Mais pour la chaise de sixième, il y en a quatre qui vont se battre pour ce poste-là. Harbert Jacquet, qui a toujours pas signé. Jaden Struble, Adam Engstrom et David Reinbacher. Pour toi, FX, ça devrait être qui le sixième défenseur du Canadien en vue de la prochaine saison?
1: J'ai beaucoup de difficultés avec Adam Engstrom. Pas que j'ai pas aimé son développement dans les dernières années. On le sait aussi que c'est un joueur, c'est un défenseur qui peut évoluer sur les deux côtés. Alors, mm-hmm. gaucher comme droitier. Mais dans son cas, je le vois davantage à l'avenir si on veut le développer tel quel sur un top 4, puis je vois pas sa place sur un top 4 à Montréal. C'est ça qui est dommage dans le cas d'Adam Engstrom.
0: Ce qui fait mal à Engstrom, c'est qu'il y a d'autres gars qui y ressemblent trop.
1: Voilà.
0: Tu sais, c'est un genre de mini Mike Madison, puis des défenseurs dans ce style-là, le Canadien en a assez.
1: En a beaucoup.
0: Moi, j'ai l'impression que son avenir va être ailleurs qu'à Montréal.
1: Même chose.
0: Mais ça, on verra.
1: David Reinbacher a tout approuvé
0: oui.
1: dans ce camp d'entraînement. Puis j'écoutais Nicolas Cloutier sur nos ondes ce matin qui disait à quel point, dans son état d'esprit, c'est pas le même David Reinbacher que l'an dernier qu'on sentait chancelant avant le début du camp d'entraînement. Lui, dans sa tête, en ce moment, c'est un joueur de la Ligue nationale de hockey. Il veut faire sa place dès le début de la saison. Maintenant, va chercher ta place au camp d'entraînement parce que tous les yeux sont rivés sur toi. T'as été le cinquième choix total de ton ouais. encamp. Premier défenseur cette année-là à être repêché dans un repêchage où les quatre premiers joueurs, là, c'était un repêchage de talent avec les Leo Carlson, Adam Fantilli, Connor Bedard, Will Smith. c'est ta place à gagner.
0: Mm-hmm.
1: L'organisation mise beaucoup sur toi.
0: Mm-hmm.
1: T'as repêché en conséquence. T'as été blessé souvent dans les dernières années. Beaucoup de points d'interrogation dans son cas. Mais il est droitier, contrairement à Jack High et Struble. Et c'est à lui de se prouver lors du camp d'entraînement. Par contre, ce n'est pas mon choix comme sixième défenseur.
0: Non.
1: Je m'attends pas à ce qu'il soit prêt encore pour débuter la saison à Montréal.
0: Ben, s'il est pas prêt, là, est-ce qu'on abandonne? On n'est pas loin, là.
1: On n'est pas loin.
0: Parce qu'on... Écoutez, on est rendu à la quatrième année après son repêchage.
1: Ouais.
0: En fait, si tu regardes les joueurs dans la cuvée de David Reinbacher,
1: 2023.
0: La cuvée 2023, OK? Parmi les 17 premiers choix, c'est celui qui a joué le moins de matchs.
1: Avec un.
0: Deux. Oublie pas, ça n'a pas été particulièrement mémorable. Il n'a pas été mauvais non plus, mais c'est parce qu'à un moment donné, tu t'attends à plus. De, surtout quand tu regardes les gars choisis derrière lui.
1: Ouais.
0: Dimitri Simachev, c'est un défenseur avec Utah. Il s'est pas nécessairement établi dans la LNH, mais il a été beaucoup plus dominant dans la Ligue américaine. Matvei Mishkov a déjà produit dans la LNH. Même chose pour Ryan Leonard. Zach Benson, on l'a vu en série avec les Sabres de Buffalo. Ça va être un gars qui va être tannant à affronter pendant longtemps. C'est gros. C'est David Reinbacher joue peut-être son avenir avec le Canadien cet automne. Donc ça va être à suivre. Donc on y va avec Jack High?
1: Pour moi, c'est Jack High pour l'instant.
0: À cause de tout ce qu'il est capable d'apporter physiquement,
1: ouais.
0: Cette composante-là, le facteur intimidation que tu retrouves pas nécessairement ailleurs dans l'alignement du Canadien.
1: Ouais, pour cette raison-là, je le vois comme sixième défenseur pour amorcer la saison.
0: Puis tu sais, Anthony Marcotte nous en parlait plus tôt aujourd'hui dans le tailgate. Si vous avez écouté le premier épisode de l'épisode de la saison 3 de reconstruction, évidemment, la série ouais. sur le Canadien de Montréal, si on se rappelle le fameux match préparatoire là, où ça avait brassé contre Ottawa, puis les frères Jack High s'étaient occupés de différents
1: joueurs. Puis finalement, les Sénateurs avaient changé un de leurs leur dur à cuire à une autre formation pour tenter de s'améliorer par la suite. Là.
0: C'est ça. Ben, Jack High, c'est pas mal le seul avec les Canadiens qui est capable de faire ça. Josh Anderson, il le fait, mais il doit choisir ses moments parce qu'il vieillit, il y a les risques de blessure. Puis je comprends que la Ligue nationale a changé, mais ça reste que le hockey, c'est un sport physique, c'est un sport où l'intimidation, ça fait partie de la game.
1: Ça fait partie de la game.
0: T'es mieux d'avoir un Arber Jack High avec toi que contre toi.
1: Je te suis là-dessus. Là, maintenant, il va falloir que le contrat se règle dans le cas d'Arber Jack High.
0: Ben, ça, ça faudrait qu'il se présente au camp pour,
1: exactement,
0: pour ce poste-là.
1: Tu peux pas te présenter au camp si t'as pas signé une nouvelle entente avec l'équipe non plus, parce que théoriquement, tu fais pas partie de l'organisation. Alors, ça aussi, il va falloir que ça se règle le plus rapidement possible. Je sais que dans son cas, c'était les informations d'Eric Engels hier de Sportsnet. On en avait parlé ensemble dans l'émission. Mais dans son cas, dans son clan, on cherche à avoir des clarifications sur son avenir au sein de l'organisation.
0: Et je sais que j'ai vu des gens dire que Jack High pourrait être utilisé comme attaquant. Je pense pas, là.
1: Non.
0: Écoute, premièrement, il est rendu un peu tard dans son développement pour essayer ça. L'échantillon était court, puis je comprends qu'il avait pas eu la chance de se pratiquer, mais contre les Hurricanes, quand il avait joué en attaque, là, à la fin de la saison régulière, c'était pas impressionnant du tout, là. Il avait pas la vitesse.
1: Voilà, c'est la vitesse.
0: L'accélération pour être capable de jouer en attaque. T'sais, le transport de la rondelle, c'est pas nécessairement une force pour Jack High. Peut-être une expérience qu'on aurait pu essayer dans le passé. Là. T'sais, je me rappelle Bob Hartley, quand il collaborait ici, il en parlait souvent. C'était une théorie qu'il avait. Et j'ai l'impression qu'il est trop tard dans son cas pour essayer ça.
1: Non, dans le cas d'Arber Jack High, je le vois pas là du tout. Puis pour moi, la notion numéro un là-dedans, c'est la vitesse. Pour moi, il est pas assez rapide pour jouer en attaque. Et je sais qu'on l'a déjà fait dans les rangs juniors dans le cas d'Arber Jack High, mais il y a quand même une bonne différence entre les rangs juniors et la
0: National
1: Hockey. C'est pas du tout la même chose. Les deux positions sont très différentes. Je sais qu'il y en a qui l'ont fait dans le passé, là, les Dustin Byfuglien de ce monde, qui ont joué en attaque comme en défense. Brent Burns a fait les deux. Mais pour moi, j'y crois juste pas dans le cas d'Arber Jack High de pouvoir jouer sur un quatrième trio en attaque.
0: En terminant, on s'entend, Jakub Debeche va être le numéro un avec ce qu'il a fait en séries éliminatoires. Il y a même pas de débat. Maintenant, la question est de savoir qui va être le numéro 2, Fowler ou Montembeau. Pour moi, ça doit être Jacob Fowler. Il a montré qu'il appartient à la LNH. Samuel Montembeau, malheureusement, il a eu beaucoup trop de contre-performances l'an passé. Le Canadien lui a donné mille et une chances de se racheter. Il n'a jamais été capable de le faire. Et Fowler était vraiment bon, là. Écoutez, il y avait des attentes élevées envers lui. Là. On s'attendait un peu à ce qu'il soit le sauveur de la saison du Canadien l'an passé. Tu sais, autour des fêtes,
1: ouais.
0: Les deux gardiens, ça allait pas. On l'a rappelé, tu sais, un kid de 20 ans, puis il a été vraiment une espèce de pansement sur la saison du Canadien. Il y avait une hémorragie là, devant le filet, puis il a été capable d'arrêter ça.
1: Il a vraiment
0: ça.
1: Été un catalyseur, honnêtement. Là. Son rappel a quand même changé la donne à un moment crucial
0: oui.
1: de la saison.
0: Puis on l'a renvoyé à Laval, on l'a rappelé à Montréal
1: par
0: après. Il a quand même fait le travail. pour moi, il mérite d'être le numéro 2 pour commencer l'année. Il mérite d'être le numéro 2 pour toute la saison.
1: Ouais, puis tu dis numéro 2, évidemment... Jakub Debech part avec la pole comme numéro 1. Je m'attends environ quoi à 50 matchs dans son cas, mais on va quand même utiliser Fowler plus souvent qu'autrement. Alors, peut-être 34 matchs dans son cas. C'est la projection que je vois dans le cas de Jacob Fowler, mais c'est le choix de l'organisation au final. Faut toujours se rappeler que Jacob Fowler a été repêché par l'état-major actuel du Canadien, contrairement à Jakub Debech. On veut lui donner les meilleures opportunités de se faire valoir. Mm-hmm. Et pour moi, ça passe par un minimum de 30 matchs devant le filet cette saison. Alors, pour moi, Jacob Fowler est ton numéro 2 pour commencer la saison. On n'est pas en désaccord sur grand chose pour l'instant, là.
0: Pas bon, ça.
1: Ça va se gâter.
0: Éventuellement. Quand on va arriver dans le nerf de la guerre. En terminant, je vais y aller de deux petites nouvelles qui sont tombées à peu près dans la dernière heure dans le monde du hockey. D'abord, Eric Engels qui rapporte, mais là, ce serait maintenant officiel, Trevor Letowski, vous vous rappelez, on a appris cet été qu'il quittait son poste d'assistant entraîneur avec le Canadien pour des raisons familiales. Et on voulait qu'il reste dans le giron de l'équipe. Ben maintenant, il a un nouveau titre. C'est entraîneur au développement. Et finalement, ça s'est tombé peut-être il y a 30 minutes environ. Mais Eli Tolvanen, un des derniers agents libres, avec un... Ben, j'aimerais dire de renom, mais quand même. Là, en tout cas.
1: Non, mais ça fait partie quand même des noms
0: restants. Un des derniers agents libres de Marc qui est resté, il s'est entendu sur un contrat d'un an. 1,5 million de dollars avec les Rangers de New York. Tolvanen, c'est peut-être pas le nom le plus sexy, mais tu sais, c'est quand même 36, 35, 41 points à ses trois dernières saisons. C'est un gars qui est capable de frapper aussi, même si c'est pas le plus gros gabarit, 5 pieds 10, 182 livres. Il distribue énormément de mises en échec. À 1,5 million de dollars, alors que
1: c'est
0: Canadien
1: pas un grand risque.
0: Manque de profondeur, moi, c'est le genre d'essai que j'aurais peut-être tenté.
1: Au lieu de donner une opportunité, par exemple, à un jeune de l'organisation, un Owen Beck, un Florian Jacky.
0: Ben oui, parce que je me dis, au pire, si jamais Beck ou Jacky connaît vraiment un bon camp puis ils sont meilleurs que Tolvanen ou peu importe qui, là, Dak.
1: Tu le cèdes.
0: Ben, tu peux l'envoyer au balotage ou peu importe, puis tu donnes la chance aux jeunes. Tandis que là, on se retrouve dans une situation où le Canadien n'a vraiment pas de 13e attaquant. Là, fait qu'il va se passer quoi? Quand il va avoir des blessures, là, parce que ouais. Pour Kirby Dach notamment, c'est une question de temps avant que ça arrive. Ben, le Canadien n'a plus la profondeur qu'il avait l'an passé. Mais on verra là. Peut-être qu'il va avoir un essai professionnel qui va être accordé à quelqu'un dans les prochaines semaines, dans les prochains jours, en fait.
1: Non, mais
0: ça va être à suivre.
1: C'est un bon risque quand même de la part des Rangers de New York. Tu perds pas grand-chose à offrir un contrat comme celui-là à Eli Tolvanen. Et au pire des pires, jouera possiblement sur quoi? Sur un troisième trio, peut-être avec les Rangers, pour obtenir des opportunités s'il y a des blessés sur le top 6. Mais c'est pas un grand nom, là. Évidemment, c'est un des plus grands noms restants parmi les agents libres, mais c'est pas... On va pas réinventer la saison du côté de New York avec cette acquisition-là.
0: Non, d'ailleurs, parlant des Rangers de New York, dans une trentaine de minutes, on va donner nos gagnants, entre guillemets, de la saison morte dans la LNH. Les Rangers font partie des gagnants pour le moment. Est-ce que c'est assez pour faire les séries éliminatoires? Est-ce que c'est assez pour que Chris Drury sauve son emploi? Ben, on va en parler un peu plus tard à l'émission. Mais d'ici là, on va prendre une pause. Et au retour, FX et moi, on va jouer à la bourse. Il y a des joueurs présentement dans la LNH dont la valeur est à la hausse ou dont la valeur est à la baisse. Est-ce qu'on achète? Est-ce qu'on vend? Est-ce qu'on attend? Ça s'en vient dans deux minutes.
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7: On achète, on vend ou on attend. Mmh. Il y a des joueurs dont la valeur est à la hausse ou à la baisse selon leur performance la saison passée dans la LNH. Effectivement, on va mettre notre chapeau de conseiller financier. On va voir si on devrait... qu'est-ce qu'on fait avec ces joueurs-là? On commence avec un joueur dont on a parlé un peu plus tôt à l'émission. Un joueur qui, à un certain moment l'an passé, avait une valeur élevée, maintenant beaucoup moins. Oliver Kapanen. Est-ce qu'on achète, est-ce qu'on vend ou est-ce qu'on attend? Qu'est-ce que tu fais avec Kapanen?
8: J'ai envie de te dire on attend, mais en même temps, comme je le vois comme deuxième joueur de centre de l'équipe pour amorcer la saison, je voulais dire on achète. On achète
7: dans le cas d'Oliver Kapanen.
8: On achète, on va débuter la saison possiblement avec lui. En fait, il y a quand même une chaise là très importante pour lui. Je pense que c'est un poste qu'il peut aller chercher. Tu en as parlé en début d'émission, mais la chimie avec Ivan Demidov la saison dernière, moi je pense qu'on achète dans le cas d'Oliver Kapanen. 22 buts à sa saison recrue. C'est impressionnant pour un jeune joueur qui avait 22 ans l'an dernier et qui a eu 23 cet été. Moi, j'achète avec Oliver Kapanen.
7: Dites-moi si c'est un scénario que vous avez déjà entendu. Une jeune recrue dans la LNH qui débarque, ça commence bien, mais éventuellement, le rythme effréné du calendrier fait en sorte que le joueur s'essouffle et il frappe un mur en fin de saison. On voit ça chaque année, je vous l'annonce tout de suite, on va le revoir. C'est ce qui s'est passé avec Kapanen l'an passé. Le gars, il jouait en Europe avant. Il était habitué de disputer peut-être 40-50 matchs par saison. Là, l'an passé, il a joué tous les matchs dans un calendrier condensé à cause des Olympiques. Et il a joué les Olympiques en plus. Alors, ça a été difficile pour lui, mais j'ai espoir. Parce que malgré tout, il a inscrit 22 buts. Il a une chimie instantanée avec Ivan Demidov. Et Oliver Kapanen, ce qui lui permet de se démarquer, c'est son intelligence. C'est un joueur qui est toujours bien positionné sur la patinoire. Il sait vraiment trouver les brèches. Savoir où il va se libérer pour les lignes de passe d'Ivan Demidov. Fait que moi, j'achète. Non. Je crois en Oliver Kapanen. Je sais pas qu'il va faire 65 points. Mais en attendant, peut-être de trouver mieux ou peu importe, j'ai aucun problème à commencer la saison avec lui.
8: On est d'accord pour commencer, c'est bon ça.
7: Pour le moment, OK. Anthony Manta, joueur québécois, meilleur pointeur d'ailleurs chez les Québécois la saison passée.
8: Ouais.
7: Avec les Penguins de Pittsburgh, c'était 33 buts.
8: Incroyable.
7: 31 passes, 64 points en 81 matchs. Il est rendu maintenant avec les Devils du New Jersey. Est-ce que t'achètes? Est-ce que tu vends? Ou est-ce que t'attends?
8: Avant de répondre à la question, je veux d'abord dire félicitations à Anthony Manta parce qu'il a misé sur lui-même. La saison dernière, oui. Il a signé un contrat avec des bonus de performance qu'il a réalisé en cours d'année avec les Pingouins. Après deux années où il avait disputé très peu de matchs, les blessures dans le cas d'Anthony Manta, c'est un contrat bien mérité pour lui. Maintenant, il va avoir des opportunités de se faire valoir avec les Devils du New Jersey. Va peut-être commencer la saison sur un deuxième trio là-bas. Va jouer avec des joueurs de qualité, c'est clair. J'ai pas envie... Je vais pas te dire que j'achète encore pour l'instant. Parce que je veux voir comment le début de la saison va se dérouler pour Anthony Manta. Parce que c'est une excellente saison après deux années où il a été blessé. Je vais en voir encore plus et je pense qu'Anthony Manta, s'il met les bouchées doubles, il y aura l'occasion de continuer sur sa lancée. Pour l'instant, j'attends, je suis patient dans le cas d'Anthony Manta.
7: Ah, moi, ça me fait mal de dire ça, mais je pense que j'ai pas le choix de vendre. Puis je dis pas qu'il va connaître une mauvaise saison ou peu importe, mais ça reste que c'est un joueur qui a un certain historique de blessures. L'an passé, c'était la première fois en presque 10 ans qu'il jouait 80 matchs. Tu sais, dans le passé, c'était 13, 74, 67, 37 rencontres. Puis, je lui souhaite bien évidemment la santé, mais 33 buts, 64 points, c'est beaucoup. Je vais vendre en disant que il va peut-être régresser légèrement. Peut-être que la production va plus tourner autour d'une cinquantaine de points, mais tu sais, il va quand même avoir une belle occasion de se faire valoir chez les Devils du New Jersey. Je serais pas surpris que là, tu sais, Anthony Manta connaisse une belle deuxième moitié de carrière.
8: Ouais, puis
7: quand
8: honnêtement,
7: même,
8: c'est une belle destination pour lui.
7: Oui.
8: Parce qu'il est bien entouré sur un top 6 au New Jersey. C'est pas la faiblesse des Devils, leur top 6 en attaque. T'as des joueurs de qualité là-dedans. Mm-hmm. Il va jouer soit avec Jack Hughes, avec Nico Hischier. Alors, rendu là, tu joues quand même avec un des très bons joueurs de centre de la Ligue nationale. Alors, ben t'auras des occasions de te prouver si tu connais déjà à la base un bon camp d'entraînement. Alors, c'est à lui de saisir cette chance-là. Il a l'opportunité de le faire, de continuer à travailler comme il l'a fait la saison dernière.
7: Austin Matthews, deux saisons un peu plus difficiles pour lui l'an passé. C'était peut-être la pire année de sa carrière. 27 buts, 53 points. Faut dire qu'il a seulement joué 60 matchs, mais quand même, dans les circonstances, c'est décevant. Il est rendu à 28 ans, bientôt 29, là, dans un peu plus de deux semaines. FX, Austin Matthews, est-ce que t'achètes? Est-ce que tu penses qu'il va retrouver l'aplomb qu'il avait au début de sa carrière? Est-ce que tu vends ou est-ce que t'attends?
8: On a eu le débat hier avec Richard Labbé. Tu as eu le débat, en fait, sur Suzuki ou Austin Matthews pour amorcer la saison. Moi, j'ai beaucoup d'inquiétudes. Je trouve que les récentes blessures d'Austin Matthews lui ont fait mal. Je le trouve hypothéqué pour son âge. C'est pas un joueur qui est vieux encore. J'ai envie de te dire, on vend. J'ai même pas envie de te dire on attend, j'ai envie de te dire on vend. J'ai beaucoup d'inquiétudes quant à son niveau de jeu. Je sais que c'est un joueur qui a marqué 69 buts. On regardait les carrières, par exemple, d'Alex Ovechkin et d'Austin Matthews et on se disait, Austin Matthews est sur un rythme éventuellement de se rendre... Il pourrait devenir le meilleur buteur de la Ligue nationale.
7: Il était sur le même rythme au début de sa carrière qu'Alexander Ovechkin.
8: Et là, les deux dernières saisons lui ont fait très mal. C'est presque un joueur d'un point par match quand même la saison dernière, mais pour moi... Deux saisons décevantes comme ça, sans dire que l'an prochain va pas dicter le reste de sa carrière, mais c'est une saison extrêmement importante pour lui. Il peut pas se permettre d'avoir une troisième saison où il joue en dessous des attentes.
7: Moi, j'ai vraiment l'impression qu'Austin Matthews a été ralenti par les blessures.
8: Ça reste un bon joueur de hockey quand même.
7: Ça reste un excellent joueur de hockey, mais pas au niveau où il était il y a quelques années à peine quand c'était du 60 buts par année, là, ce qui était absolument incroyable, mais c'était à ça qu'il nous avait habitué, Austin Matthews. Si tu regardes les deux dernières saisons, c'est 33 et 27 buts. Son pourcentage d'efficacité sur les tirs a grandement diminué aussi. Tu sais, sa saison de 69 buts, par exemple, il tirait à 18,7%. Si tu regardes les deux dernières saisons, c'est 12,6 et 11,9. Je lisais aussi que la vélocité de ses lancers, elle a diminué aussi. Ouais. Ses lancers sont moins puissants. Ça arrive, ça. Tu sais, des joueurs qui, physiquement, à un jeune âge, ils étaient très matures et ils ont été capables de dominer rapidement puis que ça s'est peut-être un peu gâté par la suite. J'ai l'impression que c'est peut-être le cas avec Austin Matthews. Puis regarde, il pourra prouver à tout le monde que c'est pas le cas cette année. Il y a un nouveau coach qu'il aime beaucoup, Jim Miller. C'était lui qui le coachait, qui était assistant avec les Leafs au début de la carrière d'Austin Matthews. Qui sait si un gars comme Gavin McKenna va réussir à... ajouter peut-être du dynamisme à l'attaque des Maple Leafs, mais moi, je vends dans le cas d'Austin Matthews. Ça reste qu'il approche la trentaine. Là. Puis, tu sais, on a comme été un peu habitué à voir les Crosby et les Ovechkin qui ont dominé pendant 20 ans. Ce sont des exceptions, là.
8: Ouais.
7: Pas tous les joueurs qui sont bons nécessairement pendant 20 ans
8: non.
7: dans la LNH. Alors, je vends. Maintenant, allons-y d'un autre coéquipier. En fait, c'est un nouveau coéquipier à Austin Matthews, Darren Radish, qui vient de connaître la meilleure saison de sa carrière et de loin. En fait, j'aimerais dire, parce qu'il s'était même jamais approché de ce plateau-là, un défenseur droitier. 70 points en 73 matchs la saison passée. Les deux années précédentes, Darren Radish avec le Lightning, c'était 37 et 33 points. Là, il débarque à Toronto. Il risque de jouer sur la première vague du jeu de puissance. Ils lui ont donné un gros contrat. T'achètes-tu ou est-ce que tu vends dans le cas de Darren Radish?
8: Hey, je vends dans le cas de Darren Radish.
7: Ah oui, moi, je vends puis je pars en courant.
8: Je vends 8,5 millions de dollars pour 8 ans. Puis ça se peut qu'il me fasse mentir cette année, mais dans 3 ans, par contre, est-ce que ce sera le même Darren Radish? Et encore là, c'est une saison au-delà des attentes dans son cas. Moi, je vends. J'ai pas vu ça comme une énorme amélioration à cette formation-là, les Leafs de Toronto, en faisant l'acquisition de Darren Radish. Pour moi, je vends. Là. Je pars en courant.
7: Tu sais, il va peut-être avoir une ou deux bonnes saisons.
8: Je pense aussi.
7: 70 points, c'est beaucoup, là.
8: Ouais, mais quand tu joues sur une première vague de jeu de puissance, Ali, comme celle du Lightning de Tampa Bay, parce que Victor Hedman est absent de l'entourage de l'équipe, c'est certain que tu vas amasser une tonne de points.
7: Puis tu sais, on le voyait, l'avantage numérique du Lightning en série, là, Radish, lui, c'est sa grosse shot. C'était vraiment ça son atout.
8: Clapper.
7: À Toronto, ça va pas nécessairement être centré autour de ça, l'avantage numérique. J'ai vraiment de la misère avec cette embauche-là, mais regarde, c'est tant pis pour eux s'ils se plantent encore une fois, les Maple Leafs. On ne va pas se plaindre. Regarde, il nous en reste quelques-uns. On va se les garder pour demain.
8: Hein,
7: pour
8: s'amuser.
7: Jakub Dobesch, notamment.
8: Mm.
7: Et ça va faire réagir. Est-ce qu'on achète ou on vend Jakub Dobesch? Il y a ses fans, Jakub Dobesch. Il y a aussi ses détracteurs. Ouais, ça va être intéressant. Ouais. Macklin, Celebrini, Bowen, Byron, Brandon Bossy, il y en a d'autres aussi. On va continuer à jouer à la bourse demain. Mais après la pause, il faut revenir sur les moments forts de la journée à BPM Sport. Un de nos animateurs y est allé d'une déclaration choc. 45 buts pour ce joueur-là du Canadien, vous n'en reviendrez pas, mais aussi, à quoi pourrait ressembler le package pour mettre la main sur Kirill Marchenko? Est-ce que le Canadien a vraiment les atouts nécessaires pour faire son acquisition? Ça s'en vient dans deux minutes.
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1: 18h32 dans la game. J'espère que votre journée s'est bien passée. Peut-être que vous êtes toujours en route chez vous. Peut-être que vous êtes arrivé à la maison. Mais merci d'avoir choisi BPM Sport pour vous accompagner. Il s'en est dit des choses sur les ondes de BPM aujourd'hui, notamment dans le Club du Matin, qui est animé dès 5h54 par Anthony Desaulniers et Anthony Marcotte. Anthony Marcotte, c'était son retour d'ailleurs aujourd'hui.
2: Il était en feu.
1: Puis il a décidé de ne pas niaiser parce que les gars, ils sont allés de hot take, de déclaration choc, de prédiction osée pour le Canadien en vue de la prochaine saison. Et voici ce que notre chum Tony avait à dire.
3: Ben moi, je pense que le meilleur buteur du Canadien cette année, ce sera pas Cole Caulfield.
4: Oh.
3: Ça va être Juraj Slafkovský.
4: Oh. Ah ouais.
3: Avec une saison de 45 buts.
4: 45 buts? 15 de plus?
3: 45 buts pour Juraj Slafkovský, deuxième meilleur marqueur du Canadien. Ça, c'est de l'audace.
5: Deuxième meilleur marqueur au niveau des points.
3: Des points.
5: OK. Va-t-il avoir plus de buts que Caulfield?
3: Ben oui, c'est ça que je viens de dire.
5: Tu viens de dire qu'il va avoir plus de buts que Caulfield.
4: Non, Caulfield, forcément, penses... moins de 45 buts. Je suis pas pire en maths, là.
3: Ouais. Pas pire en maths.
1: Pas pire en maths, ouais. Les gars, ils ont eu la misère après à calculer les affaires. Moi, cet été, en onde, j'avais dit...
2: 40 buts.
1: Je me sentais osé de dire 40 buts pour Slav. Hey, Marcotte, il arrive.
2: 45!
1: Tintoué dans ta face. J'y crois. Pas 45, là, mais mon 40, OK. Mon 40, j'y crois. Entre 40 et 45, disons pourquoi. Ben, l'an passé, Juraj Slafkovský, c'était quand même une production de 30 buts. Et j'ai l'impression que Slav s'est déniché un flair de marqueur qu'on ne voyait pas en lui par le passé. Il a quand même marqué 15 buts en avantage numérique. Comment? Il réussissait à trouver des brèches devant le filet, à sauter sur des retours, à dévier des rondelles. Il y a quand même un tir qui est pas si mal que ça. Juraj Slafkovský est un joueur depuis qu'il est arrivé dans la ligue qui a tendance à peut-être appuyer sur le démarreur un peu sur le tard.
2: Ouais.
1: Tu sais, au début, c'était, on disait second half Slav. Il commençait en janvier. Ouais. L'an passé, c'était moins pire. Il a commencé en décembre. S'il est capable de mettre la switch à on dès le 29 septembre et de jouer à la hauteur de son talent, moi, je pense que Slafkovský est capable d'aller chercher un 40 buts, un 40 passes et d'être un joueur d'un point par match dans la LNH dès cette saison.
2: Ouais, marquer davantage de buts à 5 contre 5 aussi. Ça, c'est clair, parce que l'an dernier, sur ses 30 buts, je pense qu'il en a 15 en avantage numérique. Alors, une plus grande production aussi à 5 contre 5. L'avantage numérique du Canadien, qu'elle est très bien là, la saison dernière. Slav était bien positionné devant le filet. C'est là qu'il prenait souvent les rondelles pour marquer des buts. Mais pour moi, ça va prendre une meilleure production à 5 contre 5. 40, je trouve ça audacieux. En même temps, c'est le but de l'exercice. Je vais aller avec une prédiction qui est pas trop audacieuse dans mon cas. Je vais aller avec un 35 buts pour Juraj Slafkovský. 40-45, je trouve ça beaucoup quand même, Oli.
1: Et c'est beaucoup.
2: C'est beaucoup.
1: C'est vraiment beaucoup. Il n'y a pas beaucoup de joueurs dans la LNH qui sont capables de faire ça. Là. Si je regarde
2: on a parlé
1: passé,
2: tantôt, 45, c'était 7 joueurs et 40
1: c'est
2: buts.
1: C'est ça. Des marqueurs de 40 buts, il y en a eu 15 la saison passée.
2: OK.
1: T'sais, Dylan Gunter, Philip Forsberg, Tage Thompson, Cutter Gauthier ont tous inscrit 40 buts et plus. Ce serait vraiment impressionnant d'être capable de faire ça à son âge. Mais je pense que le talent... Puis moi, ce qui m'impressionne le plus avec Slav, surtout l'an passé... Mais c'est que j'ai l'impression qu'il a des facettes, une polyvalence qu'on ne savait pas qu'il y avait. Sa touche de marqueur.
2: Ouais.
1: On l'a vu, par exemple, quand il a été mis sur le trio avec Demidov et Kapanen, capable de transporter la rondelle,
2: mais on
1: de driver
2: pas ça
1: un
2: avant.
1: Trio.
2: Exact.
1: Des passes aussi, des fois, qui nous sortaient, là, les yeux derrière la tête, là, comme un magicien. Tu sais, des passes sans regarder. Vraiment une vision qui est impressionnante. Martin Saint-Louis aussi, en fin de saison, lui donnait des responsabilités défensives, notamment protéger les avances en fin de match.
2: Tu sais,
1: Slav, c'est pas juste un attaquant de puissance. Moi, je baisse la tête, je fonce au filet. Il y a d'autres cordes à son arc et c'est ce qui fait qu'il va devenir un joueur de plus en plus dangereux et ça ne fait que commencer dans son cas. Un autre attaquant de puissance, c'est Kirill Marchenko. Peut-être un profil un peu différent de celui de Slafkovský. Plus d'habileté naturelle, là, quand même des mains vraiment impressionnantes, mais quand même, c'est un gros bonhomme aussi. Ça, c'est une saga qui fait couler beaucoup d'encre depuis le début de l'été dans la LNH. Il veut-tu rester à Columbus? Il veut-tu être échangé? Il veut-tu signer à long terme? Dans les derniers mois, là, on ne sait plus qui croit. On avait entendu des informations comme quoi, autour du repêchage, le Canadien aurait déposé des grosses offres pour faire son acquisition. Finalement, Don Waddell est sorti en disant « J'ai jamais voulu échanger Marchenko. C'est les médias qui inventent. » Là, cet été, il y a des rapports en Russie qui sont sortis comme quoi il était sur le bord de l'échanger. Finalement, il dit « Non, non, non, c'est pas vrai, c'est pas vrai. » Là, ce qu'on apprenait dans les derniers jours, c'est qu'il va se présenter au camp, mais que le DG des Blue Jackets, Don Waddell, aurait bel et bien négocié avec certaines équipes, mais qu'il n'y a vraiment aucune garantie que Marchenko va rester à long terme à Columbus. Bref, aujourd'hui, dans la Rara Gonzalez, que vous écoutez peut-être sur le réseau O, ben les gars, on commençait à s'amuser. Qu'est-ce que le Canadien devrait peut-être donner pour mettre la main sur Marchenko? On les entend, puis on réagit tout de suite après.
6: Kirill Marchenko a 26 ans. Dernière année de contrat à 3,85. Devient joueur autonome avec compensation au terme de la saison. C'est un attaquant qui fait 6-3, qui fait 200 livres. C'est un gars de talent. C'est un gars qui a des mains. C'est un gars qui a une shot.
7: Marchenko, ça commence avec Age puis Zarassi.
6: Les deux?
7: Oui.
6: Ben, il reste à Columbus.
7: Mais ça commence demain.
1: Ben oui, ça. Oui,
7: ben, bébé, c'est un gars d'un point par match.
6: Bon, ben, je prends le téléphone puis je raccroche.
7: C'est pas comme si le Canadien est la seule équipe qui est intéressée. Si on le veut, faut que tu l'arraches. Pour l'arracher à Columbus, il faut que tu payes cher. Puis donner juste un age puis un choix de première ronde, tu n'auras jamais Marchenko.
6: Je suis pas d'accord avec toi. Je pense pas que ça prend Age et Zarowski. Ça prend un des deux et ça prend plus à côté.
2: Je trouve ça intéressant parce que il est quand même... Dans le cas de Marchenko, c'est qu'il veut pas demeurer au sein de l'organisation. Faut que tu l'arraches, comprends, mais en même temps, je sais pas. Moi, je pense pas que ça peut coûter Michael Age et Alexander Zarowski. Je pense que ça coûte possiblement Michael Age et autre chose. Mm-hmm. Mais je pense pas que ça coûte ces deux espoirs-là du Canadien.
1: Je vais aller d'un comparatif, tu me diras ce que t'en penses. Parfait. Cet été, les Panthers de la Floride ont fait l'acquisition de Brady Tkachuk, des Sénateurs d'Ottawa. Ça a coûté 3 choix de 1,
2: ouais,
1: et 1 choix de 2. Je sais que c'était différent parce que Tkachuk a un peu forcé la main, il voulait juste aller en Floride, etc., etc., mais quand même deux profils similaires, ouais, deux attaquants de puissance, des gars d'à peu près un point, ouais, par match. Est-ce que pour toi, c'est ça la valeur de Marchenko, essentiellement l'équivalent de 3 choix de premier tour, peut-être un peu plus?
2: Je pense que oui, dépendamment des besoins des Blue Jackets de Columbus. Je sais pas dans quelle direction on veut aller. L'affaire à Columbus en ce moment, c'est que c'est pas juste le dossier Kirill Marchenko, non, qui fait jaser, c'est le dossier
1: Werenski,
2: c'est le dossier aussi Adam Fantilli qu'on n'a pas encore signé. Si jamais le Werenski veut partir, que Marchenko veut partir, t'es obligé de te débarrasser de ces deux joueurs-là. Je pense qu'on veut éviter une reconstruction quand même, c'est les Blue Jackets. Alors c'est à ce moment-là, il va falloir plus d'actifs de la Ligue nationale maintenant que d'aller chercher des choix de premier tour, par exemple. C'est la seule chose qui me fait hésiter, mais je trouve que côté valeur, oui, ça représente quand même la valeur que pourrait coûter un gars comme Kirill Marchenko. Maintenant, c'est quoi cette valeur-là à Montréal? Est-ce que c'est un Michael Age? Est-ce que c'est aussi avec ça un choix de premier tour lors du prochain repêchage? Est-ce que c'est un joueur déjà actif ou un joueur qui vaut un choix de premier tour? Ce sont tous des questions extrêmement importantes. C'est compliqué.
1: Donc, disons qu'on sort notre PlayStation, puis on s'amuse.
2: Ouais.
1: Kirill Marchenko, ça part avec Age Zarowski, idéalement Zarowski.
2: Exact. Parce que tu veux garder le joueur de centre.
1: Parce que tu veux garder le joueur de centre. Puis une fois que tu fais l'acquisition de Marchenko, t'as tes 4 alliés pendant les 8 prochaines années. Ouais. T'as Slav, t'as Demidov, t'as Caulfield, t'as Marchenko.
2: Et Marchenko va être signé à long terme rendu.
1: C'est
2: là.
1: Ça. T'as plus besoin de Zarowski. Donc ça part avec Zarowski, probablement un choix de premier tour, au minimum, peut-être plus. Et là, c'est un joueur de la formation. Est-ce que tu donnes un Alex Newhook? Est-ce que tu donnes un Zachary Bolduc? Est-ce que tu donnes un Kaden Gooley en défense?
2: C'est aussi
1: T'as pas le choix de payer cher pour mettre la main sur un joueur de cette qualité-là.
2: Je pense que ça va coûter Zarowski un choix de premier tour à un gars comme Kaden Gooley. Et encore là, peut-être qu'on n'a pas assez autour de la table. Il manquerait possiblement peut-être un autre choix de repêchage ou autre espoir ou un autre joueur actif de la Ligue nationale. C'est pas assez.
1: Parce que si tu regardes d'autres équipes qui pourraient s'intéresser à lui, par exemple le Mammoth de Utah, eux, ils ont beaucoup plus d'espoir de qualité que le Canadien. Ils ont peut-être plus de joueurs établis aussi qu'ils pourraient donner que le Canadien. On s'entend, le Canadien n'a pas nécessairement d'espoir de la trempe d'un Caleb Desnoyers ou d'un T.J. Ginla dans ses rangs. Et c'est là où ça pourrait être difficile de compétitionner. Mais en même temps, Kirill Marchenko, je le sais qu'il n'y a pas de clause de non-mouvement ou quoi que ce soit, mais l'équipe qui va faire son acquisition va vouloir s'entendre avec à long terme. Bref, il y a quand même du pouvoir, lui aussi, dans ses négociations. Clairement. Dire, hey, je vais aller là parce que c'est juste avec eux que je vais signer. Un peu comme Noah Dobson avait fait, si tu te rappelles, il y a un an. Noah Dobson n'avait pas de clause ou quoi que ce soit. Mais il a
2: dit,
1: je veux pas rester avec les Islanders, je veux pas aller à Columbus, moi je veux signer à Montréal.
2: Parce que Columbus offrait davantage en plus à ce moment-là.
1: Je pense que c'était 1 million de plus.
2: Je pense que c'était 10,5 millions par saison pour les Blue Jackets.
1: Tu vois, David nous parle du nom de Adam Engstrom. Je pense que c'est le genre de joueur qui pourrait être inclus dans cette transaction-là. On en parlait plus tôt à l'émission. Mais Engstrom, il n'a pas nécessairement l'air d'avoir de la place pour lui avec le Canadien à court, moyen, long terme. Alors c'est le genre de package dans lequel ben, il pourrait être sacrifié. Puis ça peut être quand même attrayant. Là. C'est un défenseur avec un certain potentiel. Donc ça va être à suivre, le dossier de Kirill Marchenko. Après la pause, c'est le temps de flatter des équipes dans le bon sens du poil. Qui sont les gagnants de l'été dans la LNH? Qui sont ceux qui ont fait les meilleures acquisitions et qui ont le plus amélioré leur formation? Attention, ça ne veut pas nécessairement dire qu'ils vont être meilleurs cette année, mais sur papier, ils ont été capables d'améliorer leur formation et ça s'en vient après la pause.
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6: Ouais, vous écoutez la game sur les ondes de BPM Sport, mais aussi sur le réseau O. D'ailleurs, si vous écoutez sur O et vous êtes des nouveaux auditeurs de BPM, ben écrivez-nous au 514-790-0919 et on va vous saluer d'ici la fin de l'émission parce que, ben, c'est le fun de
7: rejoindre de, des rejoindre nouveaux auditeurs, exactement, une belle personne aussi.
6: L'armée qui s'est grossie. Vous pouvez aussi nous suivre, bien évidemment, sur YouTube. Mais FX, je veux qu'on y aille de nos gagnants, pour le moment, de l'été dans la LNH. Les équipes qui ont fait les meilleures acquisitions et qui, sur papier, se sont le plus améliorées. Une équipe qui revient très souvent dans les discussions, ben évidemment, c'est les Panthers de la Floride. Pourquoi? Ben, ils sont quand même allés chercher Brady Tkachuk. Ils l'ont volé au sénateur. Il y a bien ses détracteurs, là, Brady, mais il faut lui donner quand même. C'est un des bons attaquants de puissance de la Ligue. Un gars comme Radko Gudas aussi, qui est une acquisition très sous-estimée, selon moi. Un bon défenseur droitier, physique, vétéran, beaucoup d'expérience, apporte du leadership. Lars Eller aussi, c'est un bon joueur de profondeur. T'es allé chercher Jakob Markstrom devant le filet. Chez les départs, notamment Maki Samaskevic, Evan Rodriguez, ça, ce sont des pertes importantes. Un gars comme Sergei Bobrovski aussi, gardien des deux dernières Coupes Stanley. On en parlait plus tôt aujourd'hui dans le tailgate, là, mais toi, t'es rendu pas mal fa-fan des Panthers.
7: Non, je pourrais pas être fa-fan des Panthers.
6: Tu m'en parlais comme
7: deux.
6: Si c'était le Canadien des années 70.
7: Non,
6: là.
7: Ce que je disais, c'est qu'il y a des équipes comme ça qui ont raté les séries éliminatoires l'an dernier, qui vont revenir dans le portrait cette année. Après un long été d'entraînement, parce que dans le cas des Panthers, ça a été trois longs printemps, alors qu'on a atteint la finale de la Coupe, on a gagné par la suite deux Coupes Stanley. Peu de temps de répit durant l'été, alors que maintenant, on est plus reposé pour amorcer la prochaine saison. Et à la base, tu retrouves quand même un des meilleurs joueurs de centre de la Ligue nationale, Alexander Barkov. Alors pour moi, je regarde la formation des Panthers en attaque, Oli, et j'ai beaucoup de difficulté à voir comment ça peut pas être le meilleur top 9 de la Ligue nationale.
6: Je comprends. Veux-tu que je t'explique pourquoi?
7: Vas-y.
6: Les blessures. La vieillesse.
7: Hey, regarde la ligne de centre, là.
6: OK.
7: Alexander Barkov, Sam Bennett, Anton Lundell, Larseller.
6: OK. Écoute-moi un instant, OK?
7: Vas-y.
6: Alexander Barkov, 30 ans, revient d'une blessure majeure. Matthew Tkachuk revient d'une blessure importante, lui aussi. Sam Reinhart, 30 ans. Sam Bennett, 30 ans, pratique un style de jeu très physique. C'est un gars amoché. Carter Verhaeghe, 31 ans. Brad Marchand, 38 ans. Il est déjà blessé, d'ailleurs. Il va manquer une partie de la saison. Garnett Hathaway, 34 ans. Lars Eller, 37 ans. Ça, c'est juste l'attaque. En défense, Seth Jones, 31 ans. Il était blessé l'an passé. Aaron Ekblad, 30 ans, historique de blessure. Gustav Forsling, 30 ans. Nico Mikkola, 30 ans. Radko Gudas, 36 ans. Dimitri Kulikov, 35 ans. Devant le filet, Jakob Markstrom, 36 ans. Coudon, c'est une équipe d'hockey ou c'est les résidents soleil?
7: Les résidents soleil! Hey, mais je vais te dire une chose, par contre. Je souhaite que t'aies raison. Parce que je souhaite pas nécessairement du succès à cette équipe-là. Les Panthers de la Floride. Mais ça reste quand même... Tu peux pas nier sur le talent offensif de cette équipe-là. Pour moi, Ali, là, je vois pas comment cette équipe-là peut piquer du nez quand même cette année. Puis j'étais un des premiers. On me donnait le surnom dans le tailgate l'an dernier. On disait, toi, FX, les joueurs en haut de 30 ans, c'est fini. FINI, c'est terminé. Ça produit plus dans la Ligue nationale. On parle quand même de joueurs d'importance en Alexander Barkov, Sam Reinhardt, Matthew Tkachuk, Sam Bennett, Carter Verhaeghe, qui a beaucoup ralenti la saison dernière, je vais te le donner. Anton Lundell, qui apporte quand même une bonne profondeur à cette équipe-là, qui est un jeune joueur de l'organisation. Je pense quand même qu'on a encore deux bonnes années devant nous, malgré les 30 et 31 ans de certains joueurs. On dit la même chose du Lightning et Tampa Bay la saison dernière. Cette équipe-là a quand même...
6: J'adore que tu m'aies sorti cet exemple-là. FX, est-ce que tu te rappelles 2021-2022, là, après que Lightning a gagné ses deux coupes,
7: ouais.
6: Ils ont perdu contre l'Avalanche en finale.
7: Ouais, après, on a perdu contre Toronto l'année d'après.
6: Ouais. Mais essentiellement, à ce moment-là, là, il avait réussi à re-signer tout le monde. Tout le monde était sous contrat à long terme. Tout le monde allait faire partie du Lightning pendant encore plusieurs saisons. Puis on se disait, écoute, cette équipe-là, ça va être dangereuse pendant des années, le Lightning. Ça va être la prochaine dynastie. Qu'est-ce qu'ils ont fait depuis? Ils n'ont pas gagné une ronde des séries.
7: Ils n'ont pas gagné une ronde des séries. Ils n'ont pas gagné une ronde des séries, mais pour moi, il y a quand même une différence entre le Lightning et la formation des Panthers que je regarde en ce moment, qui compte sur beaucoup plus de profondeur. Rappelle-toi, le Lightning, à l'époque, le problème, c'est qu'on a dû se débarrasser de beaucoup de joueurs et on n'a pas... on n'a pas remanié à aider cette équipe-là à redevenir prétendante à la Coupe Stanley. On misait sur quoi? 4 ou 5 joueurs en attaque et c'était tout. Il n'y avait pas de profondeur au sein de cette équipe-là en attaque. On allait chercher des gars à 900 000 pour jouer sur le quatrième trio. Là, maintenant, tu regardes la formation des Panthers. Viens pas me dire que Lou Ostarinen, Lundell est là. Bon, pour l'instant, c'est Marchand, mais il est blessé pour amorcer
6: la
7: saison.
6: Donner,
7: c'est différent quand même que celle du Lightning.
6: La profondeur est impressionnante.
7: Elle est beaucoup plus impressionnante que ce qu'on voyait du Lightning au moment où il a remporté ses Coupes Stanley. Pas au moment où il a remporté ses Coupes Stanley, mais ce que suivi ses Coupes Stanley.
6: Ouais.
7: Alors que là, il y a plusieurs joueurs d'importance qui avaient quitté l'organisation.
6: Ouais, quand ils ont perdu Barkley, Goodrow, ces gars-là.
7: Ouais.
6: Je vais te le donner, mais je reste sceptique. C'est peut-être juste le côté, parce que c'est comme un peu rendu les vilains de la LNH. Là.
7: Ouais.
6: Tu sais...
7: Non, mais
6: c'est rendu. Il y avait même du monde que je voyais dire « Ah, Hellebuck va aboutir, là. » Honnêtement, là, si Hellebuck arrive avec les Panthers, rendu là, on peut ajouter notre drapeau blanc, si ça serait les Dodgers de la LNH. Voilà. C'est terminé. Ce serait... Ils n'ont pas l'argent, là.
7: Qui déteste le plus? OK, j'ai une question pour toi.
6: Vas-y.
7: Je te nomme deux équipes, tu me dis laquelle tu détestes le plus. Est-ce que tu détestes le plus les Panthers ou tu détestes le plus la manière qu'on gère à Vegas en les Golden Knights?
6: Oh! Hey, ça, c'est une bonne question. Parce que j'avoue que les Golden Knights...
7: Parce que les Golden Knights ont traité des joueurs de manière irrespectueuse. On a libéré des joueurs, on a maltraité certains. Je pense notamment à Marc-André Fleury au début là, de son passage avec les Golden Knights, alors qu'il avait été quand même... Le joueur d'importance de la première année de cette équipe-là, la statue Marc-André Fleury à Vegas et tout ça, on se rappelle quand même de ça. Et les Golden Knights avaient accédé à la finale de la Coupe Stanley. Et par la suite, on a mal géré à l'interne son niveau d'utilisation et de la manière qu'on l'a pas respecté Marc-André Fleury à ce moment-là.
6: OK, tu sais quoi? Il y a pas si longtemps que ça, je t'aurais dit les Golden Knights. Je t'aurais dit c'est une équipe qui est détestable. Mais je trouve qu'avec Mitch Marner, Tort, qui est plus là maintenant, mais... qui se sont donné un espèce de côté mouton noir, victime, que là,

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1: Linus Ulmark 2.0, ou qui arrive une situation similaire à ce qui est arrivé l'an dernier à Ottawa.
2: C'est ça. Fait que ça... En tout cas, c'est peut-être juste moi qui les haïs pour rien, là, mais je pense que ce sont vraiment rendus les
1: j'ai vraiment vilains. Hâte qu'on fasse nos prédictions de la division Atlantique en toute la prochaine année.
2: Toi, tu vas les mettre 148 points, champion de la Coupe. Ah, ça n'a pas de bon sens.
1: Non, parce que je pense qu'on va quand même prendre une certaine, sans dire une proportion du calendrier, mais il y a une partie du calendrier qu'on va peut-être prendre à la légère du côté des Panthers. Je pense qu'on va bien commencer la saison, mais il va y avoir des creux de vague au sein de cette équipe-là, j'en suis persuadé.
2: Ouais. Puis il faut quand même leur donner crédit aussi, là, parce qu'il n'y a pas si longtemps que ça, c'était une des formations, une des franchises les plus misérables. Ouais. C'était une risée dans la LNH, les Panthers de la Floride. Je pense qu'ils avaient fait une dizaine d'années sans faire les séries.
1: Hey, le début des années 2000, là, jusqu'à 2000, jusqu'à très loin, en fait.
2: Ça a été des années de vaches maigres. Puis là, écoute, ils ont réussi à se bâtir un bon noyau.
1: Les repêchages d'Ekblad, Huberdeau, Barkov.
2: C'est ça, d'un bon groupe de leaders. Paul Maurice, c'est tout un entraîneur.
1: Aussi, ça, on n'en a pas parlé, mais ça, c'est un des meilleurs entraîneurs-chefs de la Ligue nationale, à mon avis. Ouais. Il est quand même derrière le banc de cette équipe-là. Là, tu pourrais dire John Cooper, il est derrière le banc du Lightning. Lui aussi, il est pas pire, mais quand même.
2: Exactement. Bon, il nous en reste quelques autres. Les Capitals, les Leafs, les Rangers. Ben, vu qu'on a parlé des Panthers, peut-être qu'on peut parler de l'autre équipe qui est dans la division du Canadien, les Maple Leafs. Ouais. Ça a été un été très chargé pour un nouveau DG, John Chaka, un nouveau coach, Jim Ehler. On a fait l'acquisition de, retenez votre souffle, Jack Roslovic, Nick Paul, Teddy Bluger, Colton Sissons, Brandon Duhem. Des joueurs de profondeur, mais quand même. Darren Radish, dont on a parlé plus tôt à l'émission, Emil André et Sergei Bobrovsky sont partis. Mathias Macelli, Nick Robertson, Kalle Yankrock, Brandon Carlo, Simon Benoit et Joseph Woll. On parle aussi, bien évidemment, de Gavin McKenna, qui a été repêché premier au total au dernier repêchage. On n'a pas le choix de le dire. Les Leafs se sont améliorés. Ça, c'est pas vraiment débattable. Est-ce que c'est assez, par contre, pour vraiment espérer, disons, finir dans le top 3 de l'Atlantique? Ça, je suis sceptique.
1: On parlait des Panthers un peu plus tôt. Je trouve que les acquisitions des Panthers... Je suis certain que ça va améliorer l'équipe puis le retour de certains blessés en vue de la prochaine saison. Mais je regarde la formation des Leafs. On avait énormément d'argent. On l'a pratiquement tout dépensé. Mais les Leafs, j'ai l'impression de te dire que c'est un 50-50. J'ai pas l'impression que cette équipe-là, malgré là, toutes les acquisitions que tu as nommées, ça va coller ensemble dans la cohésion de groupe dès le début de la saison et que ça va fonctionner.
2: Tu sais, la brillante défensive
1: a ralenti la saison dernière et ça, j'en suis pas persuadé. Je pense pas que c'est nécessairement la meilleure des signatures dans le cas de Bobrovsky.
2: 877 le pourcentage d'efficacité de Bobrovsky l'an passé. Il est rendu à 37 ans. C'est vieux pour un gardien de but. Et son numéro 2, c'est Anthony Stolarz. Pas le gars le plus fiable, il est souvent blessé.
1: Les deux ont quand même déjà travaillé ensemble avec les Panthers.
2: T'as raison, mais tu sais, ça se peut que Bobrovsky se retrouve avec une grosse charge de travail à son âge pas nécessairement idéal. C'est beaucoup d'argent qu'on a donné à un gardien dont les meilleures années sont derrière lui. Puis je regarde leur défense, là. Morgan Riley qui est encore là, on pensait qu'elle a été changée.
1: Et qui était le problème aussi l'an dernier.
2: Darren Radish, Jake McCabe, Chris Tanev, Oliver Ekman-Larsen et Troy Stetcher. C'est pas bien impressionnant.
1: Non, vraiment pas. C'est... Et je pense pas, on en a parlé tantôt d'Aaron Radish, je pense pas que c'est l'acquisition qui va te changer en défensive chez les Maple Leafs de Toronto. Ben,
2: quand Darren Radish est ton défenseur numéro 1, t'es dans le trouble.
1: Voilà.
2: Morgan Riley, à ce stade-ci de sa carrière, c'est pas un 2, c'est un 4 peut-être.
1: Il a ralenti.
2: Il a énormément ralenti. Bref, moi, je comprends pourquoi on dirait ce sont des... Ils ont gagné, entre parenthèses, la saison morte, là. Mais les Maple Leafs, je suis pas convaincu. Ah, déjà la fin?
1: Déjà la fin. Ça va trop vite, Oli.
2: Ben, regarde, il nous en reste quelques autres, là, des gagnants de la saison morte. On va se les garder pour demain parce qu'il y a beaucoup d'autres équipes qui sont les champions du mois de juillet dans la LNH. Et que on n'est pas si sûr que ça, mais quand même, les Capitals, les Rangers, il y a d'autres aussi, des équipes à suivre. Salutations à Miguel Desrosiers, un nouvel auditeur qui nous écoute sur O au 99.1. Ça, c'est sur la Côte-Nord. Lui, il est à Port-Cartier. Salutations à toi, Miguel, et bienvenue dans la grande famille de BPM Sport. FX, merci.
1: Merci à toi. On se retrouve demain.
2: On se retrouve demain, nous, dans le tailgate. Les auditeurs de O, c'est Lara Gonzalez.

0: à midi demain pour les auditeurs de BPM Sport. Ben, c'est le club du matin qui commence dès 5h54 demain matin. Merci beaucoup d'avoir choisi la game. Merci d'avoir choisi BPM Sport pour vous accompagner aujourd'hui. On se retrouve demain. Bonne journée tout le monde.
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3: Bonsoir, ici Claude Marquis, voici vos actualités. Le candidat libéral dans Loubinière-Frontenac, Ludovic Beauregard, se réjouit d'un engagement de son parti en faveur de la captation et de la séquestration du carbone. Les libéraux promettent d'adopter rapidement un cadre législatif pour permettre à cette filière de se développer au Québec. Selon M. Beauregard, plus de 4,6 milliards de dollars d'investissements potentiels sont en jeu dans la région, ainsi que des emplois spécialisés. Et la candidate de Québec solidaire dans Arthabaska-l'Érable, Stéphanie Poirier, s'oppose au projet du Parti conservateur de relancer l'exploitation du gaz de schiste. Elle reproche à Éric Duhaime de faire fi des enjeux environnementaux et estime que le Québec doit plutôt miser sur les énergies propres pour atteindre la carboneutralité. C'est ce qui complète vos informations. 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

chaire de recherche sur la démocratie, le vivre ensemble et les valeurs communes au Québec de l'Université du Québec à Trois-Rivières, seulement 16% de la population québécoise aurait une confiance très élevée envers les partis politiques du Québec. D'ailleurs, vous avez pas mal de chiffres sur cette étude-là. On vous en propose quelques-uns de ces chiffres-là avec notre journaliste Louis-Philippe Arnois-Harel sur Mont-Victo.

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2: Voici vos nouvelles, Arsenal Média. Au jour 6 de la campagne électorale, la coalition Avenir Québec s'est engagée à verser 1 000 dans un régime enregistré d'épargne études pour chaque nouveau-né au Québec. De son côté, le Parti conservateur du Québec a promis une réduction de 30 % du fardeau réglementaire des entreprises afin de réduire la paperasse. Chez Québec solidaire, on a annoncé qu'un gouvernement solidaire fixerait le seuil d'immigration permanente à 70 000 nouveaux arrivants par année. Le Parti québécois a aussi promis d'abolir la taxe de vente du Québec, TVQ, sur les biens usagés, une promesse qui a déjà été faite par les conservateurs et les solidaires. Enfin, le Parti libéral

s'est engagé à construire 40 000 nouveaux logements sociaux ou abordables en 5 ans. Le candidat libéral dans Lotbinière-Frontenac, Ludovic Beauregard, se réjouit d'un engagement de son parti en faveur de la captation et de la séquestration du carbone. Les libéraux promettent d'adopter rapidement un cadre législatif pour permettre à cette filière de se développer au Québec. Selon M. Beauregard, plus de 4,6 milliards de dollars d'investissements potentiels sont en jeu dans la région, ainsi que des emplois spécialisés. Et maintenant, la météo à Victoriaville. Ce soir et cette nuit, c'est partiellement nuageux avec 30 % de probabilité d'averse. Et le minimum est de 13 degrés.